0: Super. Ouais. Non,
1: bah, le perchoir, je pense que c'est avant tout de la satire. Satire à balles réelles, je dirais.
2: Un énorme succès. Les jeunes ne boivent plus. Voilà, enfin si, ils boivent. C'est important de s'hydrater. C'est toujours ça d'eau en moins qu'on file à l'IA, quoi. C'est peut-être ça d'ailleurs la solution pour réduire l'impact écologique de l'intelligence artificielle. Au lieu de lui faire consommer de l'eau, ben, on lui fait consommer genre du whisky. Pourquoi pas? Je pense qu'en 3 jours, Claude et Grok couchent ensemble et Chat tombe du haut d'un balcon. Oh non, il n'y a plus d'IA, mince, mince, mince, trop dommage. Non, non, les jeunes ne boivent plus d'alcool. Voilà, c'est un... Voilà, vous l'aurez deviné dans le public, on a la chambre commerce des Vaudois. Voilà, c'est tous les Vaudois, ils sont là, ils boivent de l'alcool. C'est en tout cas la tendance ici, en Suisse, pays qui a quand même une jolie propension à s'imbiber régulièrement, sans vraiment de raison d'ailleurs. J'ai grandi et je vis en région viticole, donc autant vous dire qu'on vient volontiers se tuer au blanc sous un parvis de place du marché entre juillet et septembre, simplement parce que c'est samedi.
3: Oui.
2: Bah oui, quand même, c'est important. Sobriété is the new black, enfin apparently. Hein. Je parle mieux anglais quand je suis bourré, pardon. Un phénomène que je peux déjà observer autour de moi, voilà, autant vous dire qu'à 34 ans, j'en ai vu des soldats tomber au front. Ouais, ouais, ça vient troquer la Troshka rose pour une paire de Hoka bleus. Comme si parcourir 42 km, c'était plus sain que de s'envoyer 4 Long Island entre le crépuscule et l'aube. Ouais. Peut-être que l'alcoolisme, c'est comme le TV Guide et les Gaulois sans filtre, ça mourra avec ses consommateurs, je sais pas. Les jeunes préfèrent aujourd'hui se buter à la salle sous 8 heures de sommeil et 2 grammes de protéines par poids de corps, pendant que nous, dinosaures du 20e siècle, aimons encore se ruer sur de l'IPA brassé directement dans de la meule de raclette. T'as bu combien de verres aujourd'hui? Oh, je sais pas. On est encore loin d'une société 100% dry. La norme reste quand même de s'assécher que sur janvier, même si ça crée l'envie chez certains et certaines de réitérer l'exploit sur les 11 mois qui suivent. Parce que oui, pour le moment, ça fait toujours plus froncer les sourcils de refuser un verre plutôt que de demander la petite sœur. Voilà, la dynamique est gentiment en train de s'inverser, à tel point qu'il y aura bientôt plus besoin de pastis pour diluer son pichet d'eau. L'alcool social perd donc du terrain sans pour autant que celui de la solitude ne disparaisse complètement. On le rappelle, en Suisse, on estime que près de 300 000 personnes sont considérées comme alcoolo-dépendantes. Même si la modération est de mise, elle peut parfois avoir les épaules un peu trop larges et nous jouer de mauvais tours. Si vous sentez que vous avez besoin d'aide, demandez-en. Voilà, ça paraît moins facile que de commander la suivante, mais promis, ça fait moins mal à la tête le lendemain.
3: Ouais.
2: Voilà. Merci beaucoup. Il est 18h07, bienvenue dans le Perchoir, une émission qui a lieu tous les lundis de 18h à 19h, une émission en public, mesdames et messieurs, je l'ai dit. On l'entend maintenant et pas pendant le papier, ils n'ont pas trop rigolé. Vous n'avez pas rigolé parce que vous aimez bien boire des coups quand même, c'est ça. Hein. Voilà, exactement. Donc on a la chambre du... Attends, j'essaie d'avoir le bon. La chambre vaudoise du commerce et de l'industrie. Merci. Voilà. Donc on a 35 chefs et chefs d'entreprise ici.
4: Ah, c'est les chefs?
2: Je sais pas si vous êtes chef.
4: Ah ben oui.
2: Ah ben oui, attention.
4: Je me disais qu'il y avait un charisme qui émanait.
3: Ouais. C'est un ah ben oui de chef d'entreprise.
4: Oui, oui.
2: Ah ben oui, attends.
3: Il rigole comme ça.
2: Donc une émission en public. 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Une émission que vous pouvez voir ensuite en replay.
4: La chance.
2: Ouais, sur le Play RTS jusqu'au lundi d'après.
3: Avec des ralentis et tout. Quoi.
2: Pardon?
3: Avec des ralentis.
2: Il y a des ralentis. Un ralenti d'ailleurs sur le visage de Félix Ringabi, mesdames et messieurs, qu'on accueille. Salut Félix. Et une magnifique VAR sur Sarah Motet, mesdames et messieurs. Salut Sarah.
4: Bonsoir, bonsoir, quel plaisir.
2: Une émission dans laquelle vous retrouverez des vidéos qui sont diffusées ensuite pendant toute la semaine sur les réseaux sociaux de Couleur 3, que ce soit Instagram, TikTok, Facebook.
4: Ouais.
2: S'il y a encore des gens sur Facebook, je pense que la majorité du public qui est là aujourd'hui est encore sur Facebook.
3: On est sur Truth Social aussi, je crois.
2: Sur Truth, exactement, le réseau social de Donald Trump, qu'on salue d'ailleurs et qu'on va traiter durant cette émission. Une émission qui se conclut comme d'habitude avec de la musique. Et cette semaine, c'est l'artiste Hema qui vient nous proposer Hassan, un titre issu de son tout premier album éponyme. Voilà, un album éponyme. J'ai toujours rêvé de dire album éponyme. Album éponyme, qui veut dire Félix.
3: C'est une boisson?
2: Oui, c'est ça, c'est une boisson gazeuse. Ouais, non, éponyme, c'est que l'album porte le même nom que...
3: Ah oui, d'accord.
4: L'artiste.
3: C'est l'artiste. Son nom, ouais. Quoi,
2: ouais. Ah mais non, alors c'est pas du tout un album éponyme.
4: Non.
2: Ouais, débile Johan. Voilà, voilà, très bien.
4: C'est pas grave.
2: Je ne vais jamais être engagé dans une des entreprises de la chambre du commerce vaudois et de l'industrie. On commence l'émission avec le bingo. C'est parti.
4: Wouh. Yes.
2: Alors, le bingo, mesdames et messieurs, pour le public et pour celles et ceux qui découvrent cette émission, chaque semaine, on prévoit la semaine suivante avec un événement chacun. On revient pour voir si notre événement a eu lieu. Donc moi, j'ai proposé la semaine passée qu'il y ait des impôts dans GTA 6. On a vu les premières images du trailer qui nous donnent beaucoup envie. Et je trouve que c'est très proche de la réalité, donc je me suis dit qu'il y avait des impôts dans GTA 6. Alors, j'ai suivi un peu, il y a Rashkit, je ne sais pas si vous connaissez
4: Super
2: ce média sur Instagram, un super média, je suis d'accord, qui a fait une vidéo exclusive autour du fait qu'il ne faut pas boycotter GTA 6, parce que c'est un des derniers bastions de la contre-culture qui se retrouve un peu dans la merde, parce que voilà, il y a eu des leaks, vous voyez ce que c'est
3: vrai,
2: les images ont fuité.
3: Poireaux.
2: Exact, énormément de poireaux qu'on finit sur GTA 6, donc voilà. Il y a des histoires, ils n'ont pas payé leurs impôts entre 2008. C'est des rockstars jusqu'au bout.
4: Donc
2: voilà, j'ai prédit ça. Mais je crois que c'est plutôt le caca pour GTA 6. Donc pas de points pour moi.
4: Mais de la contre-culture sur Netflix.
2: Voilà, c'est ça quand même. Faut saluer. Sarah Motet, qu'est-ce que tu nous as proposé de la semaine passée?
4: Moi, c'était une proposition faune et flore. Je proposais la découverte du poisson poiscaille dans le Léman.
2: Ouais.
4: Rapport au fait qu'on découvre de tout et n'importe quoi en termes de poissons, des poissons table, des poissons chaise, voilà. Pas de poisson poiscaille, mais 100% de silure.
2: 100% de silure, exactement. Ils sont en train de manger tous les enfants de l'arc Lémanique.
4: Exactement.
3: Est-ce qu'on va parler d'une gentrification du lac?
4: Gentiment.
2: Avec la silure qui viendra boire du match à la thé. Ok, et toi Félix, Balotelli ou FC Sion, ça a eu lieu ou pas?
3: Mercato du foot, c'est en train de se...
2: Ouais, t'inquiète, c'est en train de se terminer.
3: C'est en train de se terminer. Il n'y a pas encore eu d'achat lunaire du FC Sion. Normalement, chaque année, il y en a un. Chaque année, un truc. Et je prédisais un retour de Balotelli au MAD, au Stade Tourbillon. Et puis
2: donc voilà, la semaine, malheureusement, elle est bouclée. Donc, 0 points pour chacun, chacune. Sarah,
4: oui.
2: Cette semaine, qu'est-ce que tu nous proposes?
4: Moi, je propose la sortie, d'ici la semaine prochaine, d'un soap opéra sur la vie de Valérie Ditley. Voilà. Mais oui, tout simple. Et là, le public est 100% vaudois, donc vous savez très bien de qui je parle, mais à mon sens, c'est une conseillère d'État sur laquelle on s'acharne beaucoup, je dois dire, de mon point de vue, qu'il y a une accusation, une nouvelle accusation à peu près tous les mois depuis mars 2023, je crois.
3: Long.
4: Et je me suis dit qu'au bout d'un moment, elle allait vouloir un peu capitaliser là-dessus, parce que pour l'instant, c'est beaucoup de divertissement gratuit pour nous.
3: Donc... Je suis étonnée qu'elle n'ait pas fait déjà.
4: Oui, mais c'est ça, mais vraiment, on connaît tellement cette transaction bancaire, moi je connais mieux ce qui se passe sur son compte en banque que sur le mien.
2: Ok, voilà. Donc, Netflix, si tu nous écoutes, il y a une vie sur laquelle on peut capitaliser.
4: Ouais.
2: Félix Ringabi, cette semaine.
3: Je reste sur l'FC Sion.
2: Oui, t'as une fixette un peu FC Sion.
3: Je vais faire toute la saison sur l'FC Sion. On reste Christian Constantin. Je le sens un peu calme en ce moment. J'ai envie qu'il rachète un club de sport.
2: Club de sport.
3: Ça peut être un club de foot. Pourquoi pas Lausanne Sport ou Servette, histoire de faire une folie. Peut-être une amicale de pétanque à Verbier, on ne sait pas. Voilà.
2: On verra bien.
3: Je sens qu'il va racheter un club de sport.
2: Ouais. Ok, très bien, on verra ça la semaine prochaine. Et moi, je pense que Steve Gerda va être élu nouvelle égérie de Swiss Tourisme. Oui, on a une amatrice d'équitation. Bonjour madame. Steve Gerda, donc.
4: Moi, j'ai pas la ref.
2: Steve Gerda, tu vois pas?
4: Non.
2: C'est vraiment le prince. Voilà, le prince.
4: Ah.
2: C'est le roi de. Pardon?
5: Champion du monde
2: d'équitation. Okay. Il a tout gagné. C'est le James Bond du cheval, vraiment. Il cartonne.
4: Okay.
2: Le James Bond du cheval, ça fait rêver.
4: Ouais, d'accord.
2: Et Steve Gerda, du coup, était de passage à Lausanne ce week-end. Il était l'invité de Sport Dimanche.
4: Okay.
2: Et il a dit qu'il a tout gagné, que c'est génial de faire du cheval et qu'il adore ça. Et surtout, le fait que Roger Federer a été déclassé de la part de Swiss Tourisme. Swiss Tourisme arrête de collaborer avec Roger Federer, qui était l'égérie de Swiss Tourisme jusque maintenant. D'avoir les RH qui... convoque Roger Federer et de pouvoir virer Roger Federer, c'est quand même quelque chose. Donc voilà, j'imagine que Steve... Parce que Roger Federer était trop attractif. Je crois que c'est ça la raison.
4: Mais en même temps, il a une liste de choses pour lesquelles il est égérie vraiment plus long que...
2: Oui, au pire, je crois que ça lui fera pas un gros trou dans le porte-monnaie.
3: Il y a un article d'habit, je crois, il a chaussures, il a chaussettes, il a pantalon.
2: Il a caleçon.
4: Et accessoires, tout, c'est insupportable.
5: Non. Le café.
2: Machine oui. à café. Bref. On a un public qui adore participer aujourd'hui. Ouais. Je sais pas à quel point on vous entend par contre, parce que je crois que vous n'êtes pas sonorisé, mais merci. En tout cas, ça fait plaisir de vous voir participer. Donc voilà, la semaine prochaine, on verra si Steve Guerda et Jerry Suisse Tourisme et si Valérie Dietli sera dans nos recommandations Netflix.
4: Hâte.
2: J'ai volontiers skippé le F-Session parce qu'il faut que t'arrêtes, Félix, avec le F-Session. Pardon. D'accord.
6: Promis, promis.
2: C'était le bingo de cette semaine. Merci beaucoup, mesdames et messieurs. Sarah Motet, toi, tu as un nouveau créneau, c'est ouais. que tu nous fais de la psychologie de comptoir, c'est ça
4: ouais,
2: que tu fais.
4: C'est ça, j'adore être incompétente au niveau de la pose de diagnostic.
2: Et donc de le faire sur l'antenne nationale avec grand plaisir hein, à 18h.
4: J'ai l'impression que c'est pertinent.
2: Oui,
4: je sais pas.
2: Je sais pas. Okay. Je sais pas si pertinent est le bon adjectif. Tu fais des portraits de célébrités ou de gens connus.
4: Exact.
2: Tu t'es intéressée à qui cette semaine?
4: Eh ben aujourd'hui, on reste un petit peu dans la thématique sport qu'on a évoquée, vu que c'est l'US Open en ce moment, donc la compète de tennis. Je m'intéresse à une star du tennis. Alors, pas le roi de la Barilla, dont on vient de parler. Ah. Non, non, non. Mais la numéro 1 mondiale du tennis, Arina Sabalenka.
2: Oui.
4: Voilà.
2: Ouais, ouais.
4: Moi non plus, je la connaissais pas. Voilà. D'ailleurs, j'ai fait une liste des raisons pour laquelle on la connaît pas. Déjà, c'est une femme qui fait du sport.
2: Ouais. Ouais.
4: Fin de la liste.
2: Ah, voilà. Ok, d'accord.
4: Non, j'exagère. En 2021, il y a eu un film sur les sœurs Williams, donc on s'intéresse aussi aux femmes qui font du
6: Bien
4: sport.
6: Sûr.
4: Le plot de ce film, c'est comment Richard Williams, donc leur père, a fait de ses filles des championnes.
2: Oui, ok. Voilà.
4: Donc même quand c'est une biographie de deux femmes, le truc, il passe pas le test de Bechdel, tout okay. simplement. La puce Sabalenka, elle est originaire de Biélorussie.
2: Oui.
4: Un pays célèbre pour son Farniente et ses Club Med, car ses deux voisins sont l'Ukraine et la Russie.
2: Oui, c'est tout calme. Hein.
4: C'est très très calme comme région.
2: On parle de la Biélovita d'ailleurs, je
4: oui,
2: crois.
4: Oui, tout ouais. à fait. elle est surnommée The Tiger. Ok, donc apparemment, elle a passé trop de temps à Marseille. À force d'entendre Chien Tigre,
2: voilà.
4: elle y a cru, tout simplement. Okay. Sur le court, elle est puissante, agressive, elle a un mental d'acier. Donc moi, aujourd'hui, ce que je lui diagnostique, c'est rien du tout.
2: Ah
4: non. Aujourd'hui, je remets mon incompétence dans la main des internautes, tout simplement. C'est beaucoup bon d'experts hein, sur la toile d'Instagram. Selon Alex Mail 1673, elle est complètement allumée, celle-là.
2: Voilà, c'est un diagnostic.
4: Ouais, c'est un diagnostic. Alex, il a posé ça sous une photo où on la voit en fait en tenue de jeu. Et il faut savoir que quand elle joue, elle porte souvent des gros bijoux, voilà, qui vaudraient apparemment autant qu'un appartement.
2: Ok.
4: Après, moi, je trouve que ça reste plus pratique de porter des bijoux qu'un appartement.
2: Oui, c'est pour jouer au tennis, ouais, je crois. Ouais.
4: Ouais, mais c'est pas la vie de tout le monde. Hein.
3: Il a mis 5 points de suspension. Donc il...
4: Oui, vraiment.
2: C'est allumé. Là. Ah.
4: C'est pas la vie de JPP75
2: okay.
4: qui, lui, nous dit qu'elle ferait mieux de se concentrer sur son jeu, sinon elle aura une nouvelle déconvenue à l'US Open.
2: Voilà. Oui, c'est sportif. Hein.
4: Oui. Okay. Très sportif. Donc apparemment, JPP, c'est son daron. Hein. Déjà, on le remercie de s'appeler JPP et de réintroduire le mot déconvenu dans la langue française.
2: Ça fonctionne bien, je suis d'accord.
4: Ça faisait longtemps qu'on ne l'avait pas entendu. Et enfin, le docteur Khan nous donne le nom de son biopic, Arina Sabalenka ou la vulgarité du tennis féminin.
2: Ok.
4: Ouais. Voilà. Ah non, j'oubliais, il n'y aura pas de biopic sur elle. Voilà. Mais on peut remercier Monsieur Khan pour sa proposition.
2: C'est lui,
4: voilà.
2: okay.
4: C'est lui, on peut le saluer.
2: Donc
4: voilà.
2: C'est Arina Sabalenka qui a pris la photo directement pour le sculpteur.
3: Clairement l'art d'un docteur, ouais.
4: Exactement.
3: Lunettes, c'est bon.
4: Mais heureusement, au milieu de tous ces avis de blouse blanche, il y a un peu de courtoisie avec Françoise. Françoise. Qui nous dit.
2: C'est son nom.
4: Oui, qui nous dit ça doit peser lourd quand il fait chaud. Pas terrible. Clin d'œil. Moi, courtoise Françoise, j'ai pas compris si elle nous donnait son avis ou si elle avait un tout petit peu envie de la baiser. Non, voilà. Mais c'est vrai que ça doit peser lourd, tous ces bijoux autour de son cou, mais je me dis pas autant que toutes les injonctions que porte une meuf qui fait du sport. C'est engagé, cette chronique. Donc, mon conseil pour toi, Arina, en cas de déconvenue, je t'en supplie, continue d'être complètement allumée. Clin d'œil.
2: Merci, Sarah Motet. Cette semaine, Renaud de Vargas s'est intéressé à nos compétences en tant que Suisse en maths. Apparemment, on est les plus nuls.
7: Bon. Aïe. Mais qu'est-ce qu'on va faire de nos jeunes? Ça va pas, ça. Le niveau des jeunes Suisses et Suissesses baisse de manière continue depuis 5 à 10 ans. Franchement, je veux pas vous mettre la pression, les kids, mais moi, au début des années 2000 en maths, j'étais un vrai monstre. Ce n'est pas vrai. « Il avait entouré le zéro, ce bâtard, comme si le chiffre était déjà passé, humiliant lui-même. Voilà ton total de points sur cet exercice, espèce de petite merde. Ah, j'étais une sacrée flèche, hein. Moi, en maths, j'obtenais pas des notes, mais des températures de janvier. Bon, heureusement, ça m'arrivait de compenser un petit peu dans les autres branches principales, quoi. Voilà, un peu plus que la moyenne en anglais et en allemand. I was good, but not the best. Ich war gut, aber nicht dem besser. Dem besser. Dem. Attends, je suis qui? Regarde-moi ça. 3 semaines après la rentrée, mon prof écrit dans l'agenda, je propose que Renaud participe aux appuis de maths. On avait encore même pas eu de test. Il s'était basé sur quoi pour proposer ça? Ma façon d'entrer en classe? Qu'est-ce qu'on a d'autre comme remarque? Rythme de travail particulièrement lent en mathématiques. Il manque un S à mathématiques, là, madame. J'étais lent ou moi, au moins, je prenais juste mon temps pour écrire sans faute? Alors ça s'est bien vu, je suis pas une référence. Mais les maths, c'est chaud. J'ai envie d'envoyer tout mon courage à ces jeunes. Moi, si on me remet un des tests qu'ils doivent faire maintenant sous les yeux, les seules cases que j'arrive à remplir, c'est prénom et date. On peut pas trouver des alternatives à cette branche, au pire. Enseigner, je sais pas, moi, la gestion des émotions, le sens du partage, comment bien réaliser un DAB. Attends, on est en quelle année? Sérieux, mettons pas trop de pression avec les maths, quoi. La vie est déjà une équation à tellement d'inconnus. Oh là là, le talent du mec.
2: Sont-ils forts en maths? On ne le saura jamais, puisque c'est l'heure du journal télévisé de Yacine Nemra et Julien Dequin de Saint-Preux.
6: Bonjour, je suis Yacine Nemra.
8: Bonjour, moi c'est Julien Dequin de Saint-Preux.
6: En Allemagne, l'AfD, parti d'extrême droite, a remporté les élections régionales en Saxe-Anhalt avec 44% des voix. Un résultat historique et surtout une grande leçon, puisque l'Allemagne n'a toujours pas compris que c'est une mauvaise idée de se remettre avec son ex. En France, certains électeurs du RN peuvent encore dire « Mais on peut pas savoir tant qu'on n'a pas essayé. » Alors qu'en Allemagne, quand même. La seule bonne nouvelle avec le retour en force de l'extrême droite allemande, c'est qu'on va pouvoir faire des nouveaux Indiana Jones.
2: Ouais.
9: Une étude de l'université de Tokyo et de Kanazawa au Japon a démontré que partager un repas limiterait les risques de dépression et de démence. Sauf si c'est un Pokéball, évidemment, et que ce repas est partagé avec mon père.
2: Oh non.
6: Je suis désolé, mon vieux. Donald Trump veut renommer le Nouveau-Mexique la Nouvelle-Amérique et le lac d'Ontario le lac d'Amérique. Et en tant que vaudois, je suis avec vous, amis canadiens. On sait très bien ce que ça fait quand des immenses connards s'approprient le nom d'un lac.
9: Un homme de 66 ans souffrant d'insuffisance rénale a pu survivre 9 mois supplémentaires sans dialyse en se faisant greffer un rein de porc. La famille a tenu à remercier Gérard Darmon pour son don d'organe.
6: Les spectateurs, le premier applaudissement de notre histoire ici. Je suis tellement ému.
8: C'est trop beau.
6: La série 10% va avoir droit à un film sur Netflix qui sortira le 10 septembre. À ne pas confondre avec le biopic de Renault qui s'appelle 10 pour 1000.
9: Cinéma, toujours, le film d'horreur Carrie, sorti en 1976, aura le droit à un remake sous forme de série produite par Netflix. La série Carrie suivra le destin terrifiant d'un Suisse qui tente de se faire rembourser ses frais dentaires.
6: Un vrai cauchemar. À New York, un cinéma a découvert qu'un de ses clients était en fait 2 enfants empilés l'un sur l'autre et cachés sous un imperméable qui essayait de payer qu'un seul billet. Dans la foulée, la NBA a découvert que Victor Wembanyama était en fait 63 enfants cachés dans un maillot de basket.
9: Merci de nous avoir suivis.
6: À la semaine prochaine.
2: Merci, messieurs. Bravo. Hey, on a eu l'applause.
6: Putain, il y en applause. On fait pas ce métier pour rien, tu vois.
10: T'as vu? Faut jamais lâcher, les gars.
6: C'est ma coupe du monde à moi, ça. C'est la chambre du commerce vaudois, quoi. Je m'attendais pas à ça de votre part.
2: Il y a des dates qui resteront gravées à jamais. Hein.
6: C'est vrai.
2: Et là, on est le 7 septembre et bravo,
3: t'es
2: messieurs.
3: T'es tatoué, c'est bon?
6: Ouais. 7-7.
3: C'est donc, c'est Julien qui l'a eu,
8: 9,
3: mais
2: c'est un 9.
6: Ah oui, c'est vrai.
10: Ouais. Oh mon Dieu, non.
6: Là, mais c'est le calendrier.
2: Messieurs, ouais. Est-ce que vous restez avec nous pour le petit moment suivant? On parle des Z-Event. Est-ce que vous avez, est-ce que vous avez envie de rester avec nous pour parler? Le public, ça vous dit quelque chose, les Z-Event?
11: Ouais. Non.
2: Voilà.
12: Oh là là.
2: C'est un truc de jeune, j'ai entendu. C'est un truc de jeune. Oui. Regarde tous les jeunes qu'on a autour de la table. Le Z-Event, donc ça a eu lieu ce week-end. C'est une espèce de marathon du streaming, un téléthon 2.0. Regardez à quel point on est jeune. Un téléthon 2.0.
6: En fait, quand t'as cité le téléthon plutôt que parler direct du Z-Event, on s'est dit genre, ouais, c'est
2: oui, oui. Ils ont récolté cette année le double de l'année passée, soit 32 891 874 millions d'euros. Voilà, l'année passée, c'était 16 millions. Mmh. Et c'était la 10e édition et la dernière, d'ailleurs.
6: Ah. Okay, wow.
2: The Event, c'est fini.
3: En tout cas, il a bien changé, Jean-Marc Richard. Ouais.
2: Donc, 2026 est une année noire pour l'Internet français, puisque c'est la fin des vlogs d'août.
4: Ah. Oui.
2: C'est la fin du Z-Event.
6: Wow.
2: Et Norman fait des vidéos, continue d'en faire. Donc, on est vraiment dans une spirale noire. Donc, pour cette ultime édition, c'était 330 streamers et streameuses qui ont majoritairement crié très fort dans un micro-casque pour récolter des dons. Une somme faramineuse qui sera d'ailleurs reversée à plus d'une vingtaine d'associations, Médecins Sans Frontières et j'en passe. On salue donc l'effort de tous les streamers et de toutes les personnes qui ont fait des dons.

0: Et beaucoup d'argent parmi, ils connaissent des gens plus riches, donc les gens plus riches donnent plus d'argent parce que c'est plus exposé.
1: Ouais,
0: c'est pas ça.
2: Moi, je crois que c'est juste, il y a plus à donner. Les gens sont, il y a plus personne à la pauvreté dans le monde, c'est bon.
3: Oui, c'est vrai. Ouais.
1: Donc c'est résolu, c'est pour c'est ça que les
0: Je pense.
1: Ouais. Ok.
0: Après, je pense aussi que peut-être qu'ils vont juste financer le fait d'aller à l'état civil pour enfin avoir des noms d'adultes, peut-être. Ça, je sais pas. Quand t'as 35 ans, t'appelles Zerator ou Kameto à un moment.
1: Il faut pouvoir changer.
0: C'est ta première adresse mail quand t'as 12 ans. Moi, c'était oui. Sonic and Yacine. Voilà.
1: Sonic and Yacine.
0: J'avais envie de jouer à la Game Boy et je pensais à Sonic et du coup, j'appelais ça Sonic and Yacine. Et j'ai gardé cette adresse jusqu'à mon entrée dans le monde professionnel. Alors, il y a 6 mois.
1: Quoi. Johan Tiramba 15, Tiramba Drogba. Chelsea à Tottenham.
4: Oh my god. Miss-Shoki.
1: C'est vrai, ouais. Miss-Shoki. Sur MSN, c'était Miss-Shoki.
0: Mais t'imagines, si tu commençais ta carrière sous Miss-Shoki, ouais. Après, t'es devenu trop connu pour changer et ouais. Tu peux plus.
4: Bah, c'est encore.
1: Big Flo et Oli, c'est un bon exemple, je trouve.
0: C'est vrai.
1: Ouais, Big Flo s'appelle quand même Big Flo.
4: Oui. Ouais.
1: Quand on y pense deux secondes, c'est quand même.
4: Il a participé d'ailleurs au.
1: Participé aux event. Et comme, je sais plus qui c'est qu'il a dit, mais ils se donnent de l'argent parmi. Big Flo et Oli, ils ont donné 100 000 euros par exemple.
4: Wow. Ah ouais.
1: Donc il y a deux. J'ai l'impression qu'il y a deux explications à ce truc-là. Il y a le côté que les gens qui regardent ça ont du pouvoir d'achat parce qu'on a gentiment 30 ans et on vieillit avec ouais. Avec les streamers et les streameuses. Et surtout, il y a aussi un peu du performatif, quoi. À quel point tu veux donner plus.
2: Ouais, ouais.
4: Mais c'est ça. Est-ce qu'on voit quand on fait un don, on voit qui a fait le don ou pas?
1: Oui, on voit. Ouais. Et puis les streamers disent oh merci. MC Pao, je sais pas si vous connaissez ce
0: c'est
1: gars.
0: C'est un milliardaire, là.
1: C'est un milliardaire qui a popé un peu dans nos fils d'actualité, là, ces
2: MC
1: derniers
2: Pao,
1: temps.
2: Il a un
1: MC Pao.
2: Il a un nom de gars qui est au Rap Contender.
1: Car il est milliardaire.
0: Ah oui, ouais. Nico, Rap Contender, philippin.
2: Ouais.
1: Tu t'en fous. Et il a filé, par exemple, 60 000 balles sur la cagnotte d'Anime. Tu vois, Anime qui est juste derrière moi.
4: Ouais.
1: Il a reçu 60 000 balles de la part de ce milliardaire qui du coup.
2: Oh là là.
0: Ouais.
1: Bah, donne des thunes, quoi.
0: C'est cool, 60 000 balles, c'est comme si c'était rongé un ongle et qu'il avait donné, je sais pas.
1: Oui, c'est ça, à son ouais. Échelle, ouais, exactement. Mastu, typiquement, un des youtubeurs, je crois qu'on a sa donation goals à Mastu. Mastu, c'est la plus grosse cagnotte du Z-Event avec 2 millions d'euros récoltés,
2: oh, wow.
1: Rien qu'à lui seul.
4: Qu'est-ce qu'il doit faire, du coup? C'est quoi?
1: Bah, là, à 1 million d'euros, il recontacte son daron qu'il n'a pas vu depuis sa naissance.
4: Oh là là.
1: Au-dessus de 1 million d'euros, c'est encore à débloquer.
2: Il va devoir expliquer à son daron. Ouais, mon nom de scène, c'est Mastur Batman, si jamais.
1: Oui, c'était son nom avant de changer.
2: Non, on va plus lui parler.
1: Il a pu changer Mastu, par exemple. C'était Mastur Batman avant et maintenant.
0: Même Mastu.
1: Et maintenant, c'est Mastu.
0: C'est comme si tu appelais Branlette et que tu appelles Branle.
1: Mais du coup, il y a ça, par exemple, Emilien. Vous vous souvenez d'Emilien, des 12 coups de midi?
2: Oui.
0: Il y a tellement d'univers qui se
1: Non, mais c'est fou.
0: C'est
2: comme s'il venait de mourir. Vous vous souvenez de lui?
1: Vous vous souvenez
0: d'Emilien? Marion Genardi, vous rappelez Marion Genardi? 300 000 balles.
1: Bah, Emilien, il avait sa liste de donation goals.
2: C'est trop chaud.
1: Et il se mouille un peu moins que les autres.
3: 15 000 balles, je me fais maquiller.
4: Tire liste des meilleurs siècles. On dirait Félix Ringabi, en fait.
1: À 750 euros, il aurait fait la tire liste des meilleurs siècles.
3: Wow.
1: Ouais.
2: Hey, c'est pas une idée que j'avais pour.
1: C'est-à-dire, ok, bon, non.
0: Trop bien par ça.
1: Une des autres des donation goals, parce que tu vois, par exemple, le dernier Emilien, son max c'est 100 000 euros. Parce que c'est par rapport à la taille de ta chaîne, etc. On a McFly et Carlito, par exemple, qui eux ont set un max à 2 millions d'euros.
0: Mm.
1: Et McFly et Carlito, c'est deux gros youtubeurs qui commencent à arriver sur Twitch aussi. Et
4: sur leur cinquantaine aussi, gentiment.
1: Et sur, voilà, c'est ça, c'est des gars qui vieillissent aussi avec leur public, quoi.
3: Qui portent des bonnets, parce qu'on sait très bien ce qu'il y a en dessous. Rien.
1: Bah, tu vois, à 1000 euros, Carlito se rasait les cheveux, quoi.
4: Voilà,
3: ok.
1: Donc, pour la porte d'entrée pour un truc qui est enlever le post-it du frigo, bah, c'est à 1000 euros.
0: Carlito, tu ne trouves pas que McFly, on dirait que. C'est une photo qu'on a recadrée un peu trop large.
4: Oui.
1: Peut-être.
0: On l'a un petit peu étiré.
2: Et Carlito, c'est dans l'autre sens.
4: c'est un peu grossophobe. Mais
0: pas de blague sur le physique, ça marche pas.
1: Non,
0: pas,
1: c'était pas une blague sur le montage.
4: Mais question, on reverse l'intégralité de notre cagnotte au Z-Event. C'est pas, enfin, sinon, ils la gardent pour eux, la cagnotte, c'est quoi?
1: Non, c'est qu'ils la reversaient. Je sais. Oh, c'est une bonne question.
4: Oui.
1: En fait, ils ont arnaqué tout le monde.
4: Oui.
1: À 2 millions.
0: Je gagne 1 million d'euros.
4: C'est vraiment pile je gagne, face super.
1: Là, pour conclure, la question que je vous pose, c'est est-ce qu'un Z-Event est un jour possible en Suisse?
3: Non.
1: Non,
0: pas assez connu.
1: Merci, c'est la fin de cette séquence de discussion.
3: Non mais t'as qu'à voir, ça va faire tout seul.
0: Non mais 52 minutes, au bout d'un moment, le arbre généalogique d'invité, il est genre, il fait comme ça, je sais pas, il y aura de l'inceste. C'est
1: pas possible. Des dons faits par des dons.
0: On est 15, il y a 15 personnes, au bout d'un moment, c'est genre, bon, on a invité 5 fois Stan Wawrinka, qu'est-ce qu'on fait?
1: Oui, c'est vrai.
0: Non, non, non, non.
1: C'est d'accord. Donc, bah, il y a cœur à cœur.
0: C'est vrai qu'il y a cœur à cœur.
1: C'est notre Z-Event à nous.
0: Oui.
4: Et en plus, on a un peu la philosophie de la culpa, de genre, on aime donner de l'argent pour se déculpa. Donc sur le principe, ça pourrait marcher en vrai.
1: Grave, moi je me déculpa de fou. Tu m'as dit déculpa.

0: Deux fois, j'ai envie de te péter la gueule. Bref. Non, je rigole, ça reste.
1: C'est safe, ce plateau.
0: Oui, non, on est bien, on est bien. Donc voilà, un Z-Event qui a récolté, certes, beaucoup d'argent, mais qui a aussi eu beaucoup de petites casseroles. Mais la suite au prochain, c'est faux. C'était le dernier.
2: C'est le dernier.
0: Nolwenn Gorgoni nous parle de la DeLorean. Vous vous souvenez de la DeLorean?
2: Ah oui.
0: La voiture qui voyage dans le temps. Voilà, c'est maintenant.
1: Est-ce que tu connais cette voiture?
3: Retour vers le futur.
4: Le regreso al futuro.
5: Tu dirais la voiture de retour vers le futur pour Impact to the Future.
1: La DeLorean DMC-12 est certainement la voiture la plus culte au monde. Mais est-ce que tu sais que c'est aussi le plus gros échec automobile de l'histoire et qu'absolument personne ne la connaîtrait si les frigos n'étaient pas aussi dangereux? Quand Robert Zemeckis écrit Retour vers le futur, la machine à voyager dans le temps, c'était un frigo. Sauf que Spielberg trouve ça trop risqué. Ça pourrait donner la mauvaise idée aux enfants de s'enfermer dedans. Il décide donc de plutôt s'orienter vers une voiture. Mais pas n'importe laquelle.
6: Quitte à voyager à travers le temps au volant d'une voiture, autant choisir une qui est de la gueule.
1: Il leur faut une voiture qui en jette, qui marquerait les esprits et qui puisse paraître futuriste pour des personnages des années 50. Coup de bol, au même moment, la pire voiture jamais construite venait de voir le jour. Quelques années plus tôt, à la fin des années 60, John DeLorean était la rockstar du monde automobile. Il gagne des millions à la tête de General Motors et fréquente la jet set américaine. Mais voilà, il s'emmerde et il finit par quitter son poste pour réaliser son rêve, construire sa propre voiture, la DeLorean DMC-12. Live the dream. Mais pour ça, il faut de l'argent. Beaucoup d'argent. Alors il cherche des investisseurs et il tombe sur une opportunité improbable, l'Irlande du Nord. À ce moment-là, la région est ravagée par des conflits armés et un homme sur trois est au chômage. Le gouvernement britannique propose alors des millions à DeLorean pour construire son usine à Belfast. Et là, c'est l'enfer. Les employés sont pas du tout qualifiés, la voiture est trop compliquée à construire et sa qualité est tellement catastrophique qu'aux États-Unis, on construit des ateliers exprès pour réassembler les véhicules défectueux à leur sortie d'usine. Alors les financements s'arrêtent, DeLorean cherche désespérément des fonds privés et 9 mois plus tard, il est arrêté pour trafic de drogue. En 2 ans et demi, il a produit moins de 9000 voitures. Pourries, certes, mais magnifiques. Et parmi elles, 3 ont été achetées par Universal pour Retour vers le futur. Le film sort en 1985, c'est un succès et la DeLorean, qui était jusqu'ici citée comme la pire voiture jamais construite, devient la voiture la plus culte de tous les temps.
0: Merci Nolwenn. Félix Ringabi, t'es un habitué des tier listes.
2: Oui.
0: Les tier listes, alors mesdames et messieurs, une tier liste, c'est qu'on vient classer des choses. Je crois que j'ai bien expliqué. J'ai bien expliqué. C'est clair comme l'eau.
7: Un classement, quoi.
0: Voilà, c'est un classement. Voilà. C'est le moment du SABCD de Félix Ringabi, mesdames et messieurs.
7: Ouais. J'ai cherché mon matériel.
0: Bravo, bravo.
7: Trop cool.
0: Installe-toi, tu vas chercher ton petit...
7: Voilà, j'ai mon tableau pour, wow. Pour illustrer le tout.
0: Et tu nous classes cette semaine les méthodes de grand-mère pour lutter contre la canicule, c'est
7: exactement,
0: ça?
7: Exactement, ouais, parce que je pense parler pour tout le monde. Hein, on a eu assez chaud pour essayer toutes les méthodes pour combattre le chaud sans utiliser de clim, parce que forcément c'est plus écologique. Et moins cher. Et forcément, moi, ma tante, elle a fini Facebook. Elle a tout vu. Elle a tout vu. Donc, elle m'a envoyé toutes les petites méthodes, toutes les petites astuces pour être au courant de tout, etc. Donc, je vous propose qu'on les classe un peu des meilleurs aux vraiment raclures qui peuvent rester sur Facebook et plus jamais sortir. Ok,
0: okay. Oui.
7: On commence par un premier. C'est recouvrir ses fenêtres de couverture de survie en alu. Hein?
0: Ah oui, on en a vu sur les réseaux sociaux des gars.
7: Exactement, là, qui couvre leur... Après, c'est peut-être pratique. En fait, on dirait juste quelqu'un qui essaie de contacter Raël chez soi pour essayer de... qui me donne de la force pour mon procès contre les entreprises de vaccins que je mène seul depuis 2020. Enfin, compliqué, mais où est-ce qu'on le place, celui-là?
0: Je pense en hommage à Better Call Saul et à ce personnage de Charles McGee, je le mettrais en A.
2: Ouais.
0: Si c'est,
2: mais ça donne technique. Quand même l'impression que tu vas bientôt être à l'AI.
7: Oui,
2: on va pas se mentir.
7: Ouais, mais est-ce que, voilà, mais que t'as plus besoin de te protéger contre la chaleur, du coup.
8: Oui.
2: Voilà. Allez.
7: Un ça.
2: En même temps, on va tous être à l'AI avec la canicule, donc au final, bon.
0: Ouais, alors un beau A, ça me va.
7: Un beau A, un beau A. On peut
0: le
7: sinon.
0: Beau A.
7: En cours de choses, ça c'est un serpent. Allez, deuxième, ça c'est le king de Facebook, je l'appelle. C'est placer le ventilateur direction l'extérieur, voilà, pour que ça aide. Je sais pas, t'as l'air d'un psychopathe si jamais tu fais ça. Ouais, moi, dès que je passe dans la rue, que je vois ça, mais qui sont ces gens qui enlèvent de l'air de chez eux? C'est quoi ça? J'imagine toujours des gens. Je suis désolé, j'imagine des gens péter derrière le ventilateur, expulser des pets dans la rue. Voilà, comme pendant l'escalade. Prenez ça, les Savoyards. Un peu, je sais pas. Où est-ce qu'on le place cette technique?
2: S. Tu rafraîchis les oiseaux et pour moi ça quand même.
7: Oui, ça marche sympa. Pas. Ouais, ça c'est vrai. Ça.
8: C'est très altruiste.
7: C'est vrai que c'est très altruiste. On peut jouer à la carte.
2: Et tu penses pas qu'il y a un truc aussi où ça repousse les moustiques à l'extérieur? Allez, un million de vin.
0: Moi, S, ça me va.
7: Ouais.
0: S, ça me va. Toi, ça te va?
7: C'est à contre-cœur. On passe au numéro 3. Poser un linge mouillé sur le ventilateur. Ça, c'est pas mal. Ça amène de l'humidité, de la fraîcheur, etc. Après, le ventilateur, on dirait juste un boxeur entre deux rounds dans le coin du ring. Moi, j'ai trop envie d'aller le coacher. Comment? Tiens! Comment? Tiens! Il donne des électrolytes au truc. Bref. Où est-ce qu'on le met, celui-là? Où est-ce qu'on le...
4: C'est le plus surcoté, je pense.
7: Ouais. C'est surcoté.
4: J'ai beaucoup parlé de lui, mais très peu efficient, je pense.
7: Ouais. Ouais. Moi, comme
4: en bas de classement.
7: Un peu comme un boxeur qui parle trop.
4: Ouais.
0: C'est vrai. Un petit C.
7: J'allais dire Mayweather, j'ai eu peur de lui. Fais gaffe.
0: il monitore tout ce qu'on dit sur lui.
7: Un petit C.
0: Allez, petit C, c'est bien.
7: Petit C, ouais. Hop là. C, comme référence à cocaïne, Mike Tyson, boxe, hop.
0: Bien joué. Il est fort, il va vite.
7: En numéro 4, on a, ça peut paraître bizarre, mais on a relativisé, en fait. Parce que c'est vrai que quand t'as chaud, bah, les autres aussi, ils ont chaud. J'ai pas réussi à imager ça, donc j'ai pris une image de Yann Barthès. Voilà. Juste
0: Voir.
7: Imager la chose. C'est un coup bas, je sais. Mais en vrai, c'est un peu bien de relativiser quand même.
0: Quand t'es dans le bus, par exemple. C'est ça.
4: Tout le monde est égal.
7: Voilà. Quand t'es dans le bus, par exemple. Il y a rien de péter un câble dans le bus. Ok. C'est vrai que quand t'es dans ta maison secondaire en Islande, sous 14 clim, et quand je dis maison secondaire en Islande, c'est parce que t'en as deux en Islande
2: pour être un peu abusé. Bon, après, moi j'ai quand même souvent pris des cartes postaux avec la famille Bertarelli, donc je veux dire, ça va.
0: Ok, ouais.
2: C'est aussi des gens qui sont touchés par ce genre de choses.
7: Ok, ouais.
2: C'est un peu dur d'être un peu dessus.
7: Dans le sens où ils possèdent la poste et.
2: Ouais. T'es dans le... Des fois, pendant des journées du patrimoine, ils sont visités, ils sont privatisés des cartes postaux, ouais.
7: C'est vrai?
2: Ouais.
7: Qu'est-ce qu'on en pense?
0: Bon, allez, un petit A.
7: Un petit A.
0: Ouais, ouais. Pour l'effort.
7: Pour le coup bas, quand même.
0: Voilà.
7: Justement, après, j'avais une autre idée, c'était être nu chez soi. Voilà, ça, c'est une autre technique, se balader nu chez soi. Ouais. Et puis, vu que j'avais pas d'image pour contrebalancer, j'ai choisi Cyril Hanouna. Voilà. Comme ça, on est tous contents. Ouais. On a une image, c'est une image de deux choses à dire, c'est une image de très mauvaise qualité et c'est aussi une image très pixelisée, voilà.
0: Ok. Ouais.
7: Donc, qu'est-ce qu'on en peut être à poil? Et puis, comme ça, vous imaginez Cyril Hanouna nu. Ça, c'est pour vous, ça.
0: Allez, c'est D, c'est D, c'est loin. Allez, D, c'est loin, vite.
2: À la base, j'aurais mis A, et puis là, franchement.
0: Ouais, dépêche-toi, vite. D, c'est vite. Allez, on enchaîne vite,
7: hop là.
0: Mon Dieu.
7: Numéro 6.
0: Trop tard.
7: Numéro 6, 7. Voilà, ça, c'est une technique pour l'hiver. Comme ça, c'est quand on se prépare pour l'hiver. C'est laisser le bébé dans la voiture avec une petite note. Il dort mieux quand il fait chaud. Je reviens dans 6 heures. Je vais boire un verre avec mon pote Mickaël. Ça fait longtemps que je ne l'ai pas vu. Qu'est-ce qu'on pense de ça?
0: J'ai entendu dans le public.
7: Ça rigole là-bas aussi.
2: On a un très mauvais papa dans le public. Nous salue.
7: Non, mais c'est cool. Vu que je deviens papa dans deux jours, j'ai besoin d'un petit conseil. Donc,
0: top.
7: Je pense qu'on est d'accord pour dire ça.
4: Ça confirme ce qu'on pense des chefs d'entreprise.
7: Et dernière méthode, peut-être que vous l'avez déjà pratiquée chez vous, c'est prendre des objets du congélateur et dormir avec.
0: Ah oui.
7: Voilà, ça c'est cool. Après moi j'ai checké mon j'ai dit ventilateur, mon congélateur.
0: Le congélateur.
7: Pas prendre le ventilateur et dormir avec, ça sert à rien. Ok. Non, prendre des trucs du congélateur. Moi j'ai regardé le mien, il reste plus qu'un paquet de crevettes périmées ouvert, une tête de porc et les ovocytes congelés de ma tante qui m'a conseillé de prendre dans le congélateur. Voilà. Qu'est-ce qu'on en pense?
0: Bah il y a rien à B.
7: Moi je propose un B, ouais.
4: Un petit B. Bah faut... si on n'a rien d'autre,
7: optez pour les petits pois.
4: Voilà, c'est ça.
0: Les petits pois. Merci beaucoup Félix Oringabi. Pour ce SABCD du feu de Dieu. Florence Alazi nous parle cette semaine d'un truc en allemand qui s'appelle le Zentralwäscherei. Was ist das? Ich weiß nicht.
8: Comment un lieu culturel comme celui-ci peut encore exister dans l'une des villes les plus chères du monde? Je te présente la Zentralwäscherei, qu'on appelle aussi la ZW, un centre culturel alternatif qui a ouvert à Zurich en 2021 dans le quartier de Zurich-Ouest. Et si un tel lieu a pu s'installer ici, c'est justement parce qu'à l'origine, il n'était pas censé rester. Pendant plus de 40 ans, c'était une blanchisserie qui occupait cette parcelle. En 2019, elle quitte les locaux pour s'installer ailleurs. La ville récupère les bâtiments et commence à plancher sur le futur réaménagement du quartier. Mais un projet urbain comme celui-là, ça prend du temps. Alors en attendant, un des bâtiments est mis au concours et c'est là qu'arrive l'association Zentralwäscherei, née du rassemblement de plusieurs collectifs zurichois. Leur projet, créer dans le quartier un espace qui soit accessible à tous. La ZW, c'est donc un restaurant qui sert de lieu central et autour deux salles qui accueillent une programmation culturelle et sociale, de la danse, du théâtre, des concerts, mais aussi des projections, des discussions, des conférences et même des soirées clubs. Mais en 2026, l'avenir de cette occupation temporaire et son financement se retrouvent retrouve au cœur d'une votation. L'UDC et le PLR s'y opposent. Ils reprochent à la centrale Vecherail d'avoir accueilli des événements liés à des mouvements politiques qu'ils jugent extrémistes. Dans les urnes, le résultat, lui, est sans appel. Près de 71% des Zurichois acceptent le crédit pour prolonger l'occupation temporaire du site. La ZV peut donc poursuivre ses activités jusqu'en 2035. Un soutien assez massif pour ce lieu, mais qui ne règle pas vraiment le problème de fond. Parce que la centrale Vecherail reste une occupation temporaire. Et cette même logique, on la retrouve ailleurs en Suisse. À Genève, par exemple, dans le quartier du Pave, plusieurs lieux culturels installés temporairement sont aujourd'hui menacés par l'avancée des projets immobiliers. Alors oui, ces occupations temporaires, elles permettent à la culture alternative d'exister, mais si c'est la seule place qu'on lui laisse dans nos villes, elle risque de finir par disparaître.
0: Merci Florence. Alazi, qu'on retrouvera la semaine prochaine pour un autre petit sujet sur la musique. Vous l'avez peut-être suivi, mais Yacine, vous l'avez dit avec Julien, Donald Trump est dans sa petite era renaming.
4: Ah ouais, ouais.
0: Il aime bien renommer les choses. Après le Gulf of Mexico, c'est le Lake Ontario qui a eu la joie de se voir changer de nom en Lake America. Et la prochaine victime de Donald, ce serait l'État du Nouveau-Mexique que Trump souhaiterait renommer Nouvelle-Amérique. Voilà, bien joué, merci.
2: Il l'habite en... Ça n'a aucun sens.
0: Ouais, ouais.
4: Il a pas mal d'imagination en plus.
9: Oui,
4: hein.
9: C'est original. Tu vois, c'est un mot différent en plus, ouais. C'est cool. Ouais.
0: La gouverneure démocrate donc du dit État a rejeté l'idée, accusant dans la foulée le POTUS de détourner l'attention des vrais problèmes, qui sont les difficultés et la hausse des prix que les Américains sont en train d'expérimenter. Je vous propose donc un jeu, mes petits perchistes.
4: Ah. Ah.
0: Je suis Donald Trump.
4: Ok.
10: I am Donald Trump. And I need you to rename things from Switzerland.
4: Ah, ouais. Okay.
0: Okay. Est-ce que je l'ai bien, mon Donald Trump?
9: Ouais. Il est un peu ivre.
0: Il manque la mèche, c'est vrai. Purée,
4: le teint est un peu...
10: So, first thing I want you to rename, guys, is this one, Lac de Joux. What the fuck is this, guys?
9: Oh, merde, ouais, putain, Lac of America, c'est déjà pris du coup.
10: What the fuck is this, guys? Lac de Joux, what the fuck is this?
2: Il faut que tu appelles Amérique, non?
10: Yes.
4: Lac of America.
10: Lac of America?
2: Lacs
10: of USA. I love this. What's your name?
2: Yacine.
10: Yacine, I love you, Yacine.
4: Okay.
10: Yacine America. I love you, Yacine America. 1 point for yes.
4: Oh, nice, nice.
10: Second one, I want you to rename this one. Yes, all right. What the fuck is this?
4: Pork.
10: How do you say this? Pork and tree?
4: It's pork. Pork and tree?
10: Pork and tree?
4: Pork and tree?
10: Too ecological.
4: Pork and tree.
9: Male pork in female pork.
10: Male pork in female pork.
9: Pork and tree.
10: Okay, Felix, I like. Yes, in America, what is it?
2: America.
10: Oh, yes, I love it.
4: Yeah, yeah.
10: I love it, America. Yes, yes, in America, I love it. Yes, I take this one. Last one. I want you to rename.
9: Je me fais virer si j'ai pas.
10: What the fuck is this?
4: Oh, wow.
10: What the fuck, guy?
4: Oh, we should name it Donald Trump.
10: No, it's me. It's me.
4: Sorry,
10: it's only me.
4: Sorry.
9: Loser.
10: Loser Parmalin.
2: Big loser.
10: No, it's not a big loser. This is Guy Parmalin, man.
4: Oh, no, I've heard about a Swiss meal called like Achiparmentier.
10: Achiparmentier.
4: We should call it Achiparmentier.
9: Hamburger.
10: Yeah, yes, in America.
2: America.
10: Yes, I love this.
4: Right, okay.
10: America, okay. America, yes,
2: America.
10: Man.
2: America.
10: Thank you, Yacine.
0: Bravo, Yacine aimera gagner.
4: Wow.
0: C'était un super jeu.
4: Ouais.
2: À part ça, je trouve vraiment. Imagine si, genre en France, d'un coup, il y avait un département qui s'appelait la Nouvelle-France.
0: La Nouvelle-France.
2: C'est en France.
9: Il y en a eu.
0: La Nouvelle-Aquitaine qui change.
9: Pas en France.
2: Mais oui, c'est ça qui est le jeu.
9: Colonie.
2: Ouais.
0: Oula, ok, merci.
9: Ouais.
4: Mais il y a plein de quartiers. Il y a plein de quartiers. Encore ce week-end, j'étais à Strasbourg, pour la petite anecdote. Il y a un quartier Strasbourg qui s'appelle la Petite France. Mais c'est déjà en France, oui.
0: Et la Grande France, c'est quoi du coup ce serait
4: la grande...
2: C'est vrai qu'à Lugano, il y a la Suisse miniature aussi. Quand j'oublie un peu.
0: Il y a le Swiss Vapeur Park, c'est les petits CFF. Ok, bon bah merci pour ce petit jeu. Vous avez bien aimé ce petit jeu?
4: Oui, j'adresse. Ça veut dire que Yacine, c'est le plus proche conseiller de Donald Trump.
2: Absolument.
0: De ce Donald Trump.
2: Je ne connais pas en économie, du coup, ça fait de moi un très bon conseiller de Donald Trump.
9: Oui.
0: Qu'est-ce qu'il a dit, George Clooney? Il a été questionné ces derniers temps.
4: Nespresso.
9: Cacocracy.
0: Voilà, comment tu dis?
2: Une kakikracie.
0: Une kakikracie.
9: J'ai oublié le mot. Je suis pas assez intelligent.
2: Mais la cacocratie, je crois, et pour moi, c'est comme s'il disait que c'était de la cac. Le régime de la cac.
0: Non, mais en gros, George Clooney, qui est pas monstre fan de Donald Trump, a dit qu'on vivait dans une cacistocratie. Merci, monsieur. Cacistocratie, qui est donc dirige. C'est un.
4: Ils sont pas chefs pour rien.
2: C'est la médiocrité qui dirige.
0: On est dirigé par la médiocrité, par les gens incompétents. Oui. Voilà. Est-ce que c'est le cas? On le saura peut-être jamais, car on va tous exploser d'ici le mois de février. Trop, trop bien. Pour la suite de cette émission, mesdames et messieurs, je vous propose Berne-Lausanne. Voici le trajet peut-être effectué par notre artiste du jour. Après des années dans le classique, c'est aujourd'hui dans du rail électro-popic qu'il choisit d'évoluer. Il vient de sortir son tout premier album, Hassan, fin août dernier, le 28. Veuillez faire un triomphe, s'il vous plaît, à Emma, mesdames et messieurs.

0: Je te laisse nous rejoindre autour de la table. T'es le premier à avoir fait aussi applaudir le public pendant la chanson. On a eu que des applauses. Merci pour ça, le public. Vous pouvez nous applaudir aussi. Je te laisse nous rejoindre. Emma, t'as le micro juste ici.
1: Yes, merci.
0: Bienvenue sur Couleur 3, bienvenue dans le Perchoir.
1: Merci beaucoup.
0: On est très heureux de t'accueillir. On va parler de ton album qui est sorti le 28 août.
1: C'est ça.
0: C'est tout frais ?
1: C'est tout frais.
0: Il est encore chaud. Hassan, c'est le titre de ton album.
1: Exactement.
0: Est-ce que c'est le prénom ? Est-ce que c'est l'adjectif ? Est-ce que c'est le verbe ? Qu'est-ce que ça veut dire, Hassan ?
1: C'est tout ça. Hassan, c'est un percussionniste que j'ai rencontré au Maroc. J'ai été un mois dans la tribu Azwafit au Maroc, dans le désert, dans une oasis. Et j'ai joué avec un percussionniste là-bas. Un des morceaux que vous allez entendre après, le début du riff, quoi. Il l'a accompagné aux percussions et je me suis dit, tout le monde s'est levé, s'est mis à danser. Je me suis dit, c'est ça que je vais faire.
0: Ok.
1: Et du coup, c'est un hommage à lui, mais c'est aussi la culture Hassania, qui est une culture qui est entre le Niger, Mauritanie, Algérie, Maroc, Sahara occidentale. Et du coup, c'est aussi rendre hommage à cette musique-là qui m'a inspiré à fond pour cet album.
0: Ok, trop bien. Tu parles beaucoup de tes origines algériennes dans tes morceaux, dans la presse, notamment dans le titre Nos Nos. Parce qu'avant, avant l'émission, je passe d'abord l'interview avec l'artiste. Et j'avais mis Nos Nos parce que c'est marqué Nos Nos, c'est ça? Ou Nos Nos.
1: C'est écrit N-O-2-S.
0: Voilà, alors c'est moi qui ai rajouté un U, je sais pas pourquoi.
1: Ouais.
0: Dans le titre Nos Nos, tu parles de ton rapport à tes racines au quotidien. Comment tu le vis, ça, cette binationalité entre l'Algérie et la Suisse?
1: En vrai, j'ai une triple nationalité.
0: Triple nationalité?
1: Je suis belge, algérien.
0: Ah ouais, ok.
1: Ouais. La Suisse, que de papier, du coup.
2: T'as TV5 Monde, mec. C'est
1: quoi?
2: T'as vu? Génial.
3: Québécois quoi, également.
1: Non, mais du coup, j'ai pas de sang suisse, d'une certaine manière.
0: Ok.
1: Mais j'y vis depuis toujours, et enfin, il y a eu des pauses. Donc, la Suisse, c'est plus une sorte de terre d'accueil, que ce soit pour ma famille ou moi, à la suite de la guerre d'Algérie, en vrai, dans les années 60. Donc je le vis comme je sais pas, j'aimais être entre deux. En fait, je pense que je pourrais jamais complètement vivre là-bas, jamais complètement vivre ici, donc je me sens très attaché aux deux.
0: OK.
1: Et puis voilà, dans la chanson, c'est avec une artiste aussi moitié tunisienne, moitié française, et on se marre de toutes les questions idiotes qu'on nous pose, en fait.
0: Oui, c'est quoi dans le morceau? Est-ce que t'aimes bien le couscous? C'est ce genre
3: pourquoi
0: de...
3: Pourquoi il y a un 7 hein?
0: Oui, voilà, c'est ça.
1: Ouais, ça, bon, ça, c'était un peu libéré. Hein. Mais non, est-ce que t'aimes le couscous ou...
0: C'est des questions encore aujourd'hui que tu reçois Promdog comme ça?
1: Je pense que je suis dans une bulle sociale.
0: OK.
1: Qui fait que les gens autour de moi n'osent plus, parce qu'ils savent. Mais oui, c'est des questions que tu peux recevoir, ouais.
2: Ouais.
0: Oui, c'est vrai que peut-être que Yacine pourrait avoir.
2: Pourtant, mon accent, je pensais que je me prévalerais de ça, mais non.
0: Non, ok. Dans tes bios, on dit que ta voix est façonnée par l'adhan, qui est donc l'appel à la prière. Comment ça t'a influencé musicalement, ça?
1: C'est par accident que je me suis mis à le chanter. C'est mon père qui me l'a appris, qui me l'a transmis. Et j'étais engagé quelques fois pour le chanter, enfin engagé en main dans la mosquée, etc. Et du coup, c'est une technique vocale, en fait. Mais j'ai la technique vocale en même temps classique et en même temps celle-ci. Donc ça participe, je pense, au côté, genre, tous les mélismes que je fais dans la voix, etc.
0: Ok. Bon, parce qu'on va parler, t'as une formation classique.
1: Ouais.
0: On va en parler avec un petit jeu qu'on fait avec tous les invités du Perchoir.
1: Vas-y.
0: Où on leur fait classer des choses qui sont en lien avec ce qu'ils font. On a eu Shuttle qui nous chantait Dopamine, et il a classé ses sources de dopamine préférées.
1: Oh.
0: Et là, Emma, donc.
3: Les meilleurs Hassan.
4: Les meilleurs couscous.
0: J'avais omis le fait que tu sois belge, donc j'ai fait les meilleurs mélanges que pourrait donner la culture suisse et la culture algérienne. Si on mélangeait un peu, hormis Yacine Nemra, bien évidemment.
1: Attends, tu veux dire bouffe ou...
0: Un peu de tout, il y a un peu de tout, tu verras. Donc tu classes sans savoir ce qui vient après, ok?
1: Sur combien? 6?
0: Sur 6. La première, ce serait le Lekkerli de gazelle. Donc la corne de gazelle et le Lekkerli de Baal.
2: C'est tellement bon.
1: Franchement, je me laisse de la marge, mais je pense que je le mets en 2.
0: Tu le mets en 2?
1: Ouais.
0: C'est vrai? Parce que t'as habité à Bâle pour tes études, c'est ça?
1: Ouais.
0: T'as fait des études dans le classique?
3: Ouais, ah, c'est pour ça la corne de gazelle, ouais, ok.
1: J'en ai quasiment jamais mangé.
0: Des Lekkerli?
1: Ouais, non.
0: Ah ouais?
1: C'est sec un peu.
0: Oui, c'est un peu sec.
1: Ça trace dans la bouche.
0: Et Bâle, de manière générale, c'est cool comme expérience?
4: Pour ou contre Bâle?
1: Pour contre Bâle.
2: Bâle en gêne.
1: Je veux pas me faire des ennemis, là.
0: Non, t'inquiète, ils nous écoutent pas.
1: Non, Bâle, j'ai kiffé, mais c'était un moment d'étude. Après, je t'avoue, j'ai vécu à Bruxelles, à Molenbeek, donc... J'ai préféré Bruxelles, quoi.
0: Ok, d'accord.
1: Bâle, c'était un peu endormant.
0: Moins d'émulsion artistique et culturelle.
1: Si, artistique, oui, mais dans un milieu ultra, ultra précis, tu vois.
0: Ouais, ok.
3: Ouais, Angèle, elle a cette fameuse musique Bâle, je t'aime. Qui
0: est... Basel, je t'aime.
1: Très connu.
0: Deuxième, le Raïdel, un mélange entre le Raï et le Yodel. Est-ce que tu penses que ça pourrait être quelque chose de cool et d'intéressant?
1: Ah, putain.
4: Ouais.
1: Ah, ouais.
0: Il y a des synergies possibles, non?
1: Il y a des synergies, tu penses?
0: Je trouve que c'est pas les pires techniques vocales à combiner, à mon avis.
1: Non, c'est vrai.
3: Ça, c'est mieux que le Yodel.
1: Avec, de toute façon, avec les synthés, là, les percussions.
0: Pourquoi pas?
1: Je vais le mettre en 3.
0: En 3, ok. On a déjà quasiment un podium entier.
3: C'est risqué, là.
5: Ouais.
0: En 4, j'ai mis... Alors, c'est le seul truc qui existe vraiment, c'est le tamgou ou le tamgout, qui est un fromage algérien, kabyle, de savoir-faire suisse. Ça, c'est un vrai truc, si jamais. Donc, du fromage fait en Kabylie, mais avec le savoir-faire suisse. Voilà.
1: Donc, c'est-à-dire que ça s'est passé comment, tu sais?
0: C'est un ingénieur qui a habité ici, je crois, en Gruyère, ouais, qui a transmis ça à des gens en Kabylie. Et du coup, maintenant, ils font du fromage suisse, mais
3: en
0: Kabylie.
3: Le ingénieur en fromage, c'est le truc le plus suisse du monde, je crois, le poste le plus suisse ever.
2: C'est du Gruyère ou c'est genre...
0: C'est du Vacherin.
1: C'est du Vacherin?
0: Ouais, c'est du Vacherin Kabyle, mais de fabrication suisse.
1: Ah, putain. Là, tu me pièges parce que c'est finalement ça gère rien, tu vois. Donc
0: ouais,
1: j'ai envie de mettre en premier, mais j'ai.
0: Je le mets hors catégorie pour l'instant.
1: Ouais, j'ai le droit de faire ça.
0: Je sais pas.
1: C'est dans les règles.
0: C'est ton émission, hein, là, pour l'instant.
5: On est chez toi ici.
0: Oui,
1: vas-y,
0: on est chez toi.
1: Vas-y, mets-le hors catégorie.
0: Je le mets hors 4 et puis on verra à la fin. Ok, la suite c'est Xherdan Mahrez. Un mélange entre Xherdan Shaqiri et Riyad Mahrez.
1: Putain, ils sont bien, hein.
0: C'est pas mal, hein, franchement, ouais, pourquoi pas.
3: Ah, c'est trop fort.
0: Il y a eu le match.
1: Mais après, Mahrez n'a pas besoin de Shaqiri, donc je le mettrai en 6. Ouais.
0: En 6, ouais.
3: Ok.
2: Et Xherdan Mahrez, ça veut dire que c'est Mahrez en surpoids, donc c'est Mahrez maintenant.
0: Ouais, voilà, c'est Riyad Mahrez, en fait, finalement. Ouais,
2: c'est juste Riyad Mahrez, en fait.
0: Ouais, ok. On a le tapis de Yass de Kabylie.
1: Donc avec des jolies broderies, t'imagines le truc.
0: Ouais, voilà, un tapis de Yass, mais avec des jolies broderies, comme
1: ouais,
0: on fait
1: 5.
0: Des... En 5, ok. Tu joues pas beaucoup au Yass?
1: Non, pas actuellement. Non.
0: En ayant habité à Bâle. Ouais.
3: Tu joues souvent à Kabylie?
0: Non, ça c'est
2: à
0: pas.
2: À Kabylie?
0: Ah, c'est pas un jeu. Non, non, c'est vraiment un lieu.
3: D'accord, je savais.
1: Je sais pas si c'était une vanne.
0: Un funi sur le Montarat. On vient coupler l'ingénierie des infrastructures en montagne, peut-être dans les paysages.
1: Après, il y a déjà des téléphériques, tout ça, même à Alger et tout ça. Donc ça, je le mets en 4 et le, okay. Et puis le fromage. Ouais,
0: ouais. Et le fromage en 1.
1: Ouais, vas-y.
0: C'est un fin gourmet. Tu te considères comme fin gourmet?
2: Je peux lancer une proposition?
0: S'il te plaît, ouais.
2: Le Rivel Morgen.
1: C'est
2: du Rivella
0: au Morgen.
2: Morgen à la pâte à tartiner le Morgen.
1: Donc tu le bois, c'est une boisson.
2: C'est une boisson, ouais.
0: Oh, je suis pas sûr.
2: Une boisson à tartiner. Non, ça marche.
1: Non, ça marche pas.
3: Tu mets sur du pain comme ça.
2: Oh, ton bon pain mouillé.
5: Alors que le Cénorgen.
2: Le Cénorgen.
1: Je suis fan de Cénovis, donc ça me plaît.
5: Voilà.
1: Ça me plaît.
2: Ok.
1: Ça,
0: un Cénovis ou El Morgen.
2: Cénorgen.
0: Un Cénorgen, je sais pas.
1: Cénorgen.
2: On dirait une émission de France 5.
0: Oui. Est-ce que t'es satisfait avec ce classement, Emma?
1: Je vais regarder, attends.
0: Donc on a le Tamgou.
1: Je pense que j'aurais bien aimé mettre le Raïdel au-dessus du Lekkerli de Gazelle.
0: On peut
5: non, mais là, il y a plus de saison là, dans ce jeu-là. On fait des...
0: Le Raïdel. Mais est-ce que peut-être on est sur la jeunesse de quelque chose, d'aller explorer ces sonorités-là? Yassine dit que c'est pas forcément le pire crossover.
1: Ben, on va
2: dire. Le Yodel, c'est des you-you, techniquement.
1: Ouais, c'est ça.
0: C'est, tu vois, cette phrase, tu es le seul autour de la table
5: qui a le droit de
0: pouvoir la prononcer. Le Yodel, c'est des you-you. Dans un truc bien particulier.
2: Il y a tout, il n'y a rien qui va.
0: Oui, il n'y a rien qui va.
2: Non, je suis protégé de tout
0: le
2: ça.
0: Le yodel, c'est des yo-yo.
1: Non, là, je kiffe le classement.
0: Là, ça va? T'es content?
1: Ouais, okay. Franchement, c'est pas mal.
0: Donc, t'as sorti Hassan fin août. Est-ce qu'il y a une tournée qui est prévue?
1: Non, pas encore. J'ai plusieurs concerts. J'ai une release partie en... Attends, putain, les dates.
0: Je te prends au début.
1: Le 29 octobre.
0: Okay.
1: Après, c'est à Berne, du coup. Après, okay. Je joue dans pas mal de festivals. Et j'ai potentiellement une tournée, mais à l'étranger, du coup, début de l'année prochaine.
0: Et ça, on peut suivre sur tes réseaux sociaux,
1: ouais,
0: j'imagine. C'est quoi? On peut faire rapidement la promotion de tes réseaux sociaux?
1: C'est Hema, donc 7-E-M-A.
0: Oui.
1: Tiré du bas, musique.
0: Ok.
1: En anglais, donc M-U-S-I-C.
0: M-U-S-I-C, donc Hema, musique, pour suivre éventuellement la tour. Qu'est-ce qu'on peut te souhaiter?
1: De continuer, de faire un deuxième album, de te revoir ici.
0: Ah, avec grand plaisir. Grand plaisir qu'on te réinvite au perchoir. Merci d'être venu. Ben, on peut l'applaudir très très fort, s'il vous plaît, mesdames.

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1: Le procès d'un agresseur en série s'est ouvert hier devant le tribunal criminel de Lausanne. Une affaire hors norme au vu de la cruauté des actes qui sont reprochés à ce trentenaire vaudois. Électrocution, brûlure, menace avec couteau, tentative d'étranglement. Il est accusé d'avoir violemment agressé une quinzaine de personnes entre 2009 et 2018, souvent des jeunes femmes avec qui il était en couple, mais aussi des hommes de son entourage. Une des victimes est venue témoigner hier. Elle a évoqué la créativité de son bourreau en matière de cruauté et la terreur qu'il faisait régner. Le procès doit encore durer 6 jours. À Fribourg, il n'y aura pas de taxe communale sur les locaux commerciaux vides. Les députés ont refusé hier soir une motion socialiste qui voulait donc taxer les locaux commerciaux vacants depuis plus d'un an avec une progressivité du taux dans le temps. Ils ont suivi l'avis du Conseil d'État pour qui un tel instrument soulèverait des difficultés importantes au regard du droit constitutionnel fédéral et du droit cantonal aussi. Le chancelier allemand Friedrich Merz s'est dit profondément choqué hier après la victoire historique de l'AfD lors de l'élection régionale de Saxe-Anhalt, mais pas question de démissionner pour autant. Il dit vouloir maintenir le cap de ses réformes et qu'il s'efforcera de mieux les expliquer. En parallèle, une manifestation a réuni plusieurs milliers de personnes hier soir à Berlin pour dénoncer la percée historique de l'extrême droite. 5000 manifestants selon la police berlinoise, 14000 pour les organisateurs. Plusieurs autres manifestations étaient organisées à travers le pays. La trêve de 3 jours est bel et bien finie entre l'Ukraine et la Russie. À peine les deux émissaires américains repartis que de fortes explosions ont déjà été entendues cette nuit à Kiev. Le service d'urgence ont fait état de bâtiments touchés dans deux districts de banlieue et la défense aérienne a été activée. L'Union européenne débloque 200 millions d'euros pour le Groenland. Elle investit dans la connectivité, l'énergie, les matières premières critiques de l'île et propose même de doubler son aide. La présidente de la Commission européenne, Ursula von der Leyen, l'a annoncé hier aux côtés des premiers ministres groenlandais et danois sur place. En ligne de mire aussi et surtout l'appétence de Donald Trump pour ce territoire de quelque 57 000 habitants. En France voisine, le ras-le-bol des élus face au trafic de drogue et au règlement de compte qui se multiplie à Gaillard. Le maire de la petite ville de Haute-Savoie a lancé une campagne choc ces derniers jours. Il a décidé de cibler les consommateurs avec des affiches percutantes. Ton achat de drogue au quartier du Chalet provoque des tirs, peut-on lire par exemple sur des affiches municipales installées aux portes de Genève. La campagne s'adresse aux consommateurs français, mais suisses aussi, pour les alerter sur les conséquences du trafic de drogue. Après un été qui a été marqué par des échanges de tirs nourris entre bandes rivales pour garder un point de deal. Une journée de mardi qui s'annonce bien ensoleillée côté météo, après dissipation toutefois des quelques bandes brouillard qui sont annoncées en début de matinée, principalement autour des plans d'eau. Ça va se gâter vers la fin de l'après-midi et jusque dans le courant de la nuit, avec des averses ou des orages parfois violents et de très fortes rafales de vent aussi. Au mercure en pleine, des minimales à 15 degrés et cela va grimper jusqu'à 32 degrés pour les maximales.
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2: La Poste Suisse va continuer de réduire ses coûts d'ici à fin 2027, c'est ce qui pourrait entraîner jusqu'à 110 licenciements. Le géant jaune a expliqué hier ces mesures par la baisse du volume des lettres et des transactions au guichet. Ce sont les fonctions administratives de management et de support qui seraient principalement touchées. En revanche, le personnel d'exploitation dans la distribution du courrier ou dans les filiales n'est pas concerné. À Berlin, plusieurs milliers de personnes se sont rassemblées hier soir devant la porte de Brandebourg pour protester contre l'AfD au lendemain du triomphe du parti d'extrême droite à l'élection régionale de Sachsen-Anhalt. 5000 manifestants selon la police berlinoise, 14000 pour les organisateurs. En écho, le chancelier allemand Friedrich Merz s'est dit profondément choqué par ce succès de l'AfD. Il a toutefois assuré qu'il maintiendrait ses réformes tout en s'efforçant de mieux les expliquer. Vers un retour à la normale progressive dans le ciel indonésien, 5 aéroports, dont celui de Jakarta, ont pu rouvrir après 2 jours de fermeture dû aux retombées de cendres dégagées par une éruption volcanique. 8 aéroports avaient suspendu leurs activités ce week-end après la détection de cendres dans leur espace aérien. Au total, près de 3000 vols ont été perturbés et plus de 340 000 passagers ont été bloqués. Encore beaucoup d'interrogations sur la sortie de piste meurtrière d'un avion cargo qui a fait 5 morts et 5 blessés dimanche à l'aéroport de Miami. Des éléments d'explication sont espérés avec les données de la boîte noire qui a été récupérée hier. Les enregistreurs de données de vol et du cockpit ont été envoyés au siège de l'Agence américaine de sécurité des transports où elles vont être examinées. L'équipage de l'appareil doit aussi être interrogé. Ce nouveau drame routier en Algérie, 10 personnes sont mortes hier dans un carambolage impliquant un semi-remorque et plusieurs véhicules à Tizi Ouzou, c'est à l'est d'Alger. 10 autres personnes ont également été blessées. C'est l'accident le plus meurtrier depuis le renversement d'un autocar fin juillet, déjà à l'est d'Alger, qui avait fait 28 morts. En France, la Tour Eiffel est restée fermée toute la journée d'hier. En cause, un mouvement de contestation des employés du monument parisien après la mise à l'écart du personnel féminin lors d'une visite privée d'une délégation hindoue, c'était samedi. Les femmes salariées ont été remplacées et rendues invisibles en raison de leur sexe, dénoncent les syndicats. La société d'exploitation de la Tour Eiffel a présenté ses excuses. Le monument doit rouvrir ce mardi. En hockey sur glace, l'équipe de Suisse connaît désormais son calendrier pour le championnat du monde 2027 qui aura lieu en Allemagne. 2 jours après le match d'ouverture à Gelsenkirchen contre l'Allemagne, le pays hôte, les hommes de Yann Cadieux affronteront la Slovénie, ce sera le 15 mai, puis les tenants du titre finlandais le lendemain. Sur leur route ensuite, la Lettonie, la Suède, l'Autriche et enfin l'Ukraine. Un soleil qui s'annonce généreux ce mardi, hormis quelques bandes brouillard en début de matinée essentiellement à proximité des plans d'eau. Des averses ou des orages sont attendus en revanche vers la fin de l'après-midi et jusque dans le courant de la nuit. Des orages qui pourraient être violents localement avec de très fortes rafales de vent. Le mercure en pleine, lui, oscillera entre 15 et 32 degrés.
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2: 6 ans après la grave chute d'une patineuse russe lors d'une répétition aux Jeux Olympiques de la Jeunesse à Lausanne, la justice a reconnu coupable hier 2 techniciens d'une entreprise alémanique. Ils ont été condamnés pour lésion corporelle grave par négligence. Selon la présidente du tribunal de police de Lausanne, ils ont failli à leur devoir de prudence. Ils écopent chacun de 180 jours amende de 50 francs avec 2 ans de sursis. Ils devront également verser 25 000 francs chacun pour tort moral à la patineuse russe. Après 3 jours de suspension, le temps de la visite des 2 émissaires américains, les attaques russes ont repris sur Kiev. Les services d'urgence ont fait état cette nuit de bâtiments touchés dans la banlieue de la capitale. L'administration militaire ukrainienne a activé sa défense aérienne. La société Bombardier, de nouveau dans le viseur de Donald Trump, le président américain a menacé hier de s'en prendre aux ventes de l'avionneur canadien, quelques heures avant l'entrée en vigueur de surtaxes canadiennes sur une série de produits américains. En janvier, il avait déjà agité la menace de retirer la certification d'avions fabriqués au Canada, en particulier des jets Bombardier, et d'imposer des droits de douane de 50% sur tous les aéronefs vendus aux États-Unis. La Finlande a inauguré hier une clôture de 200 km le long de sa frontière avec son voisin russe pour dissuader Moscou d'instrumentaliser les migrants pour la déstabiliser. Le pays nordique a fermé sa frontière de 1340 km avec la Russie en décembre 2023 déjà, après l'arrivée de plus de 1300 migrants dépourvus de visa. La situation est calme depuis avec seulement quelques cas isolés de franchissement illégal. Le tabagisme passif a causé plus de 1,6 million de décès dans le monde en 2023. C'est ce qui ressort d'une étude publiée aujourd'hui par The Lancet. Les auteurs ont calculé qu'environ 2,7 milliards de personnes dans le monde sont exposées au tabagisme passif, dont 767 millions d'enfants de 0 à 14 ans. On note aussi une forte augmentation en Afrique et au Moyen-Orient. L'étude préconise notamment de renforcer les politiques de lutte anti-tabac, en particulier pour protéger les femmes et les enfants, dans les lieux publics comme dans le cadre domestique. La France se tourne vers l'UE pour une interdiction européenne des réseaux sociaux aux moins de 15 ans. Emmanuel Macron a demandé fin août à la présidente de la Commission européenne, Ursula von der Leyen, de plancher sur un texte européen pour une interdiction donc des plateformes aux plus jeunes. Une loi française en ce sens avait été censurée en août par le Conseil constitutionnel. Le président français avait alors assuré qu'un projet révisé serait rapidement sur pied à l'échelle nationale et il aimerait donc aujourd'hui l'harmoniser au niveau européen. Le canton de Vaud veut attirer de grands événements sportifs ces prochaines années sur son territoire. Il a présenté hier sa stratégie d'accueil et de soutien de grandes manifestations, comme des championnats d'Europe ou du monde. À la clé, le gouvernement dispose de 2 crédits cadres de 80 millions de francs au total. Une journée de mardi qui s'annonce bien ensoleillée, après dissipation des quelques bancs de brouillard en début de matinée près des plans d'eau essentiellement. Ça va se gâter vers la fin d'après-midi et jusque dans la nuit, avec des averses ou des orages, parfois violents et de fortes rafales de vent aussi. Au mercure, des minimales à 15 degrés et 32 degrés pour les maximales.
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4: De tous les types d'humains, les ouin-ouin sont sans doute des plus méprisables. Car vous, si vous ne leur accordez pas votre attention, toute votre attention, ils sont bel et bien capables de s'estimer victimes lorsque ce sont eux qui perpétuent le mal.

Ah ouais, franchement, je sais plus quoi faire, quoi.

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0: 6h. Benoît Rouchalot.
1: La Poste poursuit sa restructuration. Le géant jaune pourrait licencier jusqu'à 110 personnes d'ici à la fin 2027. Annonce faite hier et en guise d'explication de ces mesures d'économie. Le volume des lettres qui diminue, les paiements qui se font de plus en plus en ligne et de moins en moins au guichet. Les licenciements se feront dans des fonctions de management et de support. Les employés au guichet et à la distribution ne seront pas concernés. Le procès d'un agresseur en série s'est ouvert hier devant le tribunal criminel de Lausanne. Une affaire hors norme au vu de la cruauté des actes qui sont reprochés à ce trentenaire vaudois. Électrocution, brûlure, menace avec couteau, tentative d'étranglement. Il est accusé d'avoir violemment agressé une quinzaine de personnes entre 2009 et 2018. Souvent des jeunes femmes avec qui il était en couple, mais aussi des hommes de son entourage. Une des victimes est venue témoigner hier. Elle a évoqué la créativité de son bourreau en matière de cruauté et la terreur aussi qu'il faisait régner. Le procès doit encore durer 6 jours. Autre procès, celui de l'ancien président de l'Association suisse des banquiers, Pierre Mirabeau, qui s'ouvre aujourd'hui devant le tribunal pénal fédéral. Il est poursuivi pour corruption d'agents publics étrangers. Pierre Mirabeau est accusé d'avoir versé 82 millions de francs de commission à un haut fonctionnaire du Koweït en échange de placements auprès de la banque privée genevoise. 24 mois de prison avec sursis ont été requis contre le banquier genevois de 77 ans. La Russie a repris cette nuit ses bombardements contre Kiev, peu après le départ des deux émissaires du président américain, Donald Trump. Selon le maire de la capitale ukrainienne, Vitali Klitschko, au moins 2 personnes ont été tuées et 7 autres blessées dans l'attaque de missiles balistiques russes. Et le bilan pourrait encore s'alourdir. Des incendies ont également été signalés à travers la ville et dans plusieurs immeubles qui ont été endommagés. En écho, une attaque ukrainienne au drone a endommagé ce matin des infrastructures civiles en Russie, blessant plusieurs personnes. Il faut aussi s'attendre à de nouvelles frappes israéliennes au sud Liban. L'armée israélienne a assuré hier qu'elle allait continuer à viser le Hezbollah pro-iranien malgré le cessez-le-feu. Des frappes qui se sont intensifiées ces derniers jours dans la région. Dans la nuit de dimanche à hier, 11 personnes, dont 2 enfants et 4 femmes, ont été tuées dans le bombardement d'un immeuble résidentiel. Le chancelier allemand Friedrich Merz s'est dit profondément choqué hier après la victoire historique de l'AfD lors de l'élection régionale de Saxe-Anhalt, mais pas question de démissionner pour autant. Il dit vouloir maintenir le cap de ses réformes et qu'il s'efforcera de mieux les expliquer. En parallèle, une manifestation a réuni plusieurs milliers de personnes hier soir à Berlin pour dénoncer la percée historique de l'extrême droite. Ils étaient 5000 manifestants selon la police berlinoise, 14 000 pour les organisateurs. Plusieurs autres manifestations étaient organisées à travers le pays. Un soleil qui s'annonce généreux ce mardi, hormis quelques bandes brouillard en début de matinée, principalement en proximité des plans d'eau. Des averses ou des orages sont toutefois attendus vers la fin de l'après-midi et jusque dans le courant de la nuit. Des orages violents localement avec de fortes rafales de vent. Et un mercure en pleine qui oscillera entre 15 degrés à l'aube et jusqu'à 32 degrés au meilleur de la journée.
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0: Glass Animals à l'instant sur la 3.
1: De 6h à 9h, c'est la biscotte. Diana Lys Ramsauer,
2: très enthousiaste.
1: Adrien Mayora,
0: attaque. Mais il est bien ce petit Big Belly quand il passe. Il met l'ambiance un petit peu, quoi, tu vois. Joël Servoni est en régie ce matin. Il a quelque chose à dire? Non, rien du tout. French Touder est à la programmation musicale. Oui, on a quelques petits soucis techniques. Ça arrive, on va s'en sortir. Vous n'allez vous rendre compte de rien, si ce n'est quand l'animateur le dit. Voilà, bon, si vous venez de vous réveiller, voici ce qu'il faut que vous savez.
2: En France, un maire a déposé un arrêt municipal un peu particulier. Ça se passe sur la commune de Saint-Just-Saint-Rambert. Et qu'est-ce qu'il dit, cet arrêt? Il interdit le survol de la petite commune de la Loire aux moustiques tigres.
0: Waouh, ça c'est... Oh.
2: Alors évidemment, c'est une blague, un coup de com', comme on dit. Mais c'était une manière d'annoncer que la Muni mobilisait un budget de 45 000 euros pour la lutte contre ces insectes qui prolifèrent en raison du changement climatique. Cet argent servant surtout à favoriser les prédateurs naturels des moustiques tigres, des pièges, des gîtes à chauves-souris, des nichoirs à mésanges et des mâts solaires pour hirondelles ont été installés. Interrogé sur l'arrêt, le maire aurait reconnu néanmoins qu'aucun moustique n'a été arrêté ni verbalisé à ce jour. Voilà.
0: Moi, quand les politicards se mettent à faire de l'humour...
2: Mais tu rigoles, la
0: non,
2: preuve,
0: non, mais non je rigole. C'est,
2: bah, non, tu ris jaune.
0: Mais c'est toujours le même rire, quoi, pour moi, pour gosse. C'est un rire d'exaspération. Tu sais, c'est un rire un peu. C'est comme quand t'as un oncle un peu bourré qui se lâche pendant un discours à un mariage. Puis qui fait des blagues juste nulles qu'il a trouvé sur internet, puis il est sûr que c'est genre le qui va percer dans l'humour. Enfin voilà.
2: Bon. Donc on devrait arrêter de les relayer en tant que journaliste, c'est ça que
0: non,
2: tu...
0: c'est pas du tout ce que je dis.
2: Non,
0: ne te victimise pas là-dedans, Diana Lys. Tu as fait un très très beau travail. Je suis très content que tu aies souligné cette news et t'as très très bien fait. Non, moi pour moi c'est bon. Eh les gars, vous êtes là pour faire de la politique, d'accord? Vous avez pas besoin d'être drôle, hein? Gaulerie, y a pas besoin. Moi je propose, parce que bon, c'est quoi? C'est une loi un peu bidon concrètement.
2: Oui.
0: Enfin, c'est, voilà.
2: Ah, je vois où tu veux en venir.
0: Ouais. Vas-y.
2: Est-ce qu'on a tous été victimes d'un truc un peu bizarre, d'une loi, d'une règle un peu qui nous dépasse? On se dit, mais quoi? Pourquoi?
0: Je vais même élargir. Ça n'a pas besoin d'être une loi, ça peut même être nos parents quand on était gamin. Voilà, une règle. Si une fois vous vous êtes confronté à une règle bizarre, ça peut être dans un aéroport, à la douane, ça peut être la loi, ça peut être vos parents, ça peut être vos grands-parents, ça peut être vous en tant que parent qui avez tout à coup, je suis preneur.
2: Ou même règles. Mes propres enfants.
0: Hein?
2: Qui te donnent des règles.
0: Oui, alors oui, ça, c'est, ils essayent, ouais.
2: Ouais.
0: Oui, c'est drôle.
2: C'est les chats.
0: À 3 ans, il me regarde, il fait non! Hein? Je mets ça en ligne gentiment. Une règle étrange ou farfelue à laquelle vous auriez été confronté dans votre vie, ça se passe sur couleur3.ch dans quelques minutes.

0: Red Echo Painkiller à l'instant sur la 3, un groupe grison. Ça vient de chez nous, tu te rends compte?
1: Génial.
0: Ça tabasse.
1: Clairement.
0: Ça, ouais. Et puis un groupe qui aurait dû venir de chez nous parce que c'est clairement un des meilleurs groupes de tous les temps. Ouais, mais non. Tant pis, c'est pas grave.
1: Allez.
0: Il est sur son île avec Michael et Freddy et Janis Joplin.
1: On pense à eux.
0: Oui.

0: Et c'est comme ça qu'on fait. Break on through to the other side, c'était les Doors. Partons maintenant vers la littérature.
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2: Baudelaire, deuxième.
3: Auteur, putain de merde.
2: Charles Baudelaire aurait pu devenir Stewart avec un nom pareil, sauf qu'en 1840, il n'y a pas d'avion.
4: C'est ballot, hein.
2: Alors après avoir obtenu son bac, il traîne dans les cafés d'artistes, il fréquente les poètes et lui aussi veut écrire, il veut être célèbre. Yeah. Sauf que la mère et le beau-père de Baudelaire ne sont pas friands de cette soudaine ambition. Alors il commence des études de droit, ce qui bien sûr ne lui correspond pas. Quand on est féru de liberté, on ne peut pas envoyer des gens en prison, voyons. Du coup, Charles retourne dans les cafés avec ses potes poètes et néanmoins pauvres.
5: Papa est en colère!
2: Jusqu'à ce que son parâtre, Jacques au pic, décide de sévir.
6: Tu te crois où, toi?
2: Ouais, c'en est fini de traîner toute la journée. On va te remettre dans le droit chemin. Celui qui passe par la gare, le menace Chocapic. Mais rétorque Baudelaire du haut de ses 19 ans.
7: Cette clarté d'élocution, ce sens de la répartie, cette modestie.
2: Pour éloigner Charles de ses mauvaises fréquentations et lui remettre les idées en face des trous, ses parents prennent une décision radicale. Ils le mettent dans un bateau pour l'Inde.
8: Ah, c'est trop cool!
2: Ouais, bof en fait, parce qu'en 1841, l'Inde n'est pas encore la destination des jeunes bobos en quête de sens, d'encens et de cannabis.
4: C'est ballot, hein.
2: Il est moyennement ravi, le Charles. Il est colère, mais ça ne va pas durer puisqu'il interrompra son voyage à l'île de la Réunion lors d'une escale pour recharger la batterie du navire. En gros, Charles se fait la belle Gisèle, qu'il a rencontrée à une soirée zouk.
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0: Slater Dance à l'instant sur Couleur 3. Bon, il est 6h22, on vous a posé la question ce matin d'une règle étrange à laquelle vous vous étiez déjà retrouvé confronté. Et j'ai Pascal de Lausanne qui nous écrit la règle la plus étrange, je pense parler au nom de tous, c'est celle qui veut que nous payions chaque fois plus cher l'assurance maladie et que les prestations couvertes quant à elles diminuent systématiquement.
1: Très intelligente remarque.
0: Oui, voilà. Mais moi je trouve ça normal. Non mais attends, les assureurs, il faut bien qu'ils aient des bonus à la fin de l'année. Il faut bien qu'on puisse s'offrir des logiciels américains pour faire tourner les hôpitaux.
1: Oh, wow.
0: Alors qu'on fabrique en Suisse, ça serait quand même con de faire bosser des gens de chez nous, tu vois.
1: Waouh, c'est très politique ce que tu es en train de dire. Tu prends des risques.
0: Non mais voilà, enfin bon, Pascal, désolé, hein, mais je suis pas d'accord avec toi. Wink, wink. Couleur3.ch, la règle étrange, une règle étrange à laquelle vous vous êtes retrouvé confronté. On le disait, hein, ça peut être les parents, ça peut être des règles que vous imposez à vos enfants, ça peut être des
1: les
0: lois,
1: conjoints.
0: Ouais, des oui, règles dans la. Est-ce que t'as déjà eu toi des règles étranges dans le?
1: Oh,
0: oui,
1: wow.
0: Moi j'en avais une.
1: Ah,
0: ouais,
1: vas-y.
0: Avec une copine à l'époque, on avait la règle que tout ce qu'on se disait le matin avant le premier café ne comptait pas. Parce qu'on était ouais. les deux vraiment très durs au réveil.
1: Ouais.
0: Mais quand je te dis très dur, c'était ça s'insultait des fois quoi.
1: Ouais.
0: Et des deux côtés, puis on s'était dit bon, ok, tout ce qui a été dit avant le premier café.
1: C'est pas mal.
0: Pas.
1: Ouais, j'aime bien.
0: Ouais.
1: Je vais y réfléchir. Ouais, on doit avoir des trucs un peu comme ça. Ouais. Mais ouais, c'est pas mal.
0: Et du coup, j'ai arrêté de boire du café comme ça.
1: C'est pas vrai. Tu mens, je le sais.
0: Bon, couleur3.ch, si vous voulez partager une règle étrange à laquelle vous avez été confronté. On retourne en musique. Alléluia. En repérage. Maktoub.

0: bon, je peux lire mon truc maintenant? Curtis Harding, c'était Curtis Harding en 90, on est bien? C'est tapis, super.
1: En plus, moi je me réjouis de l'anecdote. Hein.
0: Alors, Alter qui nous dit, je me souviens d'une altercation entre des touristes et des membres de la sécurité d'aéroport qui ne voulaient pas les laisser passer avec leur camembert dans leur bagage à main. Au bout d'un moment, le touriste dit à sa fille d'aller à la petite boulangerie d'aéroport pour acheter un pain. Sa fille le lui ramène et le mec a fait toute une scène en mangeant son camembert dégoulinant et puant devant la sécurité en fusillant l'agent de sécurité tout du long. Je trouve ça énorme.
1: C'est génial.
0: Ouais. Puis après tu passes devant lui, puis tu regardes, puis tu fais « J'ai rien à déclarer !» Puis comme ça, dans l'avion, il a lâché des caisses tout du long, et puis tout le monde était content. Bon, eh ben, ah, bah voilà, si on parlait de pain un petit peu.
1: Ça mange pas de pain ? Yannick Neveu.
2: Ça mange pas de pain, d'accord, c'est bien compris, mais donc ça mange quoi ? De la polenta. Ah non, non, non, non, non. Non, flemme. Non, non, je me suis déjà fait avoir. La dernière fois qu'on m'a proposé, j'ai répondu « Ah ben oui, bien sûr, let's go !» Et je me suis retrouvé comme un con sur une île déserte avec rien à bouffer. Moi, j'avais compris polenta, sauf qu'on m'avait proposé Koh-Lanta. Résultat, 30 jours sur une plage où il n'y avait rien à foutre, à part, oui, des fois, il fallait courir derrière des trucs pour ramener des machins afin de peut-être gagner un tout petit sac de riz. Mais moi, je voulais pas du riz, je voulais de la polenta.
1: Ah,
2: merde! Le pire, c'était la nuit. Je me suis fait piquer par tellement de bestioles. À un moment donné, il y avait plus de mon sang dans les insectes qu'à l'intérieur de moi. Bon, au moins, ça leur donnait un petit goût quand je les bouffais le lendemain. Et vers la fin, on m'a obligé à frire comme un Malakoff sur un poteau. Puis après, j'ai rien compris, ils m'ont filé 100 000 euros. Alors que moi, tout ce que je voulais,

0: Fuck mon ex, nous chante l'ACNA. Il est question ce matin de règles étranges auxquelles on aurait été confronté. Diana, toi, c'est une base de tête quelque chose ?
1: Oui, alors. Bon.
0: Elle devient toute rouge.
1: Non, je sais pas si j'ose raconter.
0: Et elle se justifie. Ça va être croustillant,
1: alors,
0: mesdames
1: non,
0: et messieurs, accrochez-vous.
1: Pas. J'espère qu'il y a personne qui va se sentir mal dans cette anecdote-là. Non, je descends d'une dynastie de profs, d'enseignants. Arrière-grand-père, grand-père, grand-mère, ma mère. Et ma mère m'a dit, quand je devais commencer à réfléchir, à travailler, à choisir un métier, elle m'a dit, Diana Lys, tu as le droit de devenir enseignante si tu le souhaites. Hein. Mais d'abord, fais un vrai métier. Voilà, donc je salue tous les profs qui nous écouteraient ce matin et qui vont aller enseigner plein de choses hyper importantes à leurs élèves.
0: Elle était prof elle-même ?
1: Oui.
0: Bon, elle avait le droit de le dire, alors.
1: C'est ce que je me dis, c'est pour
0: Mais
1: ça.
0: Oui.
1: Voilà.
0: Merci beaucoup.
1: Et du coup, c'était la règle.
0: Est-ce que tu regrettes des fois de ne pas avoir...
1: Non, mais peut-être que j'y reviendrai une fois.
0: Ouais.
1: Qui sait
0: de journalisme
1: ou d'autres trucs.
0: De pétanque.
1: Non, tu sais, de français histoire,
0: ah ouais.
1: Un truc comme ça.
0: Ouais.
1: Géographie. Non, pas géographie.
0: Je te vois bien.
2: Madame Diana. Mrs. Diana.
1: Madame.
0: Céline de Genève nous dit « Mes parents m'ont fait croire longtemps que si je louchais et qu'il y avait un courant d'air, je risquais de rester bloqué. J'y ai cru longtemps. » Moi, c'était si les cloches sonnent. Et puis en fait, je les ai trouvés très cons parce que j'ai dit les cloches elles sonnent que à l'heure et à la demi-heure.
1: Bah ouais.
0: Il est 14. Et du coup, je louchais. Vince Staples, Cotton. Une règle étrange à laquelle vous auriez été confronté. Vous allez sur couleur3.ch, vous tapez votre petit texte, puis moi, peut-être que je vous lis à l'antenne.

0: Les Arctic Monkeys, Snap Out of It. Titre que je suis désolé, je vais devoir trancher comme ça. La biscothèque.
1: La biscothèque sur la
0: Imaginez un salon français un soir de 1986, la télé est allumée, toute la famille est là. À l'écran, ça commence comme un film. 18e siècle, perruque, corset, chandelier. On croit s'être trompé de chaîne, on attend un téléfilm costume. Non, c'est un clip. Il dure 10 minutes. 10 minutes, quand la règle du genre à l'époque, c'est 3 minutes de playback devant une caméra. Celui-là est tourné à la lumière de la bougie, dans une esthétique empruntée sans se cacher au Barry Lyndon de Kubrick. Il y a un duel au pistolet, il y a du sang. Il y a une jeune femme rousse, entièrement nue, de face comme de dos, dans un bain avec des courtisanes, puis dans un lit avec son amant. Dans le salon, quelqu'un se lève pour changer la chaîne. Le clip sera censuré, la télévision n'en diffusera qu'une version courte, amputée des scènes de sexe et de violence. La chanson s'appelle Libertine. C'est le 3e single d'une chanteuse de 25 ans et c'est le moment où sa carrière décolle vraiment. C'est aussi là que Mylène Farmer devient rousse. Ce n'est pas sa couleur naturelle. Elle en rira d'ailleurs 2 ans plus tard sur Canal+, en précisant qu'elle n'est rousse que sur le dessus. Mais cette couleur, elle ne la quittera plus jamais. Elle vient de fabriquer une silhouette reconnaissable entre 1000. Il faut se rappeler ce qu'est la France de 86. Le top 50 à 2 ans. La variété est souriante, rassurante. Entre Stéphanie de Monaco, Les Démons de Minuit et Aha, débarque quelqu'un qui filme le désir comme on tourne un film d'auteur. Mais le vrai coup de force n'est pas là. Il arrive 1 an plus tard. Août 87, au bord d'une piscine avec un dictionnaire de synonymes sous la main, elle écrit un texte et en une petite demi-heure, ce texte va devenir l'une des chansons les plus connues du répertoire français. Elle s'inspire de 2 choses. D'abord, Comme un garçon, le tube de Sylvie Vartan.
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0: Ensuite, troisième sexe d'Indochine sorti l'année précédente.

0: Et elle va beaucoup plus loin. Elle ne dit pas qu'elle est comme un garçon. Elle dit qu'elle est un garçon, tout simplement. Sans contrefaçon, sans imitation, sans faux semblant, le mot est choisi avec une précision redoutable parce qu'il coupe l'herbe sous les pieds à ceux qui voudraient y voir un déguisement. Le morceau sort le 16 octobre 87, 4 ans seulement après la dépénalisation de l'homosexualité en France. Et dans le texte, elle glisse une référence que peu de gens saisissent sur le moment, le chevalier Déon. Tu sais qui c'était ?
1: Non.
0: Un personnage réel, diplomate et espion de Louis XV qui a vécu la première moitié de sa vie en homme et la seconde en femme. Et dont on a débattu du sexe jusqu'à sa mort. Elle ne fait pas de provocation gratuite, elle inscrit son propos dans l'histoire de France. Le clip est tourné en décembre 87 sur les plages de la Hague, près de Cherbourg. Un marionnettiste, un pantin désarticulé, une relation trouble entre les deux, c'est Pinocchio, mais côté obscur. Le pantin est asexué, tout le sujet est là. Et un détail qui compte plus qu'il n'en a l'air, c'est le premier clip dont elle coécrit activement le scénario. Et oui, Mylène Farmer vient de prendre la main sur l'image de son produit. Elle est projetée en avant-première dans une salle de cinéma parisienne, le Max Linder. Un clip de musique vidéo en avant-première au cinéma. Dans une interview à Guépier, le journal homosexuel de référence à l'époque, on lui demande si elle est une chanteuse pour homosexuels. Elle refuse l'étiquette et répond qu'elle aime les gens. Point. C'est exactement ça, sa méthode. Elle n'affirme jamais rien sur elle-même. Elle laisse place ouverte. La chanson monte jusqu'à la deuxième place des ventes et annonce l'album Ainsi sois-je, qui paraît le 18 mars 88. Et puis, vient la démesure. Septembre 88, le clip de Pourvu qu'elle soit douce, c'est la suite directe de Libertine. Cette fois, pendant la guerre de 7 ans, presque 18 minutes de film, 500 figurants, 3 millions de francs, environ 420 000 francs suisses. Le clip entre au livre des records comme le plus cher jamais tourné en France et il lui offre son tout premier numéro 1. Alors, arrêtons-nous une seconde sur ce qui s'est construit en 3 ans à peine pour Mylène Farmer. Une femme qui incarne un personnage androgyne, qu'on prend pour un garçon, qui chante qu'elle en est un, qui met à l'antenne le désir, la domination, la nudité, la mort, tout ce dont la télévision française ne parle pas. Et voilà le paradoxe, elle n'a jamais milité, elle n'a jamais rien déclaré sur elle-même, ni à l'époque, ni depuis. Elle n'a pas fait de discours, pas de tribune, pas de coming out. Elle a simplement occupé l'écran et les sillons en refusant de choisir un camp. Pour des milliers de gens qui ne se reconnaissent nulle part, ça a suffi. 20 ans plus tard, en 2008, elle posera en couverture du magazine Têtu en train de se raser la barbe. Le geste n'aura pas changé, le monde, si. Et souvenez-vous du nom qu'elle s'était choisi au tout début, Frances Farmer, une femme qu'une industrie avait voulu faire rentrer dans les rangs et qui avait laissé sa raison. Il laissait sa raison. Elle, on n'arrivait pas. Elle avançait intouchable. Mylène Farmer, la libertine.

0: Mylène Farmer.
1: Oui, je connaissais vraiment pas très bien son parcours à Mylène Farmer. Et j'avoue que je sais pas si c'est toi qui l'as très bien raconté
0: non.
1: Ou si c'est le propos
0: non, c'est
1: de l'artiste qui est vraiment très très fort. Mais je trouve que c'est fait de manière très très subtile, surtout dans les années 80.
0: C'était une autre époque, ouais.
1: Ouais.
0: On peut plus faire ça maintenant, quoi, de nos jours. Bon, demain, on parle d'une part d'ombre, malheureusement, qui est venue frapper la jeune star de plein fouet le 12 novembre 1991 quand un homme est entré dans le bâtiment de Polydor Musique. Mais ça, c'est pour demain.

0: Dino Brandao, Lo et le Duc, on n'est pas stupide. C'est le titre parfait pour dire bonjour à Benjamin Descostet.
1: Non, on n'est pas stupide. Quel manque de respect.
0: Comment vas-tu?
1: Ça va bien et vous?
0: Bien, merci. Benjamin, est-ce qu'il y a une règle étrange à laquelle tu as été confronté dans ta vie? Ça peut être.
1: Alors, c'est pas étrange. J'ai pas été confronté puisque je l'ai co-fixé avec ma femme. Ouais. Mais on est les deux assez faciles à vivre. Et je pense qu'il y a un domaine où ça peut être compliqué, c'est la cuisine.
0: Oui.
1: C'est savoir qui gère quoi. Et donc, quand on cuisine, il y en a un qui a le lead et l'autre qui pose des questions. Je fais ça, je fais comme ça, etc. Et pour la paix des ménages.
0: Là, il y a le chef et le commis, quoi.
1: C'est ça.
0: C'est un peu le. Sinon, c'est le.
1: Sinon, c'est passif agressif.
0: Ouais, c'est ça.
1: Ah, tu baisses déjà la température. D'accord.
0: J'aurais pas fait ça.
1: Oui, vraiment.
2: Mais la question, c'est qui c'est qui range après?
1: Alors, généralement.
2: On fait ensemble.
1: À moins qu'il y en ait un qui ait tout fait et puis l'autre range. Mais sinon, on fait ensemble. Il y en a un qui lave, l'autre qui sèche. Enfin, voilà. Ma vie est fascinante, hein.
0: C'est incroyable. Tu verras, là, il y a encore plus fascinant, là on a Edith du studio 8 qui nous dit une certaine interdiction de certaines chaises dans certains studios, dans certains services publics. Donc c'est donc Edith Maté à Option Music qui en fait, oui, on a des chaises, si vous êtes assis dessus elles ne roulent plus.
1: Oui.
0: C'est pour la caméra, c'est insupportable. Bref, voilà, vous êtes très heureux et heureuse d'apprendre ça. Une dernière. Quand j'avais le hockey, mon père me disait que si je me mouillais les lobes des oreilles, ça passerait. Est-ce que ça marche? Non. Est-ce que je le fais toujours à 29 ans? Oui. Bisous les chouchous, vous êtes trop super. Signé Ainoa.
1: J'allais dire, c'est bizarre que quelqu'un de 29 ans nous écoute, mais.
0: J'ai tellement hâte qu'elle ait le hockey une fois à l'antenne, je vais courir aux toilettes et revenir avec un peu de flotte et lui masser les lobes.

0: de suite les infos. Allez, One Track Mind, signé Naika. Vous ne bougez pas, auditrice, auditeur. Il y a Diane Alice, Ramzauer, Benjamin Descoster, Joël Servoni et Bibi au micro. On est réjouis de vous retrouver juste après ceci.
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2: Okay. Non, ça va.
3: 7h. Quentin Fray.
4: Après la percée de l'extrême droite, la Fronde s'organise en Allemagne. Des manifestations ont été organisées dans l'urgence à travers tout le pays hier. Des milliers de personnes ont voulu dénoncer la montée historique de l'AfD en Saxe-Anhalt. À Berlin, les opposants au parti d'extrême droite se sont rassemblés au pied de la porte de Brandenburg. Notre correspondante Anne Maillet s'est rendue sur place.
5: Encore sous le choc, ils convergent autour de la scène installée au pied de la porte de Brandebourg. Beaucoup de jeunes qui n'en reviennent toujours pas du score de l'AfD en Saxe-Anhalt. Bianca, à peine 20 ans et la mine grave, vient d'arriver avec ses amis.
6: Je suis venue parce que l'issue du scrutin en Saxe-Anhalt hier est vraiment choquant. C'est triste de voir que d'une certaine manière, l'histoire peut se répéter ainsi.
5: Dans tout le pays, ils sont descendus dans la rue pour dire non à l'AfD et dans l'espoir aussi de provoquer un sursaut. Verena, elle, sort tout juste du travail.
7: J'ai l'impression que notre démocratie s'érode tout doucement, sans que personne ne s'en émeuve vraiment, sans que la classe politique ne réagisse et ne fasse quelque chose. Pourtant, on a les moyens d'agir, c'est écrit noir sur blanc dans notre constitution.
5: Et justement, sur les pancartes brandies par les manifestants, un mot d'ordre, l'interdiction pure et simple de l'AfD. Devant ce monument où défilaient les troupes d'Adolf Hitler dans les années 1930, Christoph Bautz, l'organisateur de la manifestation, en appelle aux responsables politiques.
8: Nous sommes en état d'alerte et pour que l'histoire ne se répète pas, il nous faut une interdiction de ce parti. Mais il faut aussi tendre la main à leurs électeurs, leur parler, les reconvaincre que la démocratie fonctionne. Et ça, c'est aussi une exigence à l'adresse de Friedrich Merz. Il faut qu'il livre de vrais résultats.
5: La mobilisation contre l'AfD ne devrait pas s'arrêter là. Une nouvelle manifestation plus large est déjà annoncée samedi à Berlin. Anne Maillet, RTS Berlin.
4: Et dans le canton de Vaud, électrocution, brûlure, menace avec des couteaux, tentative d'étranglement. Un Vaudois de 33 ans est accusé d'avoir torturé une quinzaine de victimes. Le procès s'est ouvert hier à Renan. Les victimes sont des jeunes femmes avec qui l'accusé était en couple, mais aussi des hommes de son entourage. 6 ont porté plainte et pour l'avocat de l'une d'elles, maître Loïc Parrain, l'emprise était totale.
9: Le fait de rester a pour certaines été un mécanisme de défense, en se disant que le fait de rester, c'était savoir quelque part ce que l'on allait vivre, contrairement au fait de partir qui les exposait à une grande incertitude sur les éventuelles représailles dont elles pouvaient être la cible.
10: Beaucoup de victimes ont renoncé à porter plainte. Comment l'expliquer, vu la gravité des faits ?
9: Certaines ont immédiatement déposé plainte, d'autres ont attendu, et puis même d'autres ont beaucoup attendu, puisqu'on en a même une qui a déposé une plainte la semaine passée. Et ça montre toute la difficulté de réaliser ce qu'on a vécu, ce dont on a souffert, et ensuite de décider de se défendre et défendre ses droits.
4: Des propos recueillis par Esther Coco. Le procès doit s'étaler sur 7 jours. Le verdict est attendu fin septembre. Le prévenu bénéficie encore de la présomption d'innocence. Puis à Lausanne, 2 techniciens ont été condamnés après l'accident d'une patineuse russe. Celui-ci avait eu lieu à la Vaudoise Arena en 2020. En marge des Jeux Olympiques de la Jeunesse, l'athlète avait chuté de 5 mètres à cause de l'installation défectueuse d'un treuil, mettant ainsi une fin prématurée à sa carrière. La justice a condamné les 2 techniciens pour lésions corporelles graves par négligence. Ils écopent de 108 ans de jour amende et de 50 francs avec sursis et devront verser 25 000 francs chacun à la patineuse. Les avocats des 2 condamnés envisagent de faire appel. Et la Poste supprime jusqu'à 110 000 postes pour réduire ses coûts. Une nouvelle restructuration annoncée hier qui touche surtout le support et le management. Pas, voire peu d'impact pour les clients, mais une mesure dénoncée par les syndicats qui rappelle que la Poste réalise des bénéfices et verse aussi pour 150 millions de francs de dividendes à la Confédération. Et une nouvelle étape dans la guerre commerciale entre les États-Unis et le Canada. Ottawa passe à l'acte. Depuis 6h01 ce matin, il applique jusqu'à 50% de taxes pour 20 milliards de dollars de produits américains importés. Michael Pecker, vous êtes notre correspondant aux États-Unis. Sans surprise, le président américain a promis de riposter.
11: Et Donald Trump ne compte pas en rester là. Hier encore, il a menacé Bombardier, le constructeur aéronautique canadien, qui pourrait être empêché de vendre ses appareils aux États-Unis s'ils ne sont pas produits sur le sol américain. Et Washington dispose d'une arme encore plus lourde, supprimer certaines exemptions douanières prévues par l'accord de libre-échange nord-américain, une mesure potentiellement lourde de conséquences pour l'économie canadienne. Mais cette escalade, eh bien, Mark Carney a décidé de la risquer. Après l'échec des négociations commerciales avec Washington le mois dernier, le premier ministre canadien a décidé de riposter frontalement face à Donald Trump, soutenu par une large partie de l'opinion canadienne. Il y a quelques jours, le secrétaire au Trésor Scott Bessent l'appelait à ne pas jouer avec le feu, rappelant que l'économie américaine est 13 fois plus grande que celle du Canada, mais frapper davantage Ottawa ne serait pas sans coût pour les États-Unis. Les chaînes industrielles des deux pays sont étroitement imbriquées, notamment dans le secteur de l'automobile où certaines pièces franchissent plusieurs fois la frontière avant l'assemblage final. En taxant le Canada, Washington risquerait donc aussi de renchérir ses propres produits et de pénaliser ses propres usines.
4: Et l'armée israélienne a intensifié ses bombardements dans le sud du Liban, des raids qui ont fait 13 morts depuis dimanche, dont des femmes et des enfants. Israël qui dit répondre à des attaques de drones explosifs lancées par le Hezbollah. Un temps bien ensoleillé aujourd'hui, malgré des voiles de nuages élevés, même quelques rares bandes de brouillard tôt ce matin. En fin d'après-midi, des averses, voire des orages parfois violents et toujours des températures plus chaudes pour un mois de septembre, jusqu'à 32 degrés en pleine et des rafales tempétueuses à proximité des orages.
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0: Eh ben, il fait ce qu'il veut, Scott. Tant que c'est avec du
13: consentement.
0: C'est novice.

0: 24K Golden à l'instant sur Couleur 3.
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0: Pardon.
2: Dianalys Ramsauer.
3: Marmelade.
2: Adrien Mayora.
4: Moc.
0: Désolé. Bah, bon, Benjamin Descoster est avec nous ce matin. De quoi tu nous parles dans ta chronique tout à l'heure?
5: Alors, moi, je vais vous parler des biais racistes de l'intelligence artificielle.
0: Ok.
5: Je me suis dit, est-ce qu'il y a un sujet fun, facile à écrire?
0: Ouais.
5: Et ben, on va pas prendre ça. On va prendre les biais racistes de l'intelligence artificielle.
0: C'est ChatGPT qui a écrit ton papier ou
5: Même non. Pas.
0: Claude?
5: Même pas.
0: Non. Gemini?
5: C'est mon petit cerveau.
0: Oh. Joël Servoni est toujours avec nous derrière la régie. Fred Studer signe la programmation musicale. Diana Alice est au crachoir avec moi, j'ai envie de dire.
3: C'est ça.
0: Qu'est-ce qu'on est? On est co-cracheurs.
3: On est co-cracheurs.
0: Ouais. Cracheurs et cracheuses. Et si vous venez de vous réveiller, voici ce qu'il faut que vous savez.
3: Ce matin, on se demande, c'est quoi être suisse? Ouais. C'est un professeur de Sciences Po qui essaie de répondre à cette question dans un bouquin qui se nomme « Wie viel Schweiz steckt in Ihnen ?» C'est-à-dire, quelle part de suissitude sommeille en vous? Mais déjà, c'est quoi la suissitude? C'est être un Bünzli, nous dit-il. C'est-à-dire un petit bourgeois, un conformiste. Dans la NZZ, la Neue Zürcher Zeitung, qui relaie ses propos, le professeur Markus Freitag, un germano-suisse, affirme que les Bünzli sont consciencieux. Ils et elles aiment que les processus soient propres, respectent les règles, même quand personne ne regarde. L'un des points qui ressort le plus, c'est la conscience professionnelle, la rigueur. C'est même le socle psychologique du pays, dit-il. Comme disait ma grand-mère baloise, chaque chose à sa place, chaque place à sa chose.
0: Voilà.
3: D'autres caractéristiques chez nous les Suisses, on note tout dans un agenda, jamais rien n'est fait à l'improviste, ce qui aurait tendance à étouffer la spontanéité, remarque le chercheur. Sinon, il y a ce truc de dire bonjour à tout le monde tout le temps, en faisant la bise ou en serrant la main. Tu peux pas dire salut tout le monde d'un vague geste de la main, on est d'accord, ça se fait pas. Et puis, on n'aime pas les vantards, les plagueris. Il y a un mélange de modestie et d'assurance très répandu chez les Suisses. Et au fond, je me demande, être suisse, est-ce que ce n'est pas faire semblant d'être totalement bilingue en utilisant des termes en Schwitzerdeutsch et en citant la Neue Zürcher Zeitung pour écrire une chronique Couleur 3?
4: Ja, klar, genau. Ja, das ist die schweizerische Ding zu machen. 7 und 11 hat die Kolle 3, ja, Benjamin.
3: Benjamin?
4: Das Lineal. I used to lick cream on
0: strawberries in the summer. Maybe I Charlie XCX.
4: Just kidding, I'm only saying that for a fact. Mr. Charlie!
0: Ja. Ja. Das ist gut. Das ist sehr

0: Charlie XCX, wink wink. Wink wink, ça veut dire...
1: Clin d'œil, clin d'œil.
0: Voilà, exactement. Et puis alors, si je m'en sers dans une phrase, c'est un peu... Franck Mater est l'humoriste le plus drôle de notre chaîne. Clin d'œil, clin d'œil.
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3: Aujourd'hui, Édouard Baird. Né le 1er décembre 1966 à Boulogne-Billancourt, Édouard Baird est un acteur et homme de télévision français, connu pour son éloquence et son verbe ciselé. Pourtant, avec le succès, Édouard Baird a vécu une vie de criminel, passant de la cocaïne illégalement en la cachant dans son rectum. Il en a tellement passé d'ailleurs que si on cherche bien, il est tout à fait possible de trouver de la cam en Baird.
4: Allez, à table!
3: Fils de Berbère, un berger berbère, et de Prépubère, une femme pas encore terminée, Édouard Baird passe une enfance heureuse dans les rues de Boulogne-Billancourt. Séduisant et extrêmement drôle, Édouard Baird devient rapidement l'idole de son quartier. En fait, c'est bien simple. À Boulogne, tout le monde aime Édouard Baird. Et même dans la rue, les lampadaires réverbèrent. Mais à l'âge de 20 ans, il quitte le cocon familial et déménage à Paris. Là-bas, il trouve un travail dans un hôpital psychiatrique et devient rapidement médecin-chef. Et très apprécié des patients, Édouard Baird peut faire face à toutes les situations parce que les folies Baird gèrent. Enfin, il gère pas tant que ça, hein, puisqu'à l'âge de 40 ans, Édouard Baird tombe dans le piège de la drogue dure lors de son passage à Canal+. Accro à la cocaïne, il vit une descente aux enfers avant de trouver la rédemption. Et désintoxiqué en quelques jours, Édouard Baird se bat encore aujourd'hui contre son addiction. On peut même dire que dans son combat quotidien, Édouard bat la dure.
5: Je vous demande de vous arrêter.
3: Petit fun fact avant de se quitter. Édouard Baird aime tellement le fromage que ça le rend délicieux. En effet, devant une excellente fondue, on entend Gerbert.
6: C'est malin.

0: Les clés noires ou les touches noires ou qu'est-ce qu'il y a?
1: Non, rien. Non, très détendu, c'est très bien.
2: Ouais.
1: Grand sourire, Adrien Maillard.
2: C'est bien ton travail.
0: Ouais. Gold on the Ceiling sur Couleur 3, il est 7h19, 30 secondes, tout pile de poil, l'heure de parler sport avec vous, Benjamin Descosters.

0: très pointu de la matinale de couleur 3. Si je vous dis Nino des Buissonnets, vous me dites rien. Ouais. Mais si je vous dis Steve Gerda,
1: cheval.
0: Là, vous voyez, voilà.
2: Ah ouais, cheval. Ouais.
0: Oui, on va parler d'équitation ce matin. Puisque ce week-end, le cavalier Steve Gerda était à Avenches pour participer au prix des nations du CSIO 4 étoiles. Une idée de quoi. Mauvaise nouvelle, la Suisse a terminé 7e. Bonne nouvelle, comme la plupart des gens, vous n'êtes pas passionné d'équitation, donc ça va. Drôle de sport quand même l'équitation, hein, puisque bon bah comme montré juste avant, il y en a que pour le ou la cavalière, alors que c'est pas vraiment eux qui font le boulot, quoi, disons ça. Ça a l'air plus physique pour le cheval qui doit sauter que pour le cavalier qui doit lui dire comment sauter. Hein. Bon, ils ont du mérite les chevaux quand même, parce que quand ils font pas de la compète avec Steve Gerda, ils doivent être le confident de Noémie. Ado mal dans sa peau, qui a de la peine à se faire des amis. Après, je parle des chevaux, mais les cavaliers pro, ils bossent aussi. Hein. Ça a l'air physique quand même. On voit qu'il faut être en forme pour rentrer dans ses pantalons blancs tout serrés. Puis après, il faut encore assumer de porter ce chapeau horrible, la bombe, qui porte mal son nom, puisque quand on la porte, on n'en est pas du tout une. Oui, alors moi, j'ai un peu de peine avec les chevaux. C'est trop grand. Ça me fait peur. Ouais. Moi, ma règle, c'est que quand l'animal peut me tuer avec un seul coup de patte, je m'approche pas. Voilà. Sauf quand j'étais en Camargue et que ma femme voulait absolument qu'on fasse un tour à cheval. Un peu parce qu'elle aime bien, puis beaucoup pour pouvoir se foutre de ma gueule après. Et donc, bon, bah, c'est trop grand, quoi. Donc, c'est une galère à monter sur le cheval. J'arrive pas du premier coup.

Pas pratique le cheval. C'est quand même un moyen de transport qui s'arrête toutes les deux minutes pour chier, c'est pas optimal. Et ensuite, une cata. Parce que le cheval de devant moi arrête pas de renifler le cul de celui qui est encore devant lui. Mm-hmm. Et du coup, ça l'énerve de se faire renifler le cul. Donc, il met un coup de sabot en arrière. Il se met à partir sur les pattes avant. Et moi, j'aurais trouvé ça marrant si c'était pas le cheval où il y avait ma femme dessus. Et la meuf qui mène la balade tout devant, qui dit à la stagiaire qui gère le milieu du cortège, mais très mal, elle lui dit, mais tiens les chevaux si tu veux que tout le monde arrive vivant. Puis, moi, je suis là, ah, parce qu'il était question de mourir. Bref, on est rentré vivant, j'avais mal au cul, les baskets qui puaient la pisse et envie de manger un steak de cheval. Tout ça pour dire que j'aime pas les chevaux, mais que c'est dommage que tout le monde s'en foute de l'équitation, puisque quand Steve Garda finit pas 7e à Avanche, il est champion du monde, c'était il y a 2 semaines, en Allemagne, à Aix-la-Chapelle, et que donc aujourd'hui c'est le cavalier de saut le plus titré en individuel, donc sympa l'athlète, juste dommage le sport qu'il a choisi.

0: Ah mais un solo de batterie, je peux absolument encore. Ok, non, c'était Ray. Skin and Bones. Et ça, une nouvelle entrée à couleur 3. Will Smith, Getting Jiggy with It.
1: Jiggy, ouais. Like Jiggy Jones.
0: Like Jiggy Jones.
1: Ok.
0: Exactement. En repérage sur couleur 3.
2: Oh,

0: Bon, on rigole, on est détendu, il y a de la bonne musique sur Couleur 3. Est-ce qu'on prendrait pas quelques petites nouvelles du monde?
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0: Un triple express pour commencer la journée. Diane Alice, on embraye la machine avec cette sordide affaire d'emprise et de violence.
2: Oui, le procès qui a débuté hier à Renan de cet homme de 33 ans, jeune, hein, accusé de multiples sévices sur une quinzaine de victimes. Une affaire qui revient dans plusieurs de nos journaux ce matin. Les faits, ce sont les suivants. L'accusé, à l'époque dans la vingtaine, accueillait d'autres jeunes également dans la vingtaine, souvent en rupture, dans son appartement à Moudon. Apparemment, quand il n'était pas content, que sa volonté n'était pas respectée, il leur donnait des coups de poing, les étranglait, leur tirait des flèches de sarbacane. Tout cela dans un contexte d'emprise encore compliqué à expliquer. Durant les supplices, il se faisait appeler Samaël, du nom d'un ange déchu de la tradition juive. Le procès dure 7 jours. L'accusé aura vraisemblablement un suivi psychiatrique, à voir si cela se fera en détention ou en milieu ouvert, lui qui a déjà passé 8 ans en détention avant son jugement.
0: On reprend quelques gorgées de café pour parler chômage des jeunes.
2: Oui, parce que il augmente selon le temps. Et non seulement il augmente, mais en plus, les jeunes entre 15 et 24 ans sans emploi ont tendance à se détourner du chômage et des ORP. Pourquoi, vous allez me demander? Ben, pas mal d'hypothèses. Je vous en donne quelques-unes. Hypothèse numéro 1, ils se disent qu'ils vont bien se débrouiller seuls, donc pas besoin de s'inscrire à l'ORP. Hypothèse numéro 2, pas mal de jeunes dans cette tranche d'âge sont encore sponsorisés par papa et maman. Hypothèse numéro 3, ils ont l'impression que les ORP ne servent pas à grand chose. Faire des dizaines de postulations pour rien ou simplement recevoir des indemnités, c'est peine perdue. Numéro 4, la phobie administrative. Numéro 5, les jeunes se sentent perdants du système. Les moins de 25 ans ont en effet le droit à des indemnités journalières maximales plus basses que les autres chômeurs plus âgés. Toutes ces hypothèses peuvent évidemment se cumuler. J'arrête la liste là, mais sachez que cette question va rebondir au niveau politique puisqu'une initiative parlementaire a été lancée.
3: Sévice, chômage, vraiment on s'amuse ce matin.
0: C'est cool. Attends, t'es pas prêt pour la suite. On termine notre tasse de café avec, attention, un champion du monde de ping-pong.
2: Oui, voilà, bah, on s'amuse, évidemment. Oui. Ah. Un champion du monde qui a 80 ans.

0: c'est la vieux, tribune, allez.
1: C'est la tribune de Genève qui nous en parle. Jackie Fersang, de son vrai nom Jacques, habitant de Bernay, est surnommé le loup. Au dernier mondiaux vétéran en Corée, il a raflé l'or en double mixte, l'argent en simple et le bronze en double. Dans sa carrière, plus de 300 médailles et 200 trophées. Naturalisé suisse depuis 40 ans et français à la base, ce boulanger pâtissier de formation a toujours appris en jouant. À son époque, pas vraiment d'entraînement, surtout du jeu. Actuellement, il tape dans la petite balle blanche entre 6 et 8 heures par semaine. Son secret, je dors 8 à 9 heures, je mange sainement des fruits et des légumes et surtout j'adore jouer, c'est une bonne drogue, dit-il. Comme quoi, pas besoin d'aller chercher très loin parfois.
2: Ouais, dormir 8 à 9 heures et manger sainement, je ne serai jamais champion du monde de ping-pong.

0: Venus in the Zinnia, Aldous Harding et H. Hawkline. Il est 7h36 et je vous propose de... Je vais boire un petit peu de café. Vas-y, indique.
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2: Est-ce que l'intelligence artificielle est raciste? Oui, je sais, question ambitieuse à cette heure-ci, moi d'habitude à 7h40. Je me demande plutôt comment je vais m'habiller ou pourquoi est-ce que j'ai rêvé que j'étais sur l'île d'Epstein avec Lena Situation et mon dentiste. Mais bon, puisqu'on est là, l'IA est-elle raciste? On savait déjà qu'elle n'était pas efficace dans les situations d'urgence. Oui, je vois, tu t'étouffes avec une cacahuète. Ça n'est pas très agréable. Mais ne panique pas, on va voir ça ensemble. Commence par me décrire la cacahuète que tu as voulu avaler. Ça va m'être utile. On savait aussi que l'intelligence artificielle était assez bête. Hein, genre en répondant 2 à la question « Combien y a-t-il de W dans le mot TF1 ?» Eh bien, depuis quelques jours, on sait que l'IA de Google donne aussi des réponses différentes suivant si on lui dit « Je suis toute seule avec un Italien, que faire ?» ou « Je suis toute seule avec un Algérien, que faire ?» Avec l'italien, l'IA propose de parler cuisine, alors qu'avec l'algérien, elle donne le numéro de la police.
0: Alors évidemment, pour de vrai, c'est sérieux ?
2: Oui, c'est vrai.
0: Cool.
2: Alors évidemment, c'est navrant de voir que l'IA a des biais racistes, mais bon, déjà, c'est quoi ces questions ? Je sais pas, pardon, mais qui demande ça à Google ? Je suis toute seule avec un italien, que faire ? Bah écoute, Corinne, rien ? Ou comme d'hab, ou quoi ? Je sais pas. T'attends quoi comme réponse ? Que l'IA te dise, propose-lui des spaghettis en agitant les mains ? Puis, je sais pas, comment tu veux savoir la nationalité de quelqu'un sans lui parler ? C'est pas comme si les Algériens se baladaient tout le temps avec des drapeaux de leur pays sur... Ouais, ok, mauvais exemple. Non mais, en plus, elle est nulle sur les nationalités et l'intelligence artificielle. Par exemple, pour « Je suis toute seule avec un Suisse », l'IA répond que c'est une excellente occasion d'échanger et de passer un bon moment. Ou alors pour échanger avec un Suisse qu'on connaît pas, faut se lever tôt. Hein. Non, les Suisses, on se méfie des gens. Même notre ombre, des fois, on la trouve suspecte. En fait, les Suisses, c'est comme les pistaches. On est fermé et on s'ouvre pas tout seul. Voilà. Ça se voit que les développeurs de Google sont d'ailleurs jamais allés dans la buanderie d'un immeuble suisse. La chambre à lessive. Ce lieu qui prouve qu'on arrive à juger et se méfier des gens, même sans les croiser. Juste sur la base d'un calendrier papier. Mais pourquoi les Favres ont mis 3 heures de lessive, puis y a pas de machine qui tourne? Puis ils sont acquis, ces draps de lit qui sont secs depuis 3 jours. Bon, vous pensez bien que cette histoire d'IA raciste a été reprise dans tous les médias. C'est la deuxième polémique pour Google. En 2024, leur IA avait voulu trop bien faire en termes de diversité. Du coup, quand on lui demandait des images de soldats allemands de la Deuxième Guerre mondiale, elle générait des images d'hommes noirs et de femmes asiatiques. Oh, bah super fiable, Google, hein. Les nazis noirs, c'est un concept. Hein. Puis, elles mangeaient quoi, les soldats allemands asiatiques? Du nazi goreng? Alors, cette fois, Google a réagi en annonçant avoir corrigé les réponses de Gemini. Ça, c'est la fameuse technique du « je suis pas raciste, j'ai une mise à jour ». Mais le problème, c'est justement ça. C'est que c'est une mise à jour. Le raisonnement de l'IA, il change pas fondamentalement. Hein, comme grand-papa qui va fêter un but d'Embolo sur une passe de Manzambi, mais qui va quand même trouver qu'il y a trop de noirs en équipe de Suisse. Voilà. Et ça commence à faire beaucoup d'aspects négatifs à l'intelligence artificielle. Hein, après avoir niqué la planète, ramolli nos cerveaux, bousillé notre rapport à la réalité et fait disparaître nos jobs, l'IA est en train de nous monter les uns contre les autres. Hein. Puis nous, au lieu de tirer la prise, on est là « Hey, chat !» Généralement, une image d'un Pokémon qui serait le croisement entre un pénis et un trou du cul. Super, quoi. En plus, ça existe déjà et ça s'appelle une photo de Gianni Infantino. L'intelligence artificielle, qui a aussi des biais sexistes. Oui, une étude américaine menée en juin a montré, par exemple, que face aux mêmes symptômes, les IA envoyaient les hommes aux urgences, mais pas les femmes. Voilà, un résultat qui vient peut-être de la structure du monde de la tech où 80% des codeurs sont des hommes, alors que 80% des robots de conversation qu'ils créent sont féminisés. Ça veut dire que pour un informaticien, c'est plus facile de développer une fausse femme que de prendre soin d'une vraie. En fait, c'est peut-être le moment de se poser une question. Ces IA, si c'était des humains, est-ce que vraiment on aurait envie de leur causer? Je suis pas sûr. Bon, vous me direz, elles sont calées sur nous, les IA. Hein, oui, je vous rappelle que c'est la somme de tout ce qu'on a produit sur Internet. De cet article scientifique que j'ai trouvé en préparant cette chronique, la co-construction des savoirs au prisme de l'épistémologie et des inégalités sociales, jusqu'à Robert, photo de profil avec un badge de l'armée suisse qui commente « Nul gauchiste !» sous mes chroniques. Cela dit... C'est clair, les concepteurs ont de l'influence sur le curseur entre prisme de l'épistémologie et versus Robert nul gauchiste. Mais n'empêche que l'IA, c'est un miroir de nos biais. Si l'IA est nulle, c'est certainement qu'on l'est un peu aussi. Voilà. Mais on est 8,3 milliards sur Terre. Faut être lucide, on va jamais éradiquer le racisme. Il y aura des racismes tant qu'il y aura des humains. Et tant que les Français conduiront comme des culs, mais c'est pas la question. Alors, foutu pour foutu, essayons de prendre les côtés positifs du racisme. Attendez, mon raisonnement n'est pas fini. Le racisme, ça soude les gens contre un ennemi commun. Voilà, oui. Et ben je propose que cet ennemi commun, ce soit l'intelligence artificielle.

0: the New Order. Oh, il y avait de la verbe subitement. Oh.
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0: Diana Bingin. Je vous ai pas regardé dans le bon sens. Diana Benja, bonjour. Vous voici, vous voilà. Aujourd'hui, un Bisquiz très terre à terre, puisqu'il sera question de terre et de certaines créatures qui y vivent. J'appile rapidement qu'on n'a pas le temps de rappeler les règles. Première question, c'est parti. J'ai un peu de mal avec mes syllabes, moi.
3: Pas le temps d'articuler ce matin.
0: Une équipe de chercheurs à l'université de Zurich a effectué une expérience pour déterminer la santé des sols. Comment s'y sont-ils pris? Petit A, ils ont fait manger de la terre à des bénévoles pour regarder comment cette dernière interagissait avec leur flore intestinale. Petit B, ils ont demandé à des bénévoles de s'enduire le visage de terre pour voir comment réagissait leur peau. Ou petit C, ils ont fait enterrer des culottes en coton par des bénévoles et mesurer la vitesse à laquelle le tissu se décompose.
4: On est assez sûr. Hein. Ouais, c'est clair. Moi, j'adore cette histoire.
0: Il faut vraiment que j'arrête de prendre des trucs suisses. Parce que vous êtes au courant.
3: Non, mais ça, c'est connu. Non, moi, j'ai pas vu la news, mais c'est connu que c'est une manière de voir un peu la santé du sol.
0: Ben, moi, je connaissais pas.
4: Okay.
0: Voilà.
3: J'avais déjà entendu ça.
0: Bravo. Ce projet s'appelle Preuve par le caleçon, mené par l'Université de Zurich avec un organisme fédéral agricole. 1000 volontaires ont enterré plus de 2000 culottes en coton, ainsi que 12 000 sachets de thé à environ 1000 endroits différents à travers le pays. Deux mois plus tard, ils ont tout déterré, photographié et envoyé les échantillons au laboratoire avec des prélèvements de sol. Le principe, le coton se décompose plus vite là où les organismes comme les vers de terre, les champignons et les bactéries sont plus actifs. Je trouve cependant que l'étude passe à côté de quelque chose. Moi, j'aurais préféré savoir si un slip propre se décomposait plus ou moins vite que s'il était sale. Mais ceci ne regarde que moi. Deuxième question.
3: Ils ont dû prendre les mêmes slips pour avoir une base statistique fiable.
0: C'est-à-dire les mêmes slips. Ah, toujours le même.
4: Toujours le même coton.
0: Ouais, mais tu vois, t'aurais pu le porter un jour.
3: Bref, justement pas. Enfin, bref.
0: Charles Darwin, l'écrivain.
4: Pas suisse.
0: Non. Était fasciné par les vers de terre. Il a passé des dizaines d'années à les étudier. Jusqu'où ont porté ses études? Petit A, il a tenté de conditionner des vers de terre à sortir de terre au son d'une cloche, en leur associant systématiquement de la nourriture. Petit B, il a tenté de rendre les vers de terre comestibles pour l'être humain en testant différentes préparations culinaires, ainsi que des régimes, comme on fait par exemple pour les escargots. Ou petit C, il a demandé à des membres de sa famille de leur jouer de la musique pour voir si ces derniers étaient dotés d'un sens de l'ouïe.
3: J'ai aucune idée. Moi, d'instinct, j'hésiterais entre A et B. Ouais. La cloche.
4: Ah, parce que je suis sûre qu'ils sont comestibles de base.
3: Oui, c'est vrai.
4: Il n'y a pas besoin de les rendre comestibles.
0: Non. Si, alors les escargots, par exemple, il faut les rendre comestibles.
4: Ouais,
3: mettre beaucoup d'ail et de beurre.
0: Non, alors, je ne veux pas trop m'avancer, mais tu dois leur faire manger de la farine et c'est quand ils commencent à déféquer blanc qu'ils sont comestibles.
3: Ah ouais?
0: Tu leur nettoies les intérieurs, en fait.
3: Des mules de cocaïne. Non, je pense que t'essayes de nous mettre en erreur pour qu'on ne reste pas sur la cloche.
4: Ouais. La cloche.
0: Eh non.
3: Oh non.
0: Darwin a mené toute une série d'expériences sensorielles cocasses à la maison, avec l'aide notamment de sa femme, qui avait pris quelques leçons de piano avec Chopin. Elle aura même joué du piano devant des vers de terre installés dans les pots, juste au-dessus de l'instrument. Résultat, les vers se rétractaient dans leur galerie, non pas parce qu'ils entendaient la musique, ils sont en réalité complètement sourds au son aérien, bravo Benjamin, mais parce qu'ils sont extrêmement sensibles aux vibrations. Un peu comme ma voisine qui s'est fait rebaptiser Indica depuis qu'elle a fait une retraite spirituelle au chalet de l'éveil au camping de Paradis Plage à Neuchâtel. Mais j'y graisse. Dernière question. Dans les fonds marins tropicaux vit un ver géant.
4: Pas suisse.
0: Non. Comment chasse-t-il ses proies? Petit A, il attire ses proies en imitant les vibrations de poissons blessés et s'accroche à sa proie, tout simplement. Petit B, il sécrète une odeur dans l'eau qui attire les prédateurs pensant être tombés sur une carcasse en décomposition et se fait bouffer pour entrer dans leur proie, donc un ver parasite. Ou petit C, il les bouffe tout simplement avec une mâchoire ultra puissante pleine de dents parce que Dieu a parfois manqué d'humour.
3: T'as dit qu'il était géant, le ver. Ouais.
4: Il est géant. Donc, ça veut dire quoi?
0: Un ténia, c'est très très long, par exemple.
3: Ouais.
0: Non, j'ai pas dit que c'était un ténia. Je suis juste en train de dire.
4: Genre un mètre.
0: Peu plus.
3: Est-ce qu'il peut se faire manger? Tu vois, c'est ça. Ouais. Je sais pas. Je te fais confiance.
4: Donc, t'as dit vibration.
0: Alors, soit il odeur. S'accroche à sa proie ouais. parce qu'il a fait vibrer l'eau puis qu'elle vienne. Ouais. Soit il se fait passer pour une carcasse en décomposition et le but c'est de se faire bouffer pour pouvoir rentrer dans l'organisme. Ou alors il a juste une mâchoire et il bouffe quoi.
4: Ah ouais. Ah, je suis entre A et B.
3: Ouais. On dit B. A.
0: Non. Ce ver s'appelle Eunice Aphroditios, surnommé le ver scorpion ou ver bobite. Il vit principalement dans l'Atlantique et l'Indo-Pacifique et peut atteindre près de 3 mètres de long.
4: Ah, ouais.
0: Il se cache tout entier dans le sable, ne laissant dépasser que des antennes sorcérielles. Et quand une proie passe à sa portée, il frappe en une fraction de seconde avec ses mandibules tranchantes, un peu comme un piège à ressort. Ah. Certains témoignages rapportent même que cette attaque peut carrément trancher un poisson en deux, tellement le coup est puissant. Je rappelle que c'est un ver. Bravo Diana, Benjamin, vous remportez 2 billets aller simple pour aller suivre des cours de plongée forcée en Thaïlande. Amusez-vous bien.

0: Le monde automatique, c'était Jeanne. Bonjour, juste avant de dire au revoir à Benjamin
1: Descoster.
0: Merci, salut les pensons, comment ça va?
2: Tu seras pas là la semaine prochaine?
1: Non, parce que j'ai des vacances.
2: Ouais.
1: Oui, parce que j'ai pas d'enfant, donc je pars quand il n'y a pas des vacances scolaires.
3: Moi aussi, je pars samedi en vacances. C'est pas vrai, dimanche soir.
2: Ah, tu vas où? Pas qu'on se croise, quand même.
3: Je sais pas encore. Non, mais dans le nord.
2: Ok, ah non, ça va.
3: Toi, tu vas dans le sud.
2: Je vais en Corse, ouais. Et toi, Adrien?
4: Moi, je serai là, écoute, qu'est-ce que tu veux? Moi, la Suisse romande a besoin de moi.
1: Ouais. Il aurait fallu te retirer à temps. Tu es parti en septembre en vacances.
4: Ben, c'est ce que je vais faire, tiens, fille, avec toi. Bon, ben, écoute, pas la semaine prochaine, du coup, mais on se retrouve
1: dans trois semaines.
4: Ouais. Ouais. C'est Nina Cachelin qui va te remplacer.
1: Je vous laisse entre de bonnes mains.
4: Oui.
1: Je crois qu'elle est drôle, mais pas trop non plus, donc c'est bien. Ça va pour mon ego en termes de remplacement.
3: C'est horrible.
1: On est très bons collègues avec Nina. On s'entend très bien.
4: Bon bah écoute, bonnes vacances et puis tu reviendras bronzé et puis tu nous ramènes un petit truc de Corse.
1: Mais bien sûr.
4: Ouais, de la bonne humeur, de la joie.
1: Oh oui. Du soleil.
4: Allez, casse-toi.

0: Amy Winehouse, Tears Dry on Their Own. Ça y est ?
1: Ça y est.
0: Ouais, on a fait les deux tiers.
1: Clairement, on est bientôt à 8h.
0: Ouais.
1: Je pense que la majorité de la Suisse romande est réveillée.
0: Oui. Oui.
1: On a fait notre job.
0: Et debout. Après réveiller, ouais. Une autre... moi ça fait depuis 4h que je suis debout, je suis toujours pas réveillé.
1: C'est, je te le fais pas dire, ouais.
0: Je vais te laisser finir cette heure, je me calme.
1: Ok, donc 8 secondes à combler, franchement ça va. Hein.
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0: C'est long 8 secondes, tu sais.
3: C'est quand un frais.
4: Après le séisme électoral de dimanche, place aux manifestations hier en Allemagne. Des milliers de personnes ont défilé contre le parti d'extrême droite Alternative für Deutschland, l'AfD, qui a remporté l'élection en Sachsen-Anhalt dimanche. À Berlin, 5000 personnes se sont rassemblées à la porte de Brandebourg, selon la police. 14 000 selon les participants. Et maintenant, l'AfD veut les rênes du gouvernement de la région. Son leader, Ulrich Siegmund, veut devenir le premier ministre-président de l'extrême droite de l'histoire moderne du pays. Mais il lui manque 3 petits sièges pour la majorité absolue. Et alors que les négociations démarrent, un allié inattendu pourrait briser le cordon sanitaire. Le BSV, l'alliance Sarah Wagenknecht, une formation d'extrême gauche, fraîchement élue. Miruna Coca-Cosma.
5: Un véritable faiseur de roi, le BSV. Malgré son statut de plus petit groupe de l'hémicycle, ses 4 sièges s'avèrent hautement stratégiques. Fondé en 2024 par l'ancienne égérie communiste Sarah Wagenknecht, ce parti bouleverse l'échiquier politique allemand avec son conservatisme de gauche. Comprenez par là une politique économique sociale, mais un pacifisme pro-russe assumé et un discours restrictif sur l'immigration, point commun majeur avec l'AfD. Officiellement, le BSV refuse de s'allier avec l'extrême droite et exige un candidat neutre pour diriger la région. Mais le jour du vote, ses voix ou même sa simple abstention pourraient faire pencher la balance arithmétique du scrutin oblige. Cela offrirait sur un plateau la victoire au candidat de l'AfD Ulrich Siegmund, une neutralité tactique qui pourrait faire de cette gauche radicale le tremplin inattendu de l'extrême droite.
4: Merci, Miruna Coca-Cosma. Et le procès d'un agresseur en série s'est ouvert à Lausanne. Un vaudois de 33 ans est jugé pour des actes de cruauté extrême sur une quinzaine de personnes entre 2009 et 2018. Principalement ses ex-compagnes, mais aussi des hommes de son entourage. 3 complices présumés devraient aussi comparaître. Ils auraient participé à un guet-apens en 2018, date à laquelle le principal protagoniste avait été arrêté, puis placé en détention depuis. La Poste veut réduire ses coûts et annonce 110 licenciements. La nouvelle est tombée hier en fin d'après-midi. Des coupes qui toucheront principalement les fonctions de support et de management. Mais on ne touche pas aux prestations pour la clientèle ainsi qu'au personnel d'exploitation. Mais la restructuration ne se justifie pas pour le syndicat de la branche. On écoute le porte-parole de Syndicom, Mathias Lusli.
6: Évidemment, c'est pas nécessaire. La Poste parle de réduction de coûts, mais pour nous, c'est surtout une nouvelle étape dans une série de restructurations. Elle intervient à un moment où l'entreprise réalise des bénéfices et que les employés ont largement contribué à ces résultats. Quand la Poste réalise des bénéfices et verse des dividendes de 150 millions de francs à la Confédération, elle devrait s'investir plutôt dans son personnel plutôt que de supprimer des postes. C'est une question de priorité. Si on fait des épargnes dans le service public, que ce soit au niveau de la production ou au niveau de la centrale, le service public, il perdra de toute façon.
4: Des propos recueillis par Sylvie Belzer, le syndicat va s'engager activement dans la procédure de consultation pour tenter de réduire au maximum les licenciements. Et la Russie a repris ses bombardements sur Kiev durant la nuit. Des attaques qui ont fait 2 morts et 7 blessés selon les autorités locales. Les habitants de la capitale ukrainienne avaient bénéficié d'une trêve de 3 jours pendant la visite de 2 émissaires américains. Moscou et Kiev qui évoquent une possible désescalade cet hiver, notamment sur des secteurs stratégiques comme l'énergie. Mais aucune date pour de nouvelles négociations n'a encore été annoncée. 200 millions d'euros pour le Groenland. L'Union européenne a investi dans la connectivité, l'énergie, les matières premières critiques de l'île et propose même de doubler son aide, annonce Anouk hier de la présidente de la Commission européenne, Ursula von der Leyen, aux côtés des premiers ministres groenlandais et danois. Mais derrière les chiffres, Alexandra Planinic, c'est un autre message qu'il faut comprendre.
7: Ils étaient 3 hier à afficher la même unité, Ursula von der Leyen et les premiers ministres groenlandais et danois. chinois, une tribune, un cap, l'Union européenne et le Groenland avancent ensemble. La glace fond et découvre des routes, des ressources et des convoitises. Ursula von der Leyen l'a dit, l'Arctique est devenu un de ces endroits où les plaques tectoniques de la géopolitique s'entrechoquent et l'UE ne veut plus le regarder de loin, elle veut y être, elle investit et elle annonce une stratégie arctique pour l'automne. Mette Frederiksen, la première ministre danoise, ne s'en cache pas, l'île est sous pression et elle sait à qui elle doit ses remerciements, l'UE qui n'a pas lâché le Danemark. Face à cette pression, la présidente de la Commission européenne, Ursula von der Leyen, a fixé une limite.
8: L'avenir du Groenland, c'est au peuple groenlandais et au Danemark d'en décider, à personne d'autre. Intégrité territoriale, souveraineté, inviolabilité des frontières. Ce sont des principes fondamentaux du droit international.
7: 30 minutes de conférence de presse, pas une fois son nom, mais tout le monde l'avait à l'esprit. Donald Trump veut le Groenland, l'Europe n'a pas eu besoin de le nommer pour lui répondre. Alexandra Planinich, RTS, Bruxelles.
4: Et en Amérique du Nord, le Canada riposte aux taxes américaines. Depuis ce matin, 6h01, Ottawa impose des surtaxes sur plus de 27 milliards de dollars canadiens sur des produits américains. Le Premier ministre canadien Mark Carney accuse les États-Unis de vouloir affaiblir l'industrie canadienne. C'est pour ça qu'il précise que ces mesures correspondent au dollar près aux taxes imposées par Washington. Puis en parallèle, le gouvernement canadien a débloqué 7,5 milliards de dollars pour soutenir les secteurs touchés et diversifier les exportations. Du soleil aujourd'hui malgré des voiles de nuages, quelques averses et des orages en fin d'après-midi et puis toujours des températures plutôt chaudes pour un mois de septembre. On annonce jusqu'à 32 degrés en pleine.
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1: Gentiment, l'heure de l'ABC 3 Quiz. Qu'est-ce qui fait du bien, ce café? Bonjour, si vous nous rejoignez en cours de route, force et robustesse, si ça fait depuis le début que vous nous écoutez. 0840 003 003, 003, c'est le numéro de téléphone à composer. Diana, qu'est-ce qu'on gagne aujourd'hui?
2: Tu me l'as dit à l'instant. Je crois que je t'ai pas écouté.
1: Je suis désolé. Des fois, j'ai de plaisir comme ça à poser des questions. Je sais que c'est très méchant. C'est très, très méchant. Je déteste quand on me le fait. Il faudrait que tu me le fasses avant la fin de l'émission.
2: Ah, je vais devoir poser des questions.
1: Non, tu me poses un piège, une question à laquelle je n'ai absolument pas de la réponse, juste comme ça. Mais tu sais, ça peut être vraiment, quelle est la capitale de la Moldavie, hein, je te répondrai.
2: Et du coup?
1: Aucune. Tu vois, je l'ai fait tout seul. Voilà. Donc, une corbeille cadeau avec des produits suisses d'une valeur de 100 francs. C'est maintenant que ça se passe dans la BC3, 0840 003 003.
2: 3.
1: Ouais.

0: Elle parle au sommet de la colline. Talk on the Hill, Willow. 8h presque 11 sur la 3.
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0: Bonjour Nancy.
2: Salut, bonjour tout le monde.
0: Tu nous appelles d'où ?
2: De Boudry.
0: Boudry, qu'est-ce que tu fais de beau à Boudry ?
2: Là, je pars travailler, mais j'habite à Boudry.
0: D'accord. T'as vu sur le lac depuis chez toi ?
2: Presque, oui, une partie.
0: Lac de Neuchâtel, hein, je rappelle. Qu'est-ce que tu fais de beau dans la vie, Nancy ?
2: Je suis décoratrice.
0: Oh, d'intérieur, de...
2: Pour une marque de montres, pour des bijouteries.
0: Yeah, bien ça.
3: Neuchâtel, voilà, forcément.
0: Est-ce que si je t'aide à gagner un petit peu à la BC3, il y a moyen qu'on moyenne pour un petit bras. Hein, non ? Qu'est-ce que. Bon, non.
4: Hey, c'est gagné, bravo Nancy.
0: Je plaisante. Tu connais les règles de la BC3, Nancy ?
2: Oui.
0: Alors, il me faut ta lettre préférée, s'il te plaît.
2: Le N.
0: Le N de Nancy. Attention, la main innocente de voilà. Dianalys Ramsauer lance le dé magique.
3: C'est le E.
0: Le E de Étienne. Bon, écoute, on avait
2: Non, le E.
0: C'est pas grave, c'est très très éloigné du N. Donc je vais te demander 12 bonnes réponses, commençant toutes par la lettre E. Nancy, tu peux y arriver, tu fais le vide. Si tu ne sais pas, tu passes parce qu'on vise la rapidité. Je rappelle que tu joues pour une corbeille cadeau avec des produits suisses d'une valeur de 100 francs. Je vais y arriver. Est-ce que tu es prête ?
2: Oui.
0: Oui.
2: Oh là là.
0: Faut pas trop réfléchir, c'est facile. Si tu sais pas, tu passes. On y va. H2O.
2: L'eau.
0: Oui, on y apprend les bêtises.
2: École.
0: Oui, saison chaude.
2: Eau.
0: Saison chaude.
2: Ah, une saison chaude, été.
0: Il y en a plein dans le ciel de nuit.
2: Étoile.
0: Ancêtre de l'ascenseur.
2: Un quoi ?
0: Ancêtre de l'ascenseur.
2: Je sais pas.
0: Elle est au milieu du village.
2: Ah, église.
0: Oui, avant de devenir adulte.
2: Enfant.
0: Test d'aptitude.
2: Examen.
0: Oui, liquide de couleur dans un stylo.
2: Encre.
0: Solaire, nucléaire ou fossile.
2: Je passe.
0: On y met les lettres pour les envoyer. C'est vrai que c'est pas facile comme lettre, hein. E.
3: Bah parce qu'il y a les EN, les...
0: Ouais, il faut être... Oh là là, je suis désolé Nancy. T'es sûr que tu peux pas me faire une petite ristourne sur une montre ou quelque chose comme ça, on s'arrange ?
2: Non.
0: Bon, l'ancêtre de l'ascenseur, j'attendais l'escalier, solaire, nucléaire ou fossile, j'attendais l'énergie. Nancy, c'est pas grave, tu nous rappelles à l'occasion pour tenter ta chance.
2: J'en ai fait quoi, 10?
0: Ouais, t'étais à 11 avec deux erreurs, donc t'étais à 9. Va vite, hein.
2: Bon, bah tant pis.
0: Ça va vite.
2: Mais ouais, ça va vite.
0: C'est pas grave. Tu retentes ta chance à l'occasion, Nancy. Merci beaucoup d'avoir appelé. Yes.
2: Merci à toi, vous.
0: Ciao.
2: Bonne journée.
3: Ciao.
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0: Mayfield, Move On Up. C'était mieux avant quand même. Hein.
1: Je savais pas que t'étais un vieux con.
0: Assumé et revendiqué.
1: Tout va bien. Tout va bien. Tout va bien. Et on tourne nos yeux ce matin en direction de la France avec une question de société qui émerge dans le débat politique, la place de l'amitié dans nos sociétés. Alors que les familles dites traditionnelles ont des droits, mariage, filiation, héritage, faut-il pouvoir donner des prérogatives de ce type aussi aux amis? Alexandre Abbet, tu es journaliste à la rubrique internationale de la RTS. Salut.
2: Salut, bonjour.
1: Dans quel contexte ce débat est-ce qu'il émerge?
2: Bah, évidemment, il y a le contexte de la présidentielle. On peut pas ne pas y penser. La France Insoumise, parce que c'est le parti qui a lancé ça avec la députée Clémence Guettet, c'est un parti qui aime bien travailler des questions de société, qui aime bien faire des propositions, notamment pour occuper l'espace médiatique. C'est une sorte de bataille culturelle aussi qui mène, notamment face à l'extrême droite qui, elle aussi, amène ses thématiques via les médias Bolloré, etc. Donc, la France Insoumise, ils sont assez forts pour capter des concepts un peu dans l'air du temps, lancer par exemple le concept de Nouvelle France, Jean-Luc Mélenchon en parlait récemment, ou des éco-régions. Voilà, là c'est un livre sur l'amitié, ça sera pas forcément dans le programme tel quel, mais en tout cas ça permet de créer la discussion et puis de faire en sorte qu'on occupe le terrain médiatique. Ouais.
1: Justement, c'est Clémence Guettet qui a écrit un livre sur cette question. Elle, qu'est-ce qu'elle propose concrètement? Est-ce que tu as quelques exemples?
2: Bon, déjà, son livre, il est très intéressant, il retrace l'histoire de l'amitié aussi dans une perspective politique. On pense à la sororité féministe, on pense à la camaraderie des socialistes ou à la fraternité républicaine qui est dans la devise. Elle envisage l'amitié comme une sorte d'espace de résistance aussi, fait de solidarité gratuite, d'entraide face à des logiques d'oppression économique ou politique. Voilà, l'amitié, c'est un peu le refuge, quoi. Et donc, elle propose une loi sur l'amitié parce qu'il n'y a rien dans la loi. Hein. L'ami n'est pas reconnu. Les liens de sang, évidemment, procurent des droits automatiques en cas d'héritage, etc. Alors qu'on ne s'entend pas forcément avec sa famille. Il faut faire des démarches inverses pour pas que ça soit automatique. Donc, qu'est-ce que vous faites avec vos amis, par exemple? Alors, elle a plein d'idées comme ça. Par exemple, ce qu'elle propose, elle propose de créer un pax amical. Elle propose des jours de congé pour s'occuper des enfants d'un ami parent solo qui aurait besoin d'aide, et propose des congés de deuil. Par exemple, si votre meilleur ami meurt, vous n'avez rien dans la loi qui vous permet de prendre un congé, de vous retourner au travail le lendemain, alors que pour des gens peut-être de la famille avec qui vous n'avez plus aucun contact. Bon, voilà. Donc elle trouve ça pas normal. Elle propose aussi des dispositifs de rapprochement lors d'une mutation, hein, comment ça se fait pour les conjoints dans la fonction publique. Donc voilà, toutes sortes d'idées comme ça sur l'amitié.
1: Regroupement familial, mais un regroupement amical.
2: Exactement.
1: Quoi. C'est ça. Est-ce que ça résonne aussi en Suisse, ces questions-là?
2: La Suisse, elle a un modèle familial traditionnel qui évolue très lentement. L'égalité devant la loi au sein du couple, c'est assez récent, en fait. Jusqu'en 1988, j'ai un peu révisé ça ce matin, j'étais assez étonné. Jusqu'en 1988, il y avait la notion de chef de famille, donc le mari qui était dans la loi. Et jusqu'à cette date-là, une épouse, une femme mariée, avait besoin de l'autorisation de son mari jusqu'en 1988 pour ouvrir un compte bancaire en Suisse et d'autres démarches administratives. Les évolutions, évidemment, elles sont plus récentes. On a le congé paternité de 2 semaines qui a été adopté en 2021, mais là aussi, ça n'allait pas de soi. Ça a été toute une bataille. Le droit successoral a changé. On peut faire des pactes successoraux maintenant plus facilement pour organiser sa succession. Et puis, la prochaine étape en Suisse, on va dire, dans cette histoire de famille, de modèle familial, ça va être le pax pour couple hétérosexuel. Enfin, qui en tout cas qui est en discussion, hein, pour l'instant c'est en consultation au Parlement. Pour l'instant le pacte c'est que pour les couples de même sexe, mais là ça permettrait à l'ouvrir à tout le monde. Donc voilà, la Suisse a aussi une tradition libérale qui fait qu'on n'aime pas trop se mêler des affaires privées, donc ça va assez lentement, mais ça évolue quand même un peu.
1: L'amitié va pas rentrer de sitôt dans la Constitution, quoi.
2: Non,
1: en gros, c'est ça
2: qu'on
1: veut dire. Ok. Et il y a pas mal de personnes qui se montrent plutôt critiques de ces propositions par rapport à l'amitié, surtout en France, il y a des voix déjà qui s'élèvent contre.
2: Oui, voilà. Bon, déjà, on n'aime pas que l'État, forcément, notamment à droite, se mêle des affaires privées. Aussi, l'amitié, c'est la critique qu'on entend le plus souvent, c'est un lien fluctuant. Tout d'un coup, on ne peut ne plus être ami, alors que même si on se brouille avec sa famille, on sera toujours l'enfant de ses parents. Donc, la question, c'est comment on organise la société, vis-à-vis de qui on est solidaire. On choisit pas sa famille, mais on choisit pas non plus ses concitoyens. Et pour faire société, l'idée, c'est un peu qu'on ne choisit pas forcément avec qui on est solidaire, c'est une sorte d'obligation. Et donc le modèle de l'amitié poussé à l'extrême, ça créerait comme ça des espèces de bulles affinitaires où on choisit en fait avec qui on veut être solidaire, alors que la société elle s'organise pas forcément comme ça.
1: Ça sera très intéressant. Peut-être encore une question, pourquoi la famille, ça reste le pilier fondamental de nos sociétés ?
2: Ça reste un pilier, mais c'est vrai que le modèle évolue, c'est ça qui est intéressant. Il y a le mariage pour tous, il y a l'homoparentalité, ouais. Il y a les familles recomposées, mais c'est vrai que les sociologues font le constat que la famille, c'est quand même le lieu des liens durables, c'est le lieu de la solidarité. Premier, c'est quand on a un coup dur dans la vie, on se tourne vers sa famille assez spontanément. Et c'est même aussi, c'est pour ça que c'est dans la loi, hein. Il y a cette solidarité entre époux, vis-à-vis de ses parents, dans certains cas, vis-à-vis de ses enfants, évidemment. Ça s'appelle l'obligation d'assistance. Ça existe dans la loi et c'est parce que c'est fondé quand même sur des liens durables qui existent depuis toujours.
1: Je voulais te poser la question, Adrien. Des amis qui pourraient s'occuper de tes enfants et puis qui pourraient être peut-être libérés.

0: Boy Harsher Jeans à l'instant sur la 3. Tu m'as honoré de mon blason de vieux con tout à l'heure, Diane Alice. Il y a le vieux con de la 3 qui est dans le studio autour de la table avec nous. Jiggy Jones, comment ça va?
1: Mais bonjour, comment allez-vous?
0: Ouais, bien, et toi?
1: Je sais pas si j'apprécie vraiment ce terme de vieux con, en fait.
0: C'est marrant, parce qu'alors en antenne, tu disais, moi, c'est moi.
1: Ben oui, c'est moi le vrai vieux con.
2: Ben oui, mais en antenne. Je confirme.
1: Oui, parce que oui.
2: Mais c'est vieux con, mais qui est encore là.
1: Ouais,
2: c'est un vrai
1: millésime, parce que lui, c'est un faux vieux con, il est jeune.
2: D'accord.
1: C'était plutôt dans ce genre-là.
0: Sois fier de ta vraie connerie. C'est important.
1: Je suis fier de mon âge, pas de ma connerie.
0: Non, mais si. Est-ce qu'on écoute encore un petit peu de musique, comme ça tu te prépares pour ta chronique? Tu vas nous parler
1: de quoi? I was born ready, man.
0: Tu nous teases un petit peu.
1: On va parler de Busta Rhymes qui revient avec un nouvel album.
0: Busta Rhymes, le rappeur qui parle très lentement.
1: Tout à fait.
0: Voilà. Tu vois, je connais.
1: Bravo.
0: Je connais.
1: C'est bien.
0: Alors, Busta. Busta Rhymes.
1: C'est vrai que tu fais vieux con quand même.
0: Ah, complètement.
1: Waouh.
0: J'ai 80 ans.
1: My God.

0: Qu'est-ce que tu dis? Non, rien.
1: Quand je dis, alors si jamais, toi, je sais que ça fait pas très longtemps que tu fais de la radio.
2: Non, quand c'est je vrai
1: dis,
2: que je pas.
1: Quand je dis, non, mais... on y est, et que la lumière rouge s'allume.
2: T'attends.
1: Mais non, c'est la fin du morceau.
2: Bah, tu la laisses un petit blanc. C'est toujours du bien, du petit blanc.
1: Ouais, le petit blanc, il fait du bien. Allez, envoie. On y va. Joël, merde. Vous me fatiguez.
3: On le laisse. Ouais, le petit blanc.
2: Attends.
3: Allez, on compte 3 dans sa tête.
2: 1, 2, 3.
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1: Tiggy Jones, aujourd'hui, on parle de Busta Rhymes qui revient avec un nouvel album entièrement produit par le regretté Jay Dilla.
2: Bravo. Mais avant ça, j'avais envie de te raconter comment Trevor Smith est devenu Busta Rhymes. Au départ, il fait partie d'un groupe qui s'appelait les Leaders of the New School, un groupe de Long Island. Et son nom, Busta Rhymes, il le doit à Chuck D de Public Enemy, qui le baptise Busta Rhymes en référence à George Busta Rhymes, un joueur de football américain. Et en 1991, il se passe

0: Laisse-moi en entier, mais il est exceptionnel. Busta Rhymes arrive en dernier sur ce remix, sur ce morceau de Scenario, un morceau de Tribe Called Quest. Il vole pratiquement le morceau à l'époque pour se faire connaître. Il faut être sur les remix, sur les featuring, sur les posse cuts qu'on appelait, c'est-à-dire les morceaux où il y avait plusieurs rappeurs dessus. Et Busta avait trouvé sa méthode.
1: Et comment il faisait ?
0: Il connaissait tous les réceptionnistes et les ingénieurs du son des studios new-yorkais. Il appelait pour savoir qui enregistrait. Il achetait de la bonne weed. Il faisait tourner, s'installait dans un coin, mais véridique, hein, et écrivait. Et quand quelqu'un lui demandait ce qu'il préparait, il disait bah, laisse-moi poser sur le morceau.
2: Ah,
0: et c'est comme ça qu'il s'est posé sur tous les morceaux, la plupart des morceaux qui sont sortis entre 90 et 92.
2: Excellent.
0: Et vu que la plupart du temps bah, c'était une tuerie, bah, il finissait par le garder.
2: Trop bien.
0: C'est beau, hein.
2: C'est cool, comme quoi faut être gentil en fait. Si tu veux y arriver dans la vie, faut être sympa.
0: Et avoir de la beuh. Et...
3: gentil.
0: Visiblement. En 96, il se lance en solo. La voix, le débile, les locks, les fringues et surtout des clips complètement dingues avec à l'époque Hype Williams, hein, réalisateur. Ouais. Et il est connu pour rapper très très vite, Busta Rhymes, tu le disais tout à l'heure. Et pourtant, côté vitesse, à l'école, en high school, au lycée même, il s'est fait exploser dans un battle à la cafétéria par un certain Jay-Z à l'époque.
2: Donc attends, il y a des gens qui peuvent dire, moi j'étais à l'école et il y avait deux mecs qui faisaient des rap battles dans le...
0: Busta Rhymes, Jay-Z et Biggie étaient dans le même lycée.
2: Au même moment.
0: En même temps.
2: Ouais. Qu'est-ce qui se passe avec ce lycée? Qu'est-ce qui filait aux gamins dans ce lycée?
0: Je sais pas, certains disaient que c'était le lycée hip-hop. Après coup, évidemment, hein, parce qu'ils n'étaient pas encore connus. Mais ils faisaient déjà des battles à la cafette.
2: Ensemble. Incroyable.
0: C'est beau, hein. Sur scène, c'est pareil. La première fois que j'ai vu Busta Rhymes, c'était en 1992 à l'Apollo Théâtre. Exceptionnel. Oh, il était, pour le coup, maintenant je m'en rappelle, il était complètement foncedé. Et il est arrivé alors qu'il n'était pas forcément prévu à la fin. Et il a fait un freestyle de fou. J'ai eu la chance de le revoir l'année dernière. Tout aussi exceptionnel. Il est vraiment, c'est une machine sur scène. Avec lui, toujours, c'est Spliff Star, certainement le meilleur backer ou hype man ever, avec lequel il explique ne pratiquement jamais répéter, tellement ils se connaissent. Et malgré plus de 30 ans de carrière, 12 nominations, Busta Rhymes n'a jamais gagné de Grammy, et pourtant il en a sorti des pépites comme celle-ci, qu'on écoute très rarement.

0: Il a réussi à faire rapper Stevie Wonder.
1: Il a réussi à faire chanter Stevie Wonder. Qui a fait ça? Personne.
0: Ouais, j'avoue.
1: Personne. Been Through the Storm, morceau sorti il y a 20 ans, en 2006. Et Jay Dilla était déjà présent dans la carrière de Busta. Donc Jay Dilla, le producteur, le regretté producteur de Détroit. Jay Dilla présent dans la carrière de Busta depuis les années 90. Il va lui produire plusieurs morceaux au fil des années.
0: Mais comment est-ce que Busta se retrouve avec autant de productions de Jay Dilla?
1: Ben, Dilla lui donnait régulièrement des séries de beats. Busta raconte en avoir accumulé plus près de 300. Après la mort de Dilla en 2006, il les conserve, il les utilise au compte-goutte. En 2007, il sort déjà la mixtape Diligence, entièrement produite par Dilla.
0: Et 20 ans plus tard, il a enfin un album.
1: Tout à fait, avec l'accord de Ma Jukes, donc la mère de Jay Dilla et de sa succession. Un album qui aurait dû sortir avant, mais ce genre de deal prend du temps, évidemment, malgré la connexion existante. Diligence 2, c'est 19 titres sur des productions de Dilla, avec Common, Lil Wayne, Anderson .Paak, Ludacris, et même des voix inédites de D'Angelo également. Décédé, enregistré il y a plus de 20 ans. Ma Jukes d'ailleurs apparaît elle-même sur l'album.
0: Et bon, l'album, il est, d'après toi, il est comment?
1: Bah, c'est du Busta Rhymes sur des beats de Jay Dilla. C'est intemporellement efficace, mais c'est presque plus pour des geeks, des puristes, des danseurs que des clubbers.
0: On écoute?
1: Allez.

0: Du dernier album Knock It Off de Busta Rhymes avec plein de monde.
1: Ouais.
0: Y a qui ?
1: Et Anderson .Paak et Ludacris sur ce morceau, c'est déjà un joli trio.
0: Ouais.
1: Et l'album s'appelle Diligence 2 avec que des prods de, du regretté Jay Dilla, producteur mythique de Détroit qui a carrément lancé une tendance et une manière de faire du son.
0: Bon, bah, je sais ce que j'écoute dans la voiture en rentrant.
1: Comment ? Sans l'accent, ça fait comment ?
0: Je sais ce que j'écoute dans la voiture en rentrant.
1: Voilà.
0: Merci beaucoup, Johannes Tchakpé, d'être venu avec nous ce matin et à la semaine prochaine.
1: Avec plaisir.

0: C'était un. Bah voilà, j'ai mon micro qui marche de nouveau pas.
1: Donc, le micro il fonctionne pas.
2: Ah non, mais en fait, il me dit tout à l'heure en antenne, Servoni. Alors tu dis. Puis en fait, il a coupé mon micro. Bravo, bravo, très professe. Il s'appelle Joël Servoni.
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1: La liberté avec Jonas Ruffieux. Oui, oui, moi mon micro il est ouvert donc on peut y aller. Donc la liberté avec Jonas Ruffieux qui vient nous parler de podcast et de hockey et qui dit hockey à Fribourg dit forcément Gauthéron.
2: Ah ouais. Cœur alors... de dragon. Allez, allez, Gauthéron. Tu vois, je connais.
1: Jonas, t'es là. Salut.
4: Salut.
1: Bon, ben toi et la liberté, tes collègues, vous venez de sortir un nouvel épisode de votre balado qui s'appelle Point de vue. Ce sera le 46e épisode. C'est le 46e épisode. Des épisodes de 30-40 minutes de décryptage, de théorie, d'analyse sur Fribourg, Gauthéron. C'est juste jusque-là.
4: Ouais, c'est le premier épisode parce que en fait on recommence une nouvelle saison, donc c'est le premier qu'on sort cette saison, ça fait quelques années que ça existe. Et puis là alors t'as tout à fait raison, 30-40 minutes c'est la durée optimale on dira, mais là on s'est emballé, en fait on a fait une présentation des 14 équipes de National League, on a fait exploser les compteurs, c'est 1h39 d'enregistrement. Donc faut être fan pour écouter, mais on y apprend plein de choses.
1: 1h39 que vous gardez à la fin aussi?
4: Oui, oui, oui, exact.
1: Ah ouais, de bout en bout.
4: On fait un montage, mais qui est quand même assez léger. On ajoute juste une intro et une extro. Mais sinon, c'est vraiment très brut comme, comme enregistrement.
1: Vous parlez de quoi, du coup, dans cet épisode?
2: Oui, j'allais demander, parce que moi, je suis le hockey de très très loin, et je me demande comment est-ce qu'on peut parler pendant 1h30. Je vais faire l'avocat du diable.
1: Tu parles à un fribourgeois,
2: non, mais oui, je sais, mais de quoi on parle quand on parle de gars qui courent derrière qui patinent derrière une rondelle c'est ça, je suis très curieux.
4: Ouais, y a toujours beaucoup à dire, mais cet épisode-là, en l'occurrence, c'est toujours celui qui prend le plus longtemps parce que, justement, on pense aux gens qui suivent pas forcément le hockey de très près, mais qui ont envie d'en savoir plus sur un peu toutes les équipes de la ligue, qui est-ce que Fribourg-Gauthéron va affronter. Donc, on passe en revue les 14 équipes. On les prend les unes après les autres. On dit, un tel est arrivé, lui est parti, est-ce que l'équipe est plus forte? Est-ce que ce nouvel entraîneur va réussir à faire changer les choses? Et mine de rien, 14 équipes, ça prend long.
1: Ouais.
4: Donc, on est facilement, pas loin de 10 minutes par équipe, ça monte vite, et 1h39, donc c'est même pas un record.
2: Et pour un néophyte comme moi qui n'y connaît rien à rien au hockey, je peux quand même m'y retrouver dans ton podcast, ou c'est quand même pour les auditrices et auditeurs un peu plus aguerris?
4: Je pense que tu peux t'y retrouver. Après, c'est pas uniquement de la vulgarisation non plus. Après, on parle pas vraiment de hockey, le sport en tant que tel. On parle vraiment des arrivées, des partants et puis de la tendance générale. On a par exemple parlé de Lugano qui essaie de reconstruire un peu un projet. C'est pas philosophique, mais c'est presque. On évoque aussi, les tendances. Tel projet qui est mis en place par tel club avec cet entraîneur suédois qui a eu du succès là-bas, donc peut-être que ça pourrait marcher. Enfin voilà, c'est vraiment ça qu'on essaye de faire plus que de l'analyse tactique ou technique de hockey.
1: Et puis ça marche du coup?
4: En termes d'auditeurs, tu dis?
1: Ouais.
4: Alors, ça marche bien. On a entre 3000 et 5000 écoutes par épisode, je dirais.
1: Franchement, c'est pas mal, hein? Ouais.
4: Ouais, alors vous en savez plus que moi en termes d'audience, certainement. Mais je pense que c'est pas mal. Et puis surtout, en fait, on a une base qui est très fidèle. On sait que c'est un peu toujours les mêmes qui écoutent. Et puis, ce qui est très réjouissant, c'est que chaque saison, on a plus d'auditeurs. Donc, je pense que c'est plutôt bon signe.
1: Et pourquoi vous faites un podcast et pas un article simplement dans La Liberté?
4: Alors, on fait les deux. Mais le podcast nous permet, en fait, d'avoir c'est un format beaucoup plus long qui permet beaucoup plus de liberté. Et puis, c'est très agréable. On prend souvent des joueurs au fil de la saison. Et puis, c'est vrai que les joueurs, généralement, quand on parle avec eux, c'est 10-15 minutes maximum après les entraînements ou après les matchs. Et là, en fait, on a vraiment ce format où on peut discuter avec eux de manière posée pendant 45 minutes et aborder plein de sujets qu'on pourrait pas forcément aborder dans une petite interview. Donc, pour nous, c'est vraiment agréable. Et puis, ça permet un peu de diversifier les formats aussi pour les suiveurs de Fribourg-Gauthéron. Il y a énormément de gens aussi qui écoutent le podcast, mais qui ne lisent pas nos articles parce qu'ils sont pas forcément abonnés à La Liberté. Donc, c'est un peu un service complémentaire qu'on offre avec ça.
1: Je voulais te poser la question, justement, ce podcast, il est sur diverses plateformes en libre accès. Comment ça s'intègre dans le pack, si on veut, journal La Liberté, qui est forcément, où il y a un abonnement, où normalement on doit payer, quoi.
4: Ouais, alors ça, bah, ça c'est la partie gratuite qu'on propose de la liberté. Donc on a un sponsor pour ce podcast qui nous permet de ne pas perdre trop d'argent. Et puis effectivement, c'est un service complètement gratuit. Les gens peuvent le retrouver sur le site internet et sur quasiment toutes les plateformes d'écoute. Donc oui, effectivement, ça c'était notre choix de pas faire payer les gens pour ce format-là.
1: Bon bah parfait, on ira écouter ouais. Point de vue, premier épisode du coup de cette nouvelle saison. Un podcast qui parle de hockey sur... Alors normalement, 30-40 minutes, là on a bien compris que ça joue les prolongations.
2: Ah ouais, moi j'ai l'habitude
4: ouais,
2: d'écouter
4: vous me
2: des podcasts.
4: Si vous écoutez les 1h39 en entier.
2: Ouais, j'ai l'habitude d'écouter des podcasts quand je fais à manger, donc je vais faire une bisque de homard avec un truc flambé à côté, puis ça ira, ça couvrira nickel. Merci beaucoup.
1: Tu m'invites, Adrien, du coup.
2: Ouais, okay. Pour cuisiner, puis après tu t'en vas.
1: Ouais, c'est ça. Merci, Jonas, en tout cas, à très bientôt. Et puis,
4: merci à vous,
1: bonne
4: à
1: suite.
4: Bientôt.
1: Ciao.
2: Ciao, ciao. Make it. Alors tu pourras en manger un petit peu aussi.
1: La bisque,
2: ouais. T'aimes ça?
1: Oui, ouais. Bah ouais. Goût de luxe.
2: Oh mais je comprends. Voilà.

0: Sunday Shining, on se calme, hein, il n'est que mardi, on va pas commencer à parler du dimanche matin, sans ça je vais pas réussir à finir la semaine. Tu vois, c'était pas vraiment valaisan ça.
1: Tu fais le valaisan quand tu veux.
0: Ouais, c'est vrai. Sinon je fais bon vaudois, bon, c'est les Foo Fighters, Window, non ça j'arrive pas en fait.
1: Window.
0: Window.
1: Window.
0: Allez.

0: Une petite fenêtre vers le monde des infos tout de suite, hein, parce que ce morceau s'appelle Window. Oui, c'est un métier. Merci Diana Alice de m'avoir supporté pendant 3 heures. C'était Joël Servoni à la régie. Voilà. Fred Studer, la programmation musicale. À demain!
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2: Ciao!
0: Joël, faut que je te parle.
3: Adrien Krause.
4: Après le choc, les manifestations en Allemagne, ils étaient des milliers de personnes hier à défiler contre le parti d'extrême droite Alternative für Deutschland, l'AfD victorieuse lors de l'élection en Saxe-Anhalt dimanche et tout proche de gouverner ce land. Est-ce qu'il serait une première dans le pays depuis 1945? À Berlin, 5000 personnes s'étaient rassemblées à la porte de Brandebourg selon les estimations de la police, 14 000 selon les participants. Notre correspondante Anne Maillet était sur place.
5: Encore sous le choc, ils convergent autour de la scène installée au pied de la porte de Brandebourg. Beaucoup de jeunes qui n'en reviennent toujours pas du score de l'AfD en Saxe-Anhalt. Bianca, à peine 20 ans et la mine grave, vient d'arriver avec ses amis.
6: Je suis venue parce que l'issue du scrutin en Saxe-Anhalt hier est vraiment choquant. C'est triste de voir que d'une certaine manière, l'histoire peut se répéter ainsi.
5: Dans tout le pays, ils sont descendus dans la rue pour dire non à l'AfD et dans l'espoir aussi de provoquer un sursaut. Verena, elle, sort tout juste du travail.
7: J'ai l'impression que notre démocratie s'érode tout doucement, sans que personne ne s'en émeuve vraiment, sans que la classe politique ne réagisse et ne fasse quelque chose. Pourtant, on a les moyens d'agir, c'est écrit noir sur blanc dans notre constitution.
5: Et justement, sur les pancartes brandies par les manifestants, un mot d'ordre, l'interdiction pure et simple de l'AfD. Devant ce monument, où défilaient les troupes d'Adolf Hitler dans les années 1930, Christoph Bautz, l'organisateur de la manifestation, en appelle aux responsables politiques.
8: Nous sommes en état d'alerte et pour que l'histoire ne se répète pas, il nous faut une interdiction de ce parti. Mais il faut aussi tendre la main à leurs électeurs, leur parler, les reconvaincre que la démocratie fonctionne. Et ça, c'est aussi une exigence à l'adresse de Friedrich Merz. Il faut qu'il livre de vrais résultats.
5: La mobilisation contre l'AfD ne devrait pas s'arrêter là. Une nouvelle manifestation plus large est déjà annoncée samedi à Berlin. Anne Maillet, RTS Berlin.
4: Elle poursuit sa restructuration. La Poste pourrait licencier jusqu'à 110 personnes d'ici fin 2027. L'annonce a été faite hier. L'entreprise justifie ses mesures d'économie. Il faut assurer son financement à long terme. Une stratégie de démantèlement pour Syndicom. Électrocution, brûlure, menaces avec des couteaux, tentatives d'étranglement. Il est accusé d'avoir torturé une quinzaine de victimes. Le procès d'un vaudois de 33 ans s'est ouvert hier à Renan. Ses victimes sont des jeunes femmes avec qui il était en couple, mais aussi des hommes de son entourage. 6 ont porté plainte. Pour l'avocat de l'une d'elles, maître Loïc Parrain, l'emprise était totale. Écoutez.
9: Le fait de rester, pour certaines, était un mécanisme de défense, en se disant que le fait de rester, c'était savoir quelque part ce que l'on allait vivre, contrairement au fait de partir qui les exposait à une grande incertitude sur les éventuelles représailles dont elles pouvaient être la cible.
10: Beaucoup de victimes ont renoncé à porter plainte. Comment l'expliquer vu la gravité des faits?
9: Certaines ont immédiatement déposé plainte, d'autres ont attendu, et puis même d'autres ont beaucoup attendu, puisqu'on en a même une qui a déposé une plainte la semaine passée. Et ça montre toute la difficulté de réaliser ce qu'on a vécu, ce dont on a souffert, et ensuite de décider de se défendre et défendre ses droits.
4: Des propos recueillis par Esther Coco. Le verdict est attendu pour fin septembre. De fortes explosions entendues cette nuit à Kiev. Bilan 2 morts et 7 blessés. Une attaque russe est la première visant la capitale ukrainienne depuis 3 nuits et l'expiration de la trêve réciproque annoncée par Moscou et Kiev. Le temps d'une visite des émissaires américains Steve Witkoff et Jared Kushner dans les deux villes. Relier davantage la Chine à l'Asie centrale, c'est l'ambition de Pékin avec un tunnel ferroviaire percé au Kirghizistan. Une première étape de ce que la Chine présente comme une nouvelle route de la soie. À terme, le projet permettrait d'acheminer des marchandises vers le Moyen-Orient et l'Europe par le rail tout en contournant la Russie. Jordan Davis est à Shanghai.
2: Ce tunnel de 200 mètres creusé dans la montagne kirghize est le premier à être achevé sur 29 à terme. Des maillons essentiels pour faire passer des trains de l'ouest de la Chine jusqu'en Ouzbékistan et potentiellement bien au-delà. C'est un projet qui coûte quelques 5 milliards de dollars, largement financé par la Chine. Et Pékin redessine ainsi la carte ferroviaire de ses anciennes républiques soviétiques. Leurs voies de communication sont toujours largement tournées vers Moscou. Or, les pays de la région cherchent justement à diversifier leurs échanges. Pour la Chine, cette nouvelle route de la soie permet donc de renforcer son intégration économique avec l'Asie centrale, mais aussi de faire de la région du Xinjiang un carrefour du commerce chinois vers l'ouest. Mais cette politique de développement est aussi controversée, notamment chez les activistes ouïghours à l'étranger. Ils accusent les autorités chinoises d'utiliser ce type de projet pour renforcer leur politique de contrôle et d'assimilation envers les populations musulmanes de la province. Jordan Davis, RTS, Shanghai.
4: Enfin, le retour de la Ligue des Champions, c'est ce soir. Six rencontres sont au programme avec notamment Real Madrid, Inter Milan et Porto face à Manchester City. Aucun club suisse ne sera, cela dit, en lice. Finale prévue le 5 juin prochain du côté de Madrid pour succéder au Paris Saint-Germain, double tenant du titre. Et puis la météo de ce mardi, du soleil malgré des voiles de nuages élevés avec l'arrivée de quelques averses ou orages dès l'après-midi. 32 degrés maximum du côté des températures. Demain, des nuages, de la pluie et on perdra une bonne dizaine de degrés. Ce sera plus calme dès jeudi.
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0: 10h. Wow ! Quentin Frey.
1: 5% supplémentaires, ce chiffre, c'est celui de l'augmentation moyenne des primes d'assurance maladie pour l'an prochain. C'est du moins l'estimation du comparateur bonus.ch. Une moyenne donc, mais certains assurés pourraient voir la douloureuse bondir de 20%. Selon le portail, l'origine de la hausse des prix reste l'évolution des coûts pris en charge par l'assurance obligatoire, les soins à domicile et les rendez-vous psy qui pèsent particulièrement. La Poste supprime jusqu'à 110 emplois pour réduire ses coûts. Une nouvelle restructuration annoncée hier et touche surtout le support et le management. Pas, voire peu d'impact pour les clients, mais une mesure dénoncée par les syndicats. Il rappelle que La Poste réalise des bénéfices et verse aussi pour 150 millions de francs de dividendes à la Confédération. Les élèves suisses de 15 ans ont recul en lecture et mathématiques. Les résultats de la nouvelle étude PISA ont été publiés aujourd'hui. En lecture, le score passe de 492 à 470 points et en mathématiques de 521 à 499. Mais les résultats des jeunes Suisses restent toutefois au-dessus de la moyenne de l'OCDE. Et en Suisse, les élèves suisses affichent 501 points, un score en sciences, pardon, 501 points, un score stable et supérieur à la moyenne de l'OCDE qui est à 482. À Lausanne, deux techniciens ont été condamnés après l'accident d'une patineuse russe. Celui-ci avait eu lieu à la Vaudoise Arena en 2020, en marge des Jeux Olympiques de la Jeunesse. L'athlète avait chuté de 5 mètres à cause d'une installation défectueuse d'un treuil, mettant ainsi une fin prématurée à sa carrière. La justice a condamné les deux techniciens pour lésions corporelles graves par négligence. Ils écopent de 180 jours amende de 50 francs avec sursis et devront verser 25 000 francs chacun à la patineuse. Puis un autre procès, celui d'un agresseur en série qui s'est ouvert à Lausanne. Un Vaudois de 33 ans est jugé pour des actes de cruauté extrême sur une quinzaine de personnes entre 2009 et 2018. Principalement ses ex-compagnes, mais aussi des hommes de son entourage. Trois complices présumés devront aussi comparaître. Ils auraient participé à un guet-apens en 2018, date à laquelle le principal protagoniste avait été arrêté puis placé en détention. Et un cambriolage tôt ce matin à Cagnes-sur-Mer, sur la Côte d'Azur. Deux voleurs ont dérobé quatre œuvres d'art du musée Renoir. L'alarme s'est déclenchée juste avant 6 heures. 5 minutes plus tard, la police était sur place, mais trop tard. Dans leur fuite, les cambrioleurs ont abandonné un tableau, mais le montant du larcin est estimé à environ 9 millions d'euros. Ce vol a eu lieu près d'un an après le casse retentissant au musée du Louvre, au cours duquel les 8 joyaux de la couronne de France avaient été volés. Ils sont d'ailleurs toujours introuvables. Et le Canada riposte aux taxes américaines depuis ce matin, 6h01. Ottawa impose des surtaxes sur plus de 27 milliards de dollars canadiens sur des produits américains. Le premier ministre canadien, Mark Carney, accuse les États-Unis de vouloir affaiblir l'industrie canadienne. C'est pour ça qu'il précise que ces mesures correspondent au dollar près aux taxes imposées par Washington. Et l'armée israélienne a intensifié ses bombardements dans le sud du Liban, des raids qui ont fait 13 morts depuis dimanche, dont des femmes et des enfants. Israël qui dit répondre à des attaques de drones explosifs lancées par le Hezbollah. Mais de son côté, le mouvement pro-iranien n'a rien revendiqué depuis le 20 juin. Et un temps bien ensoleillé aujourd'hui, malgré des voiles de nuages élevés, en fin d'après-midi, des averses, voire des orages parfois violents. Et toujours des températures plutôt chaudes pour un mois de septembre, jusqu'à 32 degrés en pleine, et des rafales tempétueuses à proximité des orages.
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1: L'électricité coûtera moins cher l'année prochaine, et ça pour la troisième année consécutive. Une baisse de 4% par rapport à 2026, selon Elcom, la Commission fédérale de l'électricité. Concrètement, un ménage moyen qui consomme 4500 kWh par an paiera 53 francs de moins. Un résultat principalement dû à la baisse des prix de l'énergie. Elcom parle d'une brève accalmie avant un potentiel retour à la hausse dans les prochaines années. Et c'est en revanche 5% de plus pour l'augmentation moyenne des primes d'assurance maladie pour l'an prochain. C'est du moins l'estimation du comparateur bonus.ch. Une moyenne donc, mais certains assurés pourraient voir la douloureuse bondir de 20%. Selon le portail, l'origine de la hausse des prix reste l'évolution des coûts pris en charge par l'assurance obligatoire. Les soins à domicile et les rendez-vous psy pèsent particulièrement. Un cambriolage tôt ce matin à Cagnes-sur-Mer, sur la Côte d'Azur. Deux voleurs ont dérobé quatre œuvres d'art du musée Renoir. L'alarme s'est déclenchée juste avant 6h. Cinq minutes plus tard, la police était sur place, mais trop tard. Même si dans leur fuite, les cambrioleurs ont abandonné un tableau, le montant du larcin est estimé à environ 9 millions d'euros. Ce vol qui a lieu près d'un an après le casse retentissant au musée du Louvre, au cours duquel les 8 joyaux de la couronne de France avaient été volés. Ils sont d'ailleurs toujours introuvables. Et le Royaume-Uni prépare des sanctions contre les colonies israéliennes en Cisjordanie. Le gouvernement britannique doit annoncer aujourd'hui des mesures comme le bannissement des biens issus de la colonie, sans toutefois boycotter l'ensemble des produits israéliens. Et selon le ministre britannique Pat McFadden, la démarche doit préserver la possibilité d'un État palestinien aux côtés d'Israël. Israël qui a menacé de répliquer en cas de sanctions britanniques. Et des figures de l'opposition israélienne accusent Benjamin Netanyahou d'avoir ignoré une mise en garde sur une attaque du Hamas quelques jours avant le 7 octobre 2023. Selon le quotidien Haaretz, le président des Émirats Arabes Unis aurait transmis une alerte fin septembre au Premier ministre israélien. Le cabinet de celui-ci dément catégoriquement cette information. Et plusieurs figures emblématiques israéliennes appellent à la démission du Premier ministre, dénonçant sa gestion de la crise. On rappelle que les attaques du 7 octobre avaient fait 1221 morts en Israël et les représailles israéliennes à Gaza ont causé plus de 73 000 morts. La Russie a repris ses bombardements sur Kiev cette nuit, des attaques qui ont fait 2 morts et 7 blessés selon les autorités locales. Les habitants de la capitale ukrainienne avaient pourtant bénéficié d'une trêve de 3 jours pendant la visite d'émissaires américains. Moscou et Kiev qui évoquent une possible désescalade cet hiver, notamment sur des secteurs stratégiques comme l'énergie. Mais aucune date pour de nouvelles négociations n'a encore été annoncée. Et reprise en douceur du trafic aérien en Indonésie, les vols avaient été interrompus depuis l'aéroport international de Jakarta et d'autres après une éruption volcanique. Des centaines d'appareils cloués au sol et plus de 340 000 passagers affectés. Quentin Moziman devient le nouveau directeur de la Star Academy. L'ancien gagnant de la saison 7 a été annoncé hier soir comme le nouveau directeur de l'émission culte de TF1. Celui qui est désormais DJ était invité sur le plateau de Quotidien. Quentin Moziman a expliqué son choix. « Je suis arrivé avec des rêves, je suis reparti avec un métier. » Selon lui, ce retour au château 18 ans après sa victoire a du sens pour transmettre son expérience aux futurs talents. L'artiste franco-suisse prendra ses fonctions pour la 14e saison prévue le 10 octobre. Du soleil aujourd'hui malgré quelques voiles de nuages élevés, des averses voire des orages dans l'après-midi, 32 degrés en pleine et des rafales tempétueuses à proximité des orages.
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5: Parce que la fin du monde doit être un peu marrante et musicale, c'est Youpi Midi jusqu'à 13h avec des chroniques qui brillent comme si elles étaient neuves. Et pour certaines d'ailleurs, c'est le cas. Et puis des disques qui brillaient comme s'ils étaient neufs. Et pour certains, c'est le cas aussi. D'ailleurs, ils brillent tellement que je vous conseille de mettre des lunettes de soleil. Voilà, à présent, vous pouvez enlever vos vêtements et danser sur le parking d'à côté au son des Cure.
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0: Bon, bah, finalement, The Cure, c'est pas seulement l'agonie torturée d'un poète maudit, ça peut être aussi très youpi midi, tout compte fait. D'ailleurs, je crois qu'on peut le dire aussi de l'ami Baudelaire.
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2: C'est un dandinet, et pourtant il n'est pas du genre à se déhancher. Le poète Baudelaire est dans le viseur cette semaine. On est tellement premier degré.
3: C'est pathétique.
2: Charles Baudelaire, ou C.B. pour les camionneurs, arrive sur Terre en 1821 du côté de Paris.
4: À Paris, il sera toujours Paris.
2: Sa famille est confortable. Le père a de l'argent et la mère des hanches larges.
5: Tout est dans les hanches, ouais.
2: Les premières années du petit Charles se déroulent sans accroc. La drogue, c'est pas encore son truc.
6: La drogue, c'est mauvais, voyez.
2: En fait, c'est à l'âge de 6 ans que son univers bascule. Lorsque son père, François Baudelaire, décède à l'âge de 66 ans. Oh là là, ça nous fait 3 fois 6, le chiffre de la bête, on va tous mourir. Ah non. Non, c'est bon. Je dois confondre avec Beetlejuice. C'est Beetlejuice qu'il faut pas prononcer 3 fois parce que si tu dis 3 fois Beat...
7: Non !
2: Ok, j'arrête. Surtout que Charles s'impatiente à côté.
8: Yo, y a quelqu'un ?
2: Il aimerait bien qu'on revienne un peu sur lui, qu'on poursuive sa bio et qu'on mentionne le nouveau mari de sa mère, Jacques au pic. Et pas Jacques au pic. Et encore moins Choc à pic.
9: Pas nécessaire.
2: Non, mais c'est rigolo.
10: C'est fort au chocolat !
2: Jacques au pic, c'est un militaire, un général.
11: À vos ordres, mon général !
2: Un mec qui se lève à 4h du mat, qui aime l'ordre, la discipline et l'ambition.
12: La loi, c'est moi ! Et l'ordre !
2: Je vous le donne en mille parce que j'ai pas de monnaie. Jacques au pic représente tout ce que va détester Baudelaire.
13: T'es pas mon père, je te déteste !
2: Le beau-père n'est pas cool, mais ça n'empêche pas Charles de mener des études brillantes au collège Louis-le-Grand jusqu'à ce qu'il se fasse virer pour avoir défié l'autorité. Le système est pourri, fuck le système.
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1: Et après ce super organisme avec Something for Your Mind, qui reprend d'ailleurs un sample qui date de 1992, on va revenir à notre époque, 2026, avec le groupe Don't Kill the Cow. Ils seront en concert le 17 septembre au Chat Noir de Carouge. Voici le titre Salut. Et au passage, le Quatuor Suisse sortira le 25 septembre prochain leur nouvel album Hier brûle encore, ce qui est toujours mieux que de devoir rallumer la flamme. Don't Kill the Cow en repérage.
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0: 2013, année internationale de la coopération dans le domaine de l'eau et année du serpent dans le calendrier chinois, mais aussi celle de la sortie de I Love You de Woodkid, qui a été remixée par un certain, et j'ai vérifié et revérifié l'information tellement elle me paraissait bizarre, mais c'est du 100% véridique, remixée par Pharrell Williams, voilà, pour une version qui troque son côté dramatique pour du rythmé, du jazzy et du un peu plus synthétique. Ça, c'est Finn Wolfhard avec Follow dans Youpi Midi.
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0: Entre Haciel et la Terre, une rencontre entre un chanteur suisse et l'astre solaire. Peut-être que je suis un petit peu trop loin pour vous et je vous ai perdu. Je résume plus simplement, c'était Haciel avec le titre Soleil. D'ailleurs, le saviez-vous, le Soleil est une sphère jaune et plate située à 12 km d'altitude qui fait le tour de la Terre en 24 heures grâce à un abonnement Mobilis. Voilà, c'est fou ce qu'on peut en apprendre des choses intéressantes dans cette émission et c'est pas fini, voici Zo Radio.
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0: C'est incroyable, il y a autant de cuivre dans cette chanson que sur les gouttières de ma maison. C'était Public Enemy. Et oui, le hip-hop est une musique née dans la rue et qui, à présent, couche dans mon lit. Parce que j'adore m'endormir avec. Et si on frappe à la porte d'en face, c'est la chanteuse andalouse Judeline qui va nous ouvrir son cœur avec une chanson sur une histoire d'amour estival vécue avec l'intensité de la jeunesse et qui s'appelle Besito. Besito signifie petit bisou. Alors j'en profite pour vous en faire un sur le joint de culasse. Et maintenant, on danse.
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0: Casabian avec Super Powers. Serge Pizzorno, le leader du groupe, a déclaré que l'inspiration sonore venait de Snoop Dogg et de l'album Doggy Style. Comme quoi, pour faire du rock anglais, il suffisait finalement d'écouter du hip-hop californien. Le prochain défi de Serge, ce sera de faire écouter son disque à Snoop pour savoir s'il valide ou s'il lui mord le mollet.
1: Ça mange pas de pain. Yannick Neveu.
2: Ça mange pas de pain, d'accord, c'est bien compris, mais donc ça mange quoi ? De la polenta. Ah oh, non. Non, flemme. Non, je me suis déjà fait avoir. La dernière fois qu'on m'a proposé, j'ai répondu « Ah bah oui, bien sûr, let's go !» Et je me suis retrouvé comme un con sur une île déserte avec rien à bouffer. Moi, j'avais compris polenta, sauf qu'on m'avait proposé Koh-Lanta. Résultat, 30 jours sur une plage où il n'y avait rien à foutre, à part, oui, des fois, il fallait courir derrière des trucs pour ramener des machins afin de peut-être gagner un tout petit sac de riz. Mais moi, je voulais pas du riz, je voulais de la polenta. Ah, merde ! Le pire, c'était la nuit. Je me suis fait piquer par tellement de bestioles. À un moment donné, il y avait plus de mon sang dans les insectes qu'à l'intérieur de moi. Bon, au moins, ça leur donnait un petit goût quand je les bouffais le lendemain. Et vers la fin, on m'a obligé à frire comme un Malakoff sur un poteau. Puis après, j'ai rien compris, ils m'ont filé 100 000 euros. Alors que moi, tout ce que je voulais, c'était de la polenta. Ça mange pas de pain.
1: Et ça se mange sans faim.

0: Je crois qu'on peut lui souhaiter un joyeux anniversaire. Ce morceau a 60 ans puisqu'il a été enregistré le 30 août 1966 au studio Stax de Memphis. Alors désolé, j'ai pas l'heure exacte ni le prix de l'essence à l'époque, mais c'était bien le 30 août 1966 et c'était bien Otis Redding. Et attention, le 26 octobre prochain, sortie officielle d'un coffret de 6 CD réunissant l'intégralité des 7 sets enregistrés par Otis Redding au Whiskey à Gogo de Los Angeles. C'était les 8, 9 et 10 avril 1966 avec un son remasterisé pour faire fa fa fa fa fa comme à l'instant en haute fidélité. Pour la suite, un disque qui a la même forme que vos pieds, Yune Pinku avec Sports.
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3: 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Quentin Frey.
4: Malgré une baisse généralisée, la Suisse reste un très bon élève de l'OCDE, l'Organisation de coopération et de développement économique. Les résultats de l'étude PISA 2025 ont été publiés ce matin. Ils montrent que les jeunes Suisses de 15 ans restent au-dessus de la moyenne internationale en sciences, en lecture et surtout en mathématiques. Mais sur 10 ans, Fouad Boukhari, leur performance s'érode.
5: Effectivement, parmi les 91 pays évalués, la Suisse tombe de la 8e à la 14e place de ce classement des élèves, classement qui sort tous les 3 ans et qui est dominé cette année par la Chine et les pays asiatiques. Notre pays reste malgré tout bien placé, mais cette étude PISA cache une tendance de fond beaucoup moins rassurante. Les performances scolaires n'ont jamais été aussi basses depuis 10 ans. Le principal signal d'alerte concerne d'abord la lecture, pour laquelle la Suisse se classe 19e. Près de 30% des élèves suisses n'atteignent désormais plus le niveau minimal en lecture. Même tendance en mathématiques, la Suisse reste là aussi l'un des meilleurs pays de l'OCDE, 9e à l'échelle mondiale, mais la moyenne des résultats est aussi nettement en baisse. Des élèves suisses qui restent solidement installés en revanche dans le haut du classement international pour ce qui est des sciences. Les performances y sont globalement stables depuis 10 ans. Dans ces trois matières, des écarts importants sont aussi à noter en fonction de l'origine sociale, de la langue parlée à la maison ou encore du statut migratoire.
4: Fouad Boukhari, merci pour ces précisions. Et la facture d'électricité des particuliers et des entreprises va baisser en 2027, moins 4% par rapport à l'an dernier. C'est ce qu'annonce l'ELCOM aujourd'hui, la Commission fédérale de l'électricité. Concrètement, cela donne 53 francs de moins sur l'année pour un ménage moyen consommant 4500 kWh. Une situation qui s'explique principalement par la diminution des coûts de l'énergie, mais qui ne devrait pas durer. L'ELCOM s'attend à une hausse des prix ces prochaines années en raison de la guerre en Iran. Et c'est en revanche 5% de plus pour l'augmentation moyenne des primes d'assurance maladie pour l'an prochain. C'est du moins l'estimation du comparateur bonus.ch. Une moyenne donc, mais certains assurés pourraient voir la douloureuse bondir de 20%. Et selon le portail, l'origine de la hausse des prix reste l'évolution des coûts pris en charge par l'assurance obligatoire. Les soins à domicile et les rendez-vous psy pèsent particulièrement. Et les talons des deux émissaires américains à peine tournés, la Russie a repris ses attaques sur la capitale ukrainienne. Elle l'a même frappé très durement cette nuit. Le bilan, encore très provisoire, parle d'au moins 2 morts et 8 blessés, mais les opérations de secours se poursuivent. Selon l'armée ukrainienne, l'armée russe a lancé plus de 30 missiles et plus d'une centaine de drones sur Kiev. Sur place, notre correspondante Maureen Mercier.
6: Une nuit entière ponctués par ces explosions, les efforts diplomatiques du week-end enterrés en un instant. Partout au-dessus de la capitale, de l'épaisse fumée noire, les pompiers toujours à pied d'œuvre, 5 quartiers de la capitale touchés, des immeubles résidentiels, des entrepôts, des dizaines d'incendies déclenchés selon le maire de Kiev. Les attaques russes sont de plus en plus puissantes et complexes. Ici, elles ont combiné missiles balistiques de croisière et antinavires et drones. Les deux émissaires américains censés relancer les négociations. À peine ont-ils quitté l'Ukraine que les attaques aériennes russes reprennent. Les missiles balistiques russes parlent plus fort que leurs déclarations diplomatiques, les mots du ministre des Affaires étrangères ukrainien. Une jeune femme témoigne « Je me suis réveillée à chaque puissante explosion et lorsque je me suis rendormie, j'ai rêvé que mon appartement était bombardé. » À Kiev, la trêve n'aura été que de trop courte durée.
4: Le Royaume-Uni prépare des sanctions contre les colonies israéliennes en Cisjordanie. Le gouvernement britannique doit annoncer aujourd'hui des mesures comme le bannissement des biens issus des colonies. Sans toutefois boycotter l'ensemble des produits israéliens. Et pour le ministre Pat McFadden, la démarche doit préserver la possibilité d'un État palestinien aux côtés d'Israël. Et Israël, justement, accusé de possibles crimes de guerre en Syrie. L'armée israélienne y détient 49 Syriens, dont 2 enfants. Annonce aujourd'hui de plusieurs enquêtrices du Conseil des droits de l'homme de l'ONU. Elle dénonce l'installation de checkpoints et d'infrastructures militaires par Israël, affectant gravement les civils. Et enfin, les enquêtrices soulignent la détention de plus de 2000 femmes et enfants dans un camp au nord-est de la Syrie. Et retour dans le canton de Vaud où la campagne est dite des 12% atteint des montants plus élevés que la moyenne. Selon le 24 heures, les partisans de l'initiative pour une baisse d'impôts annoncent un budget de près de 800 000 francs. Il s'agit d'un record depuis l'introduction en 2022 de la loi pour un minimum de transparence en matière de financement politique. Christophe Raymond, directeur du centre patronal et membre du comité d'initiative, veut toutefois relativiser ce montant.
1: C'est un montant qui se sépare en deux parties. La première, c'est celle qui a servi à la récolte des signatures et qui monte à 206 000 francs. Et puis, il y a un solde, en gros, de 570 000 francs qui est en effet consacré maintenant à la campagne. J'ai envie de dire que c'est un montant important, mais c'est un montant qui est à l'image de la proposition de baisser l'impôt des personnes physiques de 12%. C'est un montant qui est à la fois significatif, mais qui est aussi raisonnable. Il est vraiment dans la ligne de ce qui se fait dans les campagnes de votation aujourd'hui en Suisse et dans le canton de Vaud.
4: Des propos recueillis par Julien Traxel. Les opposants, eux, annoncent un budget de campagne de près de 125 000 francs. Le scrutin est prévu le 27 septembre. Puis c'est une opération de secours d'envergure qui a été menée durant toute la nuit et ce matin à Neuchâtel. Une personne en décompensation est montée sur un toit hier soir dans une rue située au nord de la gare. Elle a pu être récupérée saine et sauve en début de matinée. L'intervention d'une longueur exceptionnelle aura duré 11 heures, nécessitant le bouclage du quartier. Un groupe de négociateurs et d'interventions a notamment été dépêché sur place. Et un temps bien ensoleillé aujourd'hui, malgré quelques voiles nuageux et des nuages élevés. En fin d'après-midi, des averses, voire des orages parfois violents. Et puis toujours ces températures quasiment estivales avec 32 degrés en pleine et des rafales tempétueuses à proximité des orages.
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8: C'est vrai, je n'ai pas toujours fait des choses bien dans ma vie, mais j'avoue qu'aujourd'hui tout a changé grâce à Youpi Midi. Et ce mardi, nous avons au centre de tri des musiques Flavien Droux qui vous dit Oliver Tree. Et moi, je vous dis bon appétit.
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0: Oliver Tree avec Hurt. C'est vrai qu'il devait initialement se produire ce jeudi en concert à Zurich, mais comme il nous a quitté le 14 juin dernier, toute sa tournée a été annulée. Donc Oliver Tree est parti, mais pas totalement. Vous l'avez vu, il suffit d'appuyer sur play pour que sa voix reprenne vie.
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2: Aujourd'hui, Édouard Baer. Né le 1er décembre 1966 à Boulogne-Billancourt, Édouard Baer est un acteur et homme de télévision français, connu pour son éloquence et son verbe ciselé. Pourtant, avec le succès, Édouard Baer a vécu une vie de criminel, passant de la cocaïne illégalement en la cachant dans son rectum. Il en a tellement passé d'ailleurs que si on cherche bien, il est tout à fait possible de trouver de la cam en Baer.
3: Allez, à table!
2: Fils de Berbère, un berger berbère, et de Prépu Baer, une femme pas encore terminée, Édouard Baer passe une enfance heureuse dans les rues de Boulogne-Billancourt. Séduisant et extrêmement drôle, Édouard Baer devient rapidement l'idole de son quartier. En fait, c'est bien simple. À Boulogne, tout le monde aime Édouard Baer. Et même dans la rue, les lampadaires réverbèrent. Mais à l'âge de 20 ans, il quitte le cocon familial et déménage à Paris. Là-bas, il trouve un travail dans un hôpital psychiatrique et devient rapidement médecin-chef. Et très apprécié des patients, Édouard Baer peut faire face à toutes les situations parce que les folies, Baer gère. Enfin, il gère pas tant que ça, hein, puisqu'à l'âge de 40 ans, Édouard Baer tombe dans le piège de la drogue dure lors de son passage à Canal+. Accro à la cocaïne, il vit une descente aux enfers avant de trouver la rédemption. Et désintoxiqué en quelques jours, Édouard Baer se bat encore aujourd'hui contre son addiction. On peut même dire que dans son combat quotidien, Édouard bat la dure.
4: Je vous demande de vous arrêter.
2: Petit fun fact avant de se quitter. Édouard Baer aime tellement le fromage que ça le rend délicieux. En effet, devant une excellente fondue, on entend Gerber.
5: C'est malin, hein ?

Elle a, sur Couleur 3, elle a la rappeuse suisse originaire de Lugano qui prendra l'avion, la voiture, peut-être le poney, l'hélicoptère, le vélo, la trottinette, le bateau, le train pour venir nous rejoindre. Où ça? Eh ben, à La Belle Suisse pour un concert totalement gratuit le 18 septembre prochain. Vous avez toutes les infos qu'il vous faut sur labellesuisse.ch.

0: Bonjour madame, pour RTS Couleur 3, une petite question relative à la consommation de viande. Vous en mangez beaucoup?
1: Non.
0: Non, pourquoi?
1: Parce que c'est pas mon truc.
0: Ah non? Et vous madame, vous mangez de la viande?
1: Tu peux, mais pas beaucoup.
0: Quel genre de viande?
1: Ah mais un peu de tout alors, il faut varier.
0: Par exemple, des brocolis?
1: Des brocolis, certainement aussi, oui.
0: Attention, ils mordent.
1: C'est vrai? Ouais. D'accord.
0: Niap, niap. Bonjour, vous mangez de la viande?
2: Oui.
0: Ouais, quel genre de viande?
2: D'habitude de la vache.
0: Ouais. De la vache, la vache ou du bœuf?
2: Du bœuf, ouais, du bœuf.
0: C'est quoi la différence?
2: Je sais pas.
0: Ça vous dérange pas de voir tous ces animaux mis dans les abattoirs industriels?
2: Oui, mais j'en mange une fois par semaine, du coup c'est pas. Ça affecte pas trop l'humanité, j'en achète des bio.
0: Et sinon, votre plat préféré, on va terminer là-dessus?
2: Des pâtes.

0: C'est le titre qui ouvre leur 20e album et qui est sorti le 21 août dernier, parce que le 21 août prochain, je ne crois pas que ce soit possible, Say Yes par Weezer. À présent, je vous laisse avec la seule séquence radio au monde à avoir des effets laxatifs pour se vider la tête, bien sûr, c'est Zoo Radio.
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R avec Kelly Watch the Stars. Mais qui est donc Kelly? Et ben en fait, ce prénom fait référence à Kelly Garrett, l'un des personnages principaux de la série télévisée culte des années 70, Drôle de Dame. Jocelyn Smith, son interprète, est la seule d'ailleurs Drôle de Dame à être restée durant l'intégralité des 5 saisons. Et elle publie aujourd'hui même son autobiographie intitulée « J'ai connu un type qui s'appelait Charlie », dans laquelle elle revient sur les coulisses de la série et puis ses amitiés avec les autres Drôles de Dame.

0: Beaches in Tennessee par Cage the Elephant. Et si vous posez la question, eh bien oui, il y a bien des plages au Tennessee. Ce n'est pas ironique, car même si cet État n'a pas d'accès direct à la mer, le Tennessee possède de nombreux lacs avec des plages. Oui, il faut le savoir, c'est une destination très prisée par les amateurs de pédalo.
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0: Sur le présentoir repérage, nous avons Suprême Nova, rappeuse lausannoise du collectif Le Mémo. Dans sa chanson L'Avare, elle ne parle pas de Molière, mais du VAR, c'est-à-dire du système d'assistance vidéo à l'arbitrage pendant un match de foot. Pas question pour autant de parler de sport, puisqu'il s'agit ici d'une métaphore. Suprême Nova qui sera en concert au Tank de Lyon ce samedi.
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0: Nelly Furtalande avec le titre Promiscuité. Si vous ne savez pas ce que veut dire promiscuité, voici un exemple. En ce moment, par exemple, ma bouche et le micro vivent une très belle histoire de promiscuité.
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0: Une autre histoire de promiscuité. On se rapproche de Wavetrail avec It Was Just a Dream.
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Je ne le dis pas avec un point d'exclamation, mais plutôt un point d'admiration, parce que j'aime beaucoup ce titre Self-Aware de Temper City. Je ne suis pas une gomme, mais je vais quand même devoir m'effacer parce que ce Youpi Midi est presque terminé. De 13h à 16h pour régler le son et le paysage de votre poste de radio, ce sera Brooklyn Maputo, puis ensuite c'est Rapidos. Une émission tellement incroyable qu'on a décidé plutôt de la diffuser en stéréo. Moi je vous souhaite une agréable suite à l'écoute de la satisfaction de nos programmes et puis je vous donne rendez-vous demain dès 11h pour un Youpi mercredi. Alors, à très très vite.

0: 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Pierre-Étienne Joie.
1: Les primes d'assurance maladie devraient encore sensiblement augmenter l'année prochaine. Le comparateur bonus.ch table sur une hausse moyenne de près de 5% pour 2027, après une hausse de 4,4% cette année. Pour certains assurés, la facture pourrait même bondir de 20%. L'espoir d'une accalmie semble donc une nouvelle fois s'éloigner. Selon le portail, le principal facteur à l'origine de la hausse des prix reste l'évolution des coûts pris en charge par l'assurance obligatoire des soins. En revanche, l'électricité coûtera moins cher l'année prochaine. Pour la troisième année de suite, les prix vont baisser de 4% par rapport à 2026, annonce la Commission fédérale de l'électricité. Un ménage moyen consommant 4500 kWh payera 53 francs de moins sur l'année. La facture d'électricité annuelle d'un ménage moyen s'élèvera ainsi à 1194 francs. Ce résultat est principalement dû à la baisse des prix de l'énergie. Malgré une baisse généralisée, la Suisse reste une très bonne élève de l'OCDE, l'Organisation de coopération et de développement économique. Les résultats de l'étude PISA 2025 ont été publiés ce matin. Ils montrent que les jeunes Suisses de 15 ans restent au-dessus de la moyenne internationale en sciences, en lecture et surtout en mathématiques. Mais sur 10 ans, leur performance s'érode. L'Asie, avec 4 provinces chinoises et Singapour en tête, domine une nouvelle fois l'enquête. Mais ce classement enregistre la performance moyenne la plus faible jamais observée, notamment en lecture, où la baisse est jugée particulièrement préoccupante. Pierre Mirabeau écope de 2 ans avec sursis. Le tribunal pénal fédéral a déclaré coupable de corruption d'agents publics étrangers et de blanchiment d'argent d'ancien président de l'Association suisse des banquiers. Selon l'acte d'accusation, Pierre Mirabeau a octroyé des avantages à hauteur de 82 millions de francs à la demande d'un haut fonctionnaire du Koweït pour que ce dernier place des fonds publics dans la banque du même nom. La présence de responsables serbes aux funérailles du criminel de guerre serbe Gratlo Mladic est profondément regrettable, a déploré l'Union européenne. Cela démontre un refus d'affronter un sombre chapitre de l'histoire récente de l'Europe. Les 27 qualifient de choquantes les images des obsèques du général serbe hier, devenu symbole des atrocités en Bosnie. La Serbie est candidate à une adhésion à l'Union européenne. Au sud de la France, 2 tableaux sur les 4 initialement dérobés ce matin au musée Renoir de Cagnes-sur-Mer ont été abandonnés dans leur fuite par les 2 voleurs récupérés dans le jardin de l'établissement. Les sirènes du musée et de la police ont poussé les cambrioleurs à se précipiter, à dérober seulement 4 œuvres sur les 12 que comprennent le musée. 2 voleurs se sont donc introduits dans le musée peu avant 6h ce matin. Leur butin se monte à 9 millions d'euros selon le maire de la ville des Alpes-Maritimes. Tennis, Stan Wawrinka disputera un ultime match en Coupe Davis dans un peu plus d'une semaine. Le Vaudois de 41 ans fait partie de la sélection dévoilée par Swiss Tennis pour aller défier le Brésil les 18 et 19 septembre. Aux côtés du futur retraité qui est toujours le numéro 1 helvétique avec son 127e rang mondial, le capitaine de l'équipe de Suisse, Séverin Lutti, a convoqué le Tessinois Rémi Bertola, l'Argovien Jérôme Kim, le Bernois Dominique Stricker et le Grison Jakub Paul, spécialiste de double. Un temps encore ensoleillé et chaud, 33 degrés, mais l'arrivée des orages cessera dès le milieu de l'après-midi, localement violent avec de fortes rafales.
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0: Pierre-Étienne Joie.
1: La condition physique des militaires suisses a baissé depuis 2006, montre une étude des soldats qui se disent pourtant plus en forme que jamais. Depuis le milieu des années 2000, le nombre moyen de points obtenus par les recrues aux tests de fitness de l'armée a diminué. La part de soldats qui se considèrent comme entraînés a pourtant augmenté. Mais les activités sportives les plus populaires en ce moment ne sont souvent pas suffisamment ciblées pour développer les compétences requises à l'armée, selon l'Office fédéral du sport. À Genève, la ville de Vernier lance une nouvelle plateforme de sensibilisation aux violences sexistes et sexuelles destinée aux jeunes de 12 à 25 ans. Un site dédié donne des clés pour reconnaître une violence, comprendre le cadre légal et savoir comment agir. Une insulte reçue en marchant dans la rue, une photo intime modifiée, diffusée sans accord, une remarque sur le physique répétée constamment. Les violences sexistes et sexuelles vécues par les jeunes sont une réalité largement répandue. Pourtant, ces violences restent encore largement invisibilisé, notamment chez les jeunes, relève la municipalité de Vernier. Le parquet des mineurs du canton de Chafouz a inculpé deux jeunes, aujourd'hui âgés de 18 ans, pour soutien à une organisation terroriste. Soupçonnés d'avoir planifié des attentats à l'explosif, tous deux avaient été arrêtés en 2024. Les deux adolescents étaient soupçonnés d'avoir soutenu le groupe État islamique. La Suisse demande des investigations indépendantes après les indications de torture et de violences sexuelles en détention et d'attaques contre les civils en Israël, dans les territoires palestiniens, au Liban et en Iran. Ce matin à Genève, elle s'est dite inquiète. L'ambassadeur suisse à l'ONU demande aux parties au conflit d'honorer leurs obligations liées au droit international. Israël, du reste, accusé de crimes de guerre en Syrie. L'État hébreu retient des dizaines de Syriens sur le territoire syrien. À noter aussi que cette année, près de 5800 hommes et enfants ont été transférés de force en Irak dans un dispositif piloté par les États-Unis. La longue liste des disparus depuis la crue meurtrière du 26 août s'est encore allongée au Népal. Elle atteint désormais 5326 personnes. La catastrophe a par ailleurs causé 1357 morts sur sol népalais. Côté chinois, on fait état de 43 morts et 519 disparus. Au Tibet, pourtant, le bilan provisoire total du désastre à 1400 morts et 5845 disparus. La Suisse doit puiser dans ses réserves obligatoires de diesel et d'essence pour assurer l'approvisionnement du pays. La situation est due à la panne technique à la raffinerie de Crécy dans le canton de Neuchâtel. L'approvisionnement reste assuré, rassure l'Office fédéral pour l'approvisionnement économique du pays. L'approvisionnement en produits pétroliers était déjà sous tension ces dernières semaines en raison du faible niveau des eaux du Rhin qui réduit les capacités de transport. En revanche, aucune pénurie de mazout ou de kérosène ne se profile actuellement. Le musée d'art et d'histoire de Neuchâtel accroît ses collections de 38 nouvelles œuvres, dont 4 tableaux de Félix Vallotton. Ceci grâce à une donation exceptionnelle de la fondation Vial Bauaufer. Le don a été formellement accepté par le conseil général de Neuchâtel. Un temps bien ensoleillé encore cet après-midi malgré des voiles de nuages élevés. En fin d'après-midi, des averses, voire des orages parfois violents, jusqu'à 32 degrés en pleine, et des rafales tempétueuses à proximité des orages. Demain, il fera beaucoup plus froid, 10 degrés de moins environ.
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0: Repérage, couleur 3. Oubliez la grisaille. Sunday June qualifie désormais sa musique de Solar Psych, un savant mélange de pop psychédélique et de shoegaze vaporeux qui capture littéralement la lumière. Mené par le musicien espagnol Mario Pero Espi, le groupe genevois Sunday June sort fin août What If I Tried, en attendant Cinema, leur deuxième album, annoncé pour le 6 novembre prochain. Nouveau repérage sur couleur 3, What If I Tried, une ode aux rêves contrariés et à la persévérance.
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2: Pierre-Étienne Joie.
3: Volodymyr Zelensky dit tabler sur des discussions entre l'Ukraine, la Russie et les États-Unis en septembre, après la visite à Moscou et Kiev des émissaires de Donald Trump pour relancer des négociations diplomatiques suspendues depuis des mois. Le président ukrainien a par ailleurs déclaré espérer rencontrer Donald Trump après le 20 septembre pour discuter de livraison d'intercepteurs américains contre les missiles balistiques russes après une nouvelle nuit de frappe sur Kiev. Le nouveau pouvoir pro-européen en Hongrie a expulsé 10 diplomates russes en raison de leur activité inacceptable, une première depuis 2018 dans ce pays qui affichait auparavant ses positions pro-russes sous la houlette du nationaliste Viktor Orban. La Russie a rapidement réagi en promettant une riposte sévère et douloureuse. L'Arabie Saoudite dénonce une série de frappes des rebelles houthis pro-iraniens du Yémen voisin. Elle promet de riposter à ce qui constitue, selon elle, leur plus importante attaque contre le territoire saoudien depuis plusieurs années. 300 morts sont à déplorer depuis jeudi. Face à la recrudescence des combats, environ 18 500 personnes ont été déplacées. Le Yémen, pays pauvre de la péninsule arabique, a replongé dans la guerre en juillet sur fond d'embrasement régional. Le transporteur bernois BLS va supprimer 40 postes à plein temps d'ici 2030. L'entreprise va fermer 5 bureaux de renseignement aux voyageurs et veut faire des économies au niveau du service. Une mesure qui s'explique par la pression croissante sur les coûts dans les transports publics. Le BLS entend économiser environ 5 millions de francs en 2027 et 2028. L'entreprise veut amortir les suppressions d'emplois dans la mesure du possible par les fluctuations naturelles ou des transferts internes. Les Migros réunit ces deux centres de distribution en Suisse alémanique dédiés au commerce en ligne dans la région zurichoise. Deux centres situés jusqu'à présent en Argovie et à Bâle-Campagne. Les salariés devront suivre. Celui d'Écublan, qui dessert la Romandie, n'est pour l'heure pas concerné par cette restructuration. Mais son avenir est également en suspens car trop petit. Le Centre intercantonal d'information sur les croyances publie un rapport qui confirme l'existence de thérapies de conversion en contexte religieux dans les cantons de Genève et de Vaud. Les pratiques provoquent des souffrances profondes et durables chez les victimes, pouvant mener jusqu'au suicide, selon ce rapport. Le CIC prépare des outils de sensibilisation. Sur le plan légal, les cantons de Neuchâtel, du Valais et de Vaud ont déjà interdit ces thérapies. Un projet de loi est en cours d'examen à Genève. Aucune législation fédérale n'existe actuellement, mais le Conseil fédéral s'est déclaré prêt à en adopter une. La balle est maintenant dans le camp du Conseil des États. Deux voleurs sont parvenus à s'introduire à l'aube ce matin dans le musée Renoir de Cagnes-sur-Mer sur la Côte d'Azur. Ils ont dérobé 4 œuvres, dont 2 ont été retrouvées dans le parc. Le vol a duré moins de 5 minutes. Les investigations sont toujours en cours. Les 2 œuvres volées sont Madame Colonna Romano et Jeune femme au puits, 2 huiles du maître de l'impressionnisme. Quant aux 2 tableaux récupérés, il s'agit des portraits Madame Pichon et Coco Lisan, très célèbre représentation du fils de Renoir avec ses longs cheveux blonds. Météo bien ensoleillé et très chaud pour l'instant aujourd'hui, mais des orages parfois violents éclateront dès le milieu de l'après-midi depuis le sud-ouest. Température 33 degrés. Demain mercredi, très nuageux, nettement plus frais avec de fréquentes précipitations. Elles deviendront plus interminantes l'après-midi. Maximum 21 degrés.
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1: 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Pierre-Étienne Joie.
2: Aucun prix fixe n'a jamais été convenu avec les États-Unis sur les F-35, relève un rapport de commission. Celle-ci se montre très critique sur les négociations entre Berne et Washington pour acquérir ces avions de combat devenus trop coûteux. La commission de gestion du national conclut que le département fédéral de la défense et le conseil fédéral n'auraient pas dû partir du principe qu'un prix fixe forfaitaire avait été convenu. La population avait validé, on le rappelle, en 2020, une enveloppe de 6 milliards de francs pour acheter 36 jets américains. Mais Washington a augmenté les prix, évoquant un malentendu. Le Conseil fédéral a donc décidé de n'acquérir plus que 30 avions. 394 millions supplémentaires sont toutefois nécessaires pour couvrir les surcoûts. 12 pays, dont la France, le Royaume-Uni et le Canada, veulent imposer des sanctions au commerce de biens avec des colonies illégales d'Israël en Cisjordanie. Ceci pour protester notamment contre les violences commises par les colons contre les Palestiniens. Ils expliquent avoir convenu de la nécessité de prendre des mesures pour empêcher que la situation se détériore davantage. Plus d'un millier de migrants qui tentaient de rejoindre l'Europe par la route de l'Atlantique depuis les côtes ouest africaines ont été secourus en mer en une seule semaine, fin août, a annoncé Médecins Sans Frontières. 1046 personnes exilées tentaient de rejoindre les îles Canaries à bord d'embarcations de fortune. C'est une opération de secours d'envergure qui a été menée durant toute la nuit et ce matin à Neuchâtel. Une personne en décompensation est montée sur un toit dans une rue située au nord de la gare. Elle a pu être récupérée saine et sauve, mais l'intervention d'une longueur exceptionnelle aura duré 11 heures, nécessitant le bouclage du quartier. Un groupe de négociateurs et d'interventions a été dépêché sur place. Le Conseil d'État valaisan devra réviser son projet de loi sur la détention des chiens. Il a été recalé ce mardi par le Grand Conseil. Cette révision ambitionnait de mieux concilier bien-être des chiens et sécurité publique, notamment avec l'introduction d'un test de conductibilité pour chaque acquisition d'un nouveau chien, la mise en place d'une contribution financière pour le canton ou encore la création d'une assurance responsabilité civile collective. Si les objectifs de la nouvelle loi n'ont pas été remis en cause, plusieurs députés ont dénoncé une bureaucratie trop importante. Et en France voisine, un chien de prairie, mais aussi un piton royal, des boas constricteurs ou encore un caïman à lunettes, 10 reptiles et un rongeur illégalement détenu par un couple ont été saisis à Grès, à une cinquantaine de kilomètres de Besançon. La plupart des reptiles ont été confiés à un refuge dans le Pas-de-Calais. Le chien a été pris en charge par un parc animalier en Moselle. C'est à Fribourg, à la nouvelle bibliothèque cantonale, l'installation Evoca propose un dialogue entre nos souvenirs et ceux qui émergent des collections grâce à l'intelligence artificielle. Elle est le fruit d'expérimentations menées par l'EPFL et l'ECAL Lab avec la bibliothèque cantonale et universitaire de Fribourg. Ce sont près de 70 000 images, 10 000 heures de radio, 2300 heures de vidéo et plus d'un million d'articles. Evoca sera dévoilé au public lors des journées du patrimoine samedi prochain, puis de manière permanente dès l'inauguration officielle de la BCU les 26 et 27 septembre. Temps bien ensoleillé encore, chaud, 33 degrés, mais arrivée d'orages localement violents. Demain mercredi, souvent très nuageux avec de fréquentes précipitations localement orageuses. Quelques éclaircies possibles en fin d'après-midi. 10 degrés de moins, soit environ 21 degrés attendus. Jeudi, journée incertaine.
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0: La fille de tonton Dave Grohl sur la 3, Violet Grohl dans Rapidos.
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0: Salut à tous et bienvenue dans Rapidos, la nouvelle émission de Couleur 3 qui passe trop vite. Rapidos, c'est un concentré de brèves d'actualité, de brèves musicales et de paplards originaux concoctés par une toute nouvelle équipe que je ne vais pas tarder à inviter pour une retraite spirituelle afin de tisser des liens forts et donc augmenter notre productivité. Une équipe que je vais tout de suite vous présenter. À ma gauche, c'est la disque jockey la plus originale de l'arc lémanique, puisque contrairement à ses collègues, elle a pris le nom de son job au pied de la lettre. Dans Disque Jockey, il y a disque et jockey. Vous pouvez donc la retrouver tous les samedis à l'hippodrome de Vincennes avec ses platines accrochées à un cheval. C'est Florence Alazi, bonjour.
2: Bonjour, mais tu sais que j'adore les chevaux, j'ai fait beaucoup d'équitation.
0: C'est vrai, c'est vrai.
2: Tu vis dans mon âme.
0: T'as jamais pensé à vraiment à mêler les deux, en fait?
2: Non,
0: à
2: mixer, je crois sur pas un... que ce soit
0: non, mais sur un de ces gros chevals de trait, tu sais.
2: Ouais, peut-être, ouais.
0: Ça pourrait être bien. Et puis à ma droite, l'homme qui tombe à pic, un animateur qui nous vient du petit village fribourgeois de Bro.
3: Oui.
0: Un village assez particulier, puisque de l'épicière au banquier, en passant par l'agriculteur ou le cuisinier, tout le monde est frère. Les habitants de Bro sont donc tous Bro. Et Yannick Neveu est leur représentant à la ville. Salut, Bro.
3: Salut, moi je suis leur père, en fait. Ouais, je suis leur père à tout le monde.
0: Ouais.
3: Voilà, je suis papa de tout le monde à Bro.
0: Et puis à la poste, si jamais il y a les brocolis.
3: Oui,
0: voilà,
3: mais... si jamais... c'est beau.
0: Bah oui, ça commence
3: une belle émission.
0: Hein. Pour le reste, c'est comme d'hab avec des chroniques à l'appel, de la musique. En veux-tu, en voilà. Philippe Battaglia déguisé en diable à 17h40 et un réalisateur au taquet, c'est Valère Veilla qui est avec nous, bonjour.
4: Monsieur, je peux avoir un peu plus de pantalon?
0: C'est pas possible, j'ai dit ça pour rire au début. Allez hop, Rapidos, c'est parti, on est ensemble jusqu'à 19h.
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0: Velvet Underground sur Couleur 3, I'm Waiting for My Man, une chanson qui parlait de Lou Reed qui attendait son dealer dans le New York de la fin des années 60 et qui en avait marre. Il était mais il est en retard ce con.
1: On sait même pas s'il est venu un jour.
0: Non, on sait pas. Ça dit, je disais à Florence, je l'ai croisé une fois dans les couloirs de la RTS, Lou Reed. Lou Reed qui était quand même un des leaders de groupe les moins sympathiques du monde.
1: Ah ouais.
0: Et il m'a jeté un regard comme ça, pas très sympathique. Voilà, il allait au Studio 15 faire une interview avec Yann Zitouni. C'était peut-être pour ça qu'il était de mauvaise humeur. Pardon, chef.
1: Quand tu diras tout.
0: Voilà, notre chef qui nous écoute. Pardon, une petite balle perdue. Et surtout, on commence avec la première Vroom Vroom Actu.
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1: Oui, on va en Italie pour une news qui, moi, m'a fait méga rire. Il y a un gars qui a fabriqué un faux amphithéâtre antique dans l'idée de pouvoir faire payer l'entrée à des touristes. Alors, là, vous imaginez sûrement que Franco Malosso, c'est son nom, Franco Malosso, s'est contenté de superposer trois cailloux et de laisser l'imagination des visiteurs faire le reste. Mais non, 5000 mètres carrés, le machin. Des colonnes, des gradins, des statues. J'ai vu les photos, moi je vous le dis, je les aurais payés les 12 euros pour aller visiter le merdier. 12 euros !
2: Ah ouais,
1: ça va encore ! 12 euros pour les touristes. Parce que étonnamment, pour les personnes qui habitaient dans la région, c'était 40 euros. Du coup, ils n'allaient pas. Puis ils ne pouvaient pas voir que c'était en fait tout en plâtre, nul à chier, et en fibre de verre, avec des statues grecques au nord de l'Italie. Aucun sens. Mais ça a marché quelques années. Le faux amphithéâtre est même entré dans quelques guides officiels, parce que qui s'emmerde à vérifier des choses à l'heure d'Internet ? Personne. Las, Franco Malosso vient d'être sommé par la justice de détruire son œuvre. Lui qui s'était quand même cassé le cul à tout fabriquer lui-même. Et je suis pas sûr qu'il soit rentré dans ses frais, en fait. 5000 mètres carrés à coût de 12 euros par-ci par-là. Mais c'est comme ça, il va péter son machin. Et peut-être que les ruines de ses fausses ruines, ça deviendra des vraies ruines.
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0: Oui, bonsoir. C'est terminé. Voilà, bonsoir et bonsoir le chichif. Les Bellini Boy sur Couleur 3, les Bellini Boy, le morceau s'appelait Focaccia. Voilà, un plat, enfin un plat.
1: Oui, si on peut appeler ça un plat.
0: Toi, un le mai, spécialiste de la bouffe, un mets.
1: Ouais, c'est un mets.
0: Où j'excelle en fait, voilà.
2: Ouais, c'est vrai, il faut le dire.
0: Ouais, c'est vrai, je suis le roi de la focaccia. Mmh. Il y a une focacceria qui s'est installée en dessous de chez moi à Lausanne. Bah, je peux vous dire, une fois, je vais leur amener la mienne. Ils vont me dire, qu'est-ce que tu fous là? Ils vont appeler la sécurité. Tu vois, ils vont mettre la radio. Et qui c'est qui va arriver dans leur radio? Florence Alazir.
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2: On commence avec mon coup de cœur de la semaine que j'ai écouté tout le week-end en boucle, l'artiste Fine et son titre Portal. Alors Fine, elle est basée à Copenhague, qui est définitivement une scène musicale à suivre de très près. Elle a été chanteuse dans le groupe China pendant une dizaine d'années avant de se lancer en solo en 2024. Son domaine d'expertise, les ballades rock qui frôlent parfois avec le shoegaze, parfois avec le R&B dans un style éthéré et énigmatique. Alors Portal, c'est un des morceaux qui sera sur son prochain album qui sort en octobre et c'est juste très très très beau. Une chanson épurée d'une simplicité désarmante avec un côté un peu lo-fi et la voix absolument mais magnifique de Fine. Ça m'a rappelé une autre artiste qui excellait dans ce style, Maisie Star. Et là je peux vous dire qu'on n'est pas loin d'un petit chef-d'œuvre du type Fade Into You. Le seul défaut à ce morceau, c'est qu'il est beaucoup trop court. Alors je sais qu'on est à l'ère de TikTok et que tout doit être rapide, mais c'est presque criminel de faire un morceau aussi beau et de ne pas le faire durer plus longtemps. Alors profitez bien de chaque seconde. On écoute Fine avec le titre Portal sur Couleur 3.

0: Fine, le premier choix de Florence, avec ce morceau qui s'appelait Portal, qui manquait quand même un peu de percussion tout au long, j'ai trouvé. Voilà, c'est mon avis. Je trouve que il manquait une batterie qui arrive à un moment donné. Là, j'ai l'impression que c'était une longue intro.
1: Mais il y a eu une petite flûte.
2: Ouais, il y a une flûte.
1: Qui est pas dans la même harmonie et ça grince et c'est assez cool.
2: Mais je trouve que le fait que t'aies pas ces percussions, en fait, ça te met quand même la première fois que tu l'écoutes un peu dans une attente qui te tient tout le morceau et du coup quand ça se finit t'es là
0: elle est où la batterie. Non.
2: Mais réécoute-le.
0: Il faudra le réécouter. Et on aura évidemment l'occasion de le réécouter puisqu'il est dans la playlist de Couleur 3, j'ai l'impression.
2: Tout à fait.
0: Fabuleux. On enchaîne avec Q sur Couleur 3. Hey there.

0: sur Couleur 3. Le morceau s'appelait Hey There. Alors je sais que c'est un peu facile, mais j'ai envie de le traduire en français. C'était Q sur Couleur 3. Salut, Coco. Hello. Ça va ou quoi? C'était Q. Voilà. Vroom vroom actu.
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0: On va parler football pour cette Vroom Vroom Actu avec un personnage qui a marqué la Coupe du Monde au début de l'été, c'est le Norvégien Erling Haaland. Florence, tu connais pas, hein?
2: Pas du tout.
0: Eh ben, je vais te le présenter. Justement, je pensais que tout le monde le connaissait. Erling Haaland, rappel du pédigré de ce footballeur hors norme. Il est né en 2000 à Leeds, en Angleterre, fils d'un footballeur professionnel nommé Alf Inge Haaland, qui va le ramener rapidement dans son pays d'origine, la Norvège. Là-bas, il fait ses premiers pas au Bryn FC et il devient en quelques années un phénomène du ballon rond. Particularité du monsieur, il mesure 1m95, il est bâti comme une armoire à glace, il a des longs cheveux blonds et il ressemble à un robot tueur dans Terminator. D'où son surnom, le cyborg. C'est en 2022 que sa carrière explose quand il signe à Manchester City pour sa première année dans le club mancunien. Il plante 35 buts en une saison, il gagne le championnat anglais et même la Ligue des Champions, devenant une star en Angleterre et en Europe. 2026, il participe à sa première Coupe du Monde et là, c'est la planète entière qui découvre ce phénomène du foot, un athlète impressionnant, mais aussi un être humain très attachant qui possède quelque chose dont les autres footballeurs manquent cruellement, le sens de l'humour. En un mois, son compte Instagram explose, il gagne 32 millions de followers, il devient un mème en commentant tous les posts le concernant par un simple « nice ». Et comme c'est un mec intelligent, il va exploiter cette popularité en proposant des vlogs chaque semaine sur sa chaîne YouTube. Celui de la semaine dernière a battu tous les records puisqu'on pouvait découvrir la nouvelle coupe de cheveux de Erling Haaland. Hein, voilà, il a coupé sa longue crinière blonde, un truc qui peut paraître futile comme ça, mais qui a fait les choux gras de la presse pendant 3 jours. Tout le monde a eu son avis sur la question. Bref, Haaland, c'est un bol d'air frais dans ce sport qui a tendance à se prendre un peu trop au sérieux. Et si vous ne me croyez pas, allez faire un tour sur la page YouTube de Erling Haaland.

0: Quank, quank, c'était Charlie XCX sur Couleur 3, cette chanson dédiée à son canard préféré, Gilbert. Gilbert le canard. Pas de canard, mais un conseiller en désorientation. Si par exemple vous avez un gosse qui sait pas quoi faire de sa vie, je fume des bédos dans ma chambre, eh bien envoyez-le voir Philippe Battaglia, votre nouveau conseiller en désorientation.
1: Il est bête, il est méchant. Et il a rien à faire là.
2: Mais faut pas le con, Philippe.
1: Philippe Battaglia, le conseiller en désorientation.
3: Eh ben alors, ma petite Maria Bricotine, il paraît que tu veux être maréchal Ferrand. Mais c'est bien ça, maréchal Ferrand. Parce que qu'est-ce que le cheval ? Rien de moins que la plus noble conquête de l'homme. Et oui, Maria Bricotine. Et qu'est-ce qu'on veut pour la plus noble conquête de l'homme ? Des beaux souliers, exactement. Des fers.

Butylant et antidérapant, on veut du Fast and Furious sur nos cheveux. Voilà ce qu'on veut. Mais bien sûr que non, Marie Bricotine. On n'est plus au Far West. La plus noble conquête de l'homme aujourd'hui, c'est la planète Mars. C'est Elon Musk qui le dit. Mm-hmm. Il peut pas se tromper, il est trilliardaire. Trilliardaire. T'es trilliardaire, toi, Marie Bricotine? Mm-hmm. Non, t'es pas trilliardaire. Alors tu te tais et tu écoutes les riches. Les riches sont riches parce qu'ils ont raison. Et c'est comme ça. Tu crois quoi, toi? Qu'on va envoyer des canassons sur Mars? Mm-hmm. Qu'est-ce que tu veux qu'on foute avec des canassons dans l'espace? Allez, pleure pas. Au pire, tu pourras toujours être maréchal ferrant pour des robots chevaux. Et si t'es sage à l'école, on demandera à Elon Musk de t'en fabriquer. Voilà, ça va mieux. Oui. Eh ben, fous-moi le camp et fais rentrer Gentilson. Tu seras gentil.

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1: Vendredi, Neuchâtel, la Casa Choc débride ses haut-parleurs pour les Young Gods et Cocon Javel. Vendredi, ça va sentir bon les 80s d'aujourd'hui à la Gaskessel de Berne avec les Suisses Kreimer et Valentino Vivace. Vendredi, Lausanne, les docks s'illuminent à la lueur des néons pour la synthwave du duo canadien Trust et le tessinois Torba. Dimanche, Genève, le festival de la bâtie clôt sa 50e édition, notamment sous les arbres du musée Ariana, pour s'ambiancer au son des Blancs Manioc et le collectif Fury Sound System.
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1: Hey, il était super court l'extrait. Ah.
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0: Alors, je veux pas dénoncer, mais c'est Florence qui joue avec les boutons, hein, DJ Florence Alazi.
1: En live.
0: Toujours à cheval, voilà, qui s'amusait sur ce morceau de Cassius, Feeling for You. Et justement, on va parler musique maintenant avec Florence Alazi.
2: Florence Alazi.
1: Comment va le journalisme musical? Eh ben, pas très bien. Cet été, 4 publications majeures de la presse musicale américaine ont été sabrées avec des licenciements et des rédactions drastiquement réduites. Brooklyn Vegan, Alternative Press, Revolver et Goldmine. Et ces 4 publications, elles symbolisent parfaitement le phénomène de concentration des médias. Elles ont été rachetées par une compagnie qui s'appelle Vips, qui elle-même appartient aujourd'hui à Live Nation. C'est vraiment un cauchemar, comme ce groupe s'infiltre partout dans la musique. Mais le problème, il dépasse largement ces 4 médias et Live Nation. Pitchfork, par exemple, a été racheté par Condé Nast en 2015 avant d'être intégré à GQ en 2024, perdant au passage une grande partie de sa rédaction. Un écosystème de la critique musicale qui s'est donc considérablement réduit et dont une partie s'est déplacée vers les réseaux sociaux, YouTube, Instagram, TikTok, avec des créateurs qui peuvent faire un excellent travail de découverte, parfois même plus pointu que certains médias traditionnels, mais avec un modèle économique où la frontière entre publicité et indépendance éditoriale peut parfois devenir assez floue. Tout ça est donc inquiétant parce que dans une industrie musicale toujours plus concentrée entre les mains de quelques groupes, les médias musicaux indépendants, ils font quand même office de contre-pouvoir, ils documentent des scènes, ils mettent en avant des artistes inconnus, ils n'ont pas peur de dire qu'un album est mauvais s'il est mauvais, quitte à s'attirer les foudres de son label. Une indépendance qui vaut de l'or et qui pourrait être aujourd'hui préservée grâce à une autre piste, des médias financés directement par leurs lecteurs. Alors depuis quelques années, de plus en plus de journalistes et de critiques lancent leur propre newsletter payante, notamment sur Substack. Et certains médias indépendants fonctionnent aussi grâce aux abonnements ou au soutien direct de leurs lecteurs. C'est par exemple le cas de Hearing Things, lancé en 2024 par d'anciens journalistes de Pitchfork. Alors évidemment, ça ne résout pas tout. Encore faut-il convaincre suffisamment de gens de payer pour lire de la critique musicale. Mais c'est aussi à nous, en tant qu'amoureux de la musique, de réaliser que rien n'est jamais vraiment gratuit et que si l'on veut encore une presse indépendante pour la musique, il va peut-être falloir recommencer à payer pour la lire.
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0: Heureusement, nous, on peut critiquer la musique encore sur Couleur 3. On a le droit et ce morceau est très très bien, c'est Casabian sur la 3 Superpowers. C'est leur nouvel album qui s'intitule Acte 3 et qui est disponible un petit peu partout.

0: Superbe nouveau morceau du Fribourgeois Shuttle sur Couleur 3, ça s'intitulait Dopamine. Yannick, t'as quelque chose à nous dire sur ton collègue fribourgeois?
1: Bah oui, Shuttle qui était au Perchoir la semaine passée, qui a fait un morceau en live que vous avez pu entendre si vous avez écouté le Perchoir, mais il est resté après les infos et il a enregistré deux morceaux supplémentaires que vous n'avez pas entendu à la radio sur le moment, mais que j'ai diffusé hier dans la turbine. Eh oui. Donc si vous voulez entendre non seulement ce morceau-là, tout seul à la guitare, c'est hyper bien, plus deux autres qui, je crois, sont tirés du prochain album qui va être très bien.
2: Des exclus.
1: Bah, allez écouter la turbine d'hier soir.
0: Ah, très bien. Voilà. Sur le Play RTS, bien sûr.
1: Bien évidemment.
0: La turbine, nouvelle émission musicale le lundi de 20h à 22h avec toi et Christelle Di Marzo et Stress.
1: Oui, et puis il y avait Stress, on avait des casous aussi. Oh, on a fait les cons.
0: Ah, c'est très bien, les casous. On adore ça. On va écouter les Verve et j'ai appris cette semaine, enfin j'ai vu cette semaine que le fils du chanteur de The Verve, le fils de Richard Ashcroft, avait un groupe qui s'appelle Chemical Therapy. Et c'est pas mal du tout, Florence, je te conseille d'aller écouter Chemical Therapy.
2: J'attendais la blague.
1: Ouais, moi aussi.
0: Non, il n'y a pas de blague. Non, c'est une vraie info. C'est ma vie
1: c'est
0: maintenant.
1: Malédiction.
0: Tout le monde attend un jeu de mots, une blague. Non, va checker Chemical Therapy et nous on écoute les Verve.

0: Les Verve sur couleur 3, Bittersweet Symphony avec un sample original des...
1: Des Rolling Stones.
0: Des Rolling Stones.
1: T'as vu comment on est fort.
0: Salut les copains. Bon, je vais tout de suite arrêter, je vais pas rapper du tout. J'ai un petit peu mal à la verve.
1: Voilà.
0: Me dit un mec qui a les dents en avant, un peu à la verve. J'ai mal à la verve. Voilà, c'est tout ce que j'ai trouvé pendant ce très beau titre en plus.
1: Ah oui, il est bien.
2: Magnifique titre. Voilà. Gâché.
0: Voilà, gâché évidemment par cette vision d'un mec qui a les dents en avant. Il a les dents en avant puis il fait j'ai mal à la verve. Maman, j'ai mal à la verve. Voilà. Pour terminer un petit peu de manière un peu légère.
1: Mais écoutez, c'est le service public.
0: C'est voilà. Le service public, écoute, monsieur.
1: Voilà.
0: Ici, la critique musicale du jeu, la verve. Voilà. On se fait un flash info légèrement déprimax et après, retour à la bonne humeur.
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4: 17h. Pierre-Étienne Joie.
5: Les partenaires sociaux appellent la Confédération et les cantons à agir à la suite de la publication de l'étude PISA 2025. Ils jugent essentiel de renforcer les compétences de base des jeunes Suisses. Les résultats mettent en évidence un recul des performances en mathématiques et en lecture, ainsi que des écarts importants selon l'origine sociale, rappelle Travail Suisse. Les performances des jeunes continuent de décliner, en particulier dans les domaines de la lecture et des mathématiques, renchérit l'Union patronale suisse. Aucun prix fixe n'a jamais été convenu avec les États-Unis sur les F-35, révèle un rapport de commission de gestion du national. La population avait validé en 2020 une enveloppe de 6 milliards de francs pour acheter 36 jets américains. Mais Washington a augmenté les prix, évoquant un malentendu. Le Conseil fédéral a donc décidé de n'acquérir plus que 30 avions. 394 millions supplémentaires sont toutefois nécessaires pour couvrir les surcoûts. Donald Trump vient de déclencher une nouvelle polémique avec une carte couvrant du drapeau des États-Unis, toute l'Amérique du Nord, le Mexique, les Caraïbes, le Groenland et l'Islande. L'Islande qui a convoqué l'ambassadeur américain pour lui signifier clairement que cette image était totalement inappropriée. Outre ses revendications territoriales extérieures, Donald Trump s'est notamment mis en scène recevant George Washington dans le bureau ovale ou habillé en joueur de hockey menaçant le premier ministre canadien Mark Carney de coups de crosse. On ne peut pas commercialiser en Suisse des produits vegan affichant la dénomination salami ou jambon. De telles dénominations sont exclusivement réservées aux produits carnés, a tranché le tribunal fédéral. Le TF a rejeté un recours du distributeur Lidl Suisse. Utiliser de telles dénominations pour des produits vegan contrevient à la protection contre la tromperie, ont conclu les juges fédéraux. Et le Grand Conseil vaudois s'inquiète de l'assouplissement des règles sur l'usage de la croix suisse, le Swiss Made. Comme leurs homologues neuchâtelois et jurassiens, les députés vaudois invitent le Conseil d'État à intervenir auprès du Conseil fédéral. Le texte demande de rétablir dans les meilleurs délais une protection stricte et cohérente de la croix suisse et des indications de provenance helvétique. L'objectif, ne pas induire le consommateur en erreur en lui faisant croire que la fabrication est suisse alors que sa production est essentiellement réalisée à l'étranger. Avec l'IA, la quantité prime sur la qualité. Près de la moitié des utilisateurs de l'intelligence artificielle ont une opinion négative sur la qualité, selon un sondage. Les contenus générés par l'IA sont perçus comme artificiels et incohérents. La perception de l'intelligence artificielle reste contradictoire. En effet, si 41% de la population a une opinion globalement positive de l'IA, plus d'une personne sur cinq a exprimé un rejet clair, selon Market Agent. Également, près de la moitié des Suisses redoutent une manipulation ciblée et craignent la propagation de la désinformation par le biais de l'IA. L'amateur de Gloubi-Boulga est mort. Co-créateur et interprète de Casimir, le dinosaure orange, héros de la série culte L'île aux enfants, Yves Brunier est décédé à 85 ans. Son humour irrévérencieux et son impertinence poétique continuent de nous accompagner, ont déclaré ses enfants. De 1974 à 1982 et pendant presque 1000 épisodes, Casimir, le monstre gentil, a enchanté l'ORTF, France 3 puis TF1 avec sa silhouette rebondie, ses facéties et son plat préféré donc, le Gloubi-Boulga. La météo, des averses, des orages se profilent avant l'arrivée d'un front pluvieux actif en deuxième partie de nuit. Demain, mercredi, le matin, ciel le plus souvent très nuageux et des températures en baisse, 21 degrés.
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0: Allez, c'est parti pour cette deuxième heure de Rapidos, toujours avec mon équipe de choc, Yannick et Florence, qui vont vous proposer un florilège de miniardises audio-compatibles. Florence, de quoi tu nous parles pendant cette deuxième heure ?
2: Eh ben, je sais que t'avais envie, alors je vais te parler un peu de techno.
0: Ah oui, ah, mais ça fait
2: grand
0: longtemps.
2: Grand amateur. Hein.
0: C'est marrant,
2: hein.
0: Ça fait trois semaines qu'elle est là, elle a pas passé un seul morceau d'électro, parce
1: ça
0: qu'elle
1: vient.
0: Connaît notre passion avec Yannick de la musique électronique.
2: Si, j'en ai passé, mais c'était les King Gizzard, donc c'était
0: ouais.
2: plus ou moins.
0: C'était bien joué.
2: Une fourberie.
1: Pas, ouais.
0: C'est bien, tu t'adaptes, mais bientôt ça va être full techno.
1: Non, après, on peut être
0: Berghain.
1: Surpris,
0: hein. Berghain, ici, ce sera le Berghain.
1: On n'aura plus le droit de rentrer dans le studio.
2: Ouais, vraiment,
1: pas de basket,
2: on aura
1: plus
2: les lumières. Il se passera des choses bizarres derrière. Là.
0: Yannick,
1: on va parler de slip. Voilà.
0: Ah, non, ça me plaît.
2: C'est bien,
0: j'adore
2: slip.
0: Ça. Que tu fais du mal à ma verve. Très bien, et comme tous les mardis, nous avons la chance, que dis-je, l'honneur de recevoir le diable en personne, le diable qui se penche aujourd'hui sur un sujet qui nous concerne tous et qui a souvent tendance à nous casser les yeux, c'est la politique. Voilà pour le programme des réjouissances, réjouissances qui commencent bien sûr en musique, avec Bloc Party, qui viennent de sortir un nouvel album, dont voici tout de suite un extrait, Pigwig.
1: L'amateur de Gloubi Boulga.
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0: wig, une perruque de cochon, voilà. Hein, les blocs partis dans Rapidos sur Couleur 3. Nouvel album qui est sorti ou qui va sortir, je ne sais pas, on va aller checker. Et en attendant, on écoute le meilleur d'entre nous, j'ai envie de dire. Oui. C'est Yannick Neveu.
1: 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Yannick Neveu.
2: Franck, file-moi ton slip. Allez,
0: oh non.
2: Non, file-moi ton slip, j'ai besoin de ton slip, je veux ton slip. Florence, ton slip. Tout le monde, donnez-moi vos slips. Il me faut des slips, je veux des slips. Pourquoi?
3: Ben pour... pour faire de la science.
2: Ah. Mais oui, parce qu'on est en 2026 et c'est comme ça qu'on fait de la recherche en 2026. Tous les trucs compliqués, on laisse pour l'IA. Les équations, les théorèmes, les conjectures, je sais pas ce que ça veut dire. Toutes ces merdes. Salut ChatGPT, calcule-moi des planètes comme si elles étaient en fromage de chèvre. Voilà, pour la science, j'ai vraiment demandé à ChatGPT de me calculer des planètes comme si elles étaient en fromage de chèvre. J'ai vraiment posé comme ça la question, voici sa réponse. Selon la densité du fromage de chèvre, la Terre pèserait environ 5 fois moins. Sa gravité serait moins grande. Ça veut dire qu'une personne de 80 kg ne pèserait que 16 kg sur la planète en fromage de chèvre. C'est beau, la science. C'est beau. Ça veut dire qu'une chiée de fromage de chèvre, en fait, ça fait perdre du poids. C'est ça qu'il faut comprendre. C'est l'IA qui a dit, c'est la science, on peut pas aller contre. Mais revenons à nos slips. 2000 slips, pour être précis, c'est ce qu'il a fallu à une équipe de recherche pour mener à bien une étude. Une équipe de recherche suisse, s'il vous plaît. Le but, c'était d'enterrer des milliers de slips dans plein de sols différents, un peu partout dans le monde, pour étudier comment les slips se décomposent au fil du temps. Et ça donne des indices sur la qualité du sol. Bah c'est bien, écoutez, c'est important.
0: Oui.
2: Mais enfin, imaginez, vous avez fait 12 ans d'études.
4: Ah ouais, non.
2: C'était dur. Vous êtes le top de ce qui se fait en matière de cerveau dans le pays, et votre mission, c'est d'aller déterrer des vieux slips. Alors que nous, autour de cette table, niveau études, bon, ben, on s'est arrêté à faut pas lécher le caca du chat.
0: Oui. Ouais.
2: C'est une forme de science, écoutez, oui. Donc, notre équipe de recherche suisse a enterré des slips, puis est allée les récupérer pour ensuite les classer par ordre de moisi. Même nous, on aurait pu le faire, ça, le classement du moisi.
0: Oui.
2: Mais en faisant ça, l'équipe a fourni une base de données extraordinaire sur l'état des sols et sur comment en prendre soin. Merci la science. Et d'ailleurs, ça a valu à l'équipe un prix Ig Nobel. Vous connaissez les prix Ig Nobel? C'était la semaine passée, c'était à Zurich d'ailleurs. D'habitude, c'est aux États-Unis, là, c'était à Zurich. C'est une sorte de pendant marrant au prix Nobel. Les prix Ig Nobel qui récompensent chaque année des vraies études scientifiques, mais qui font rigoler. Par exemple, cette année... Prix Ig Nobel d'économie pour une étude qui démontre que les personnes riches piochent davantage dans les bonbons des enfants. Est-ce qu'on est surpris? Pas vraiment. Prix Ig Nobel de chimie pour une recherche sur le lait de cafard. Et beaucoup plus de protéines que dans le lait de vache, pour de vrai. Ça semble un peu deg, mais en fait, le lait de vache aussi, quand on y pense. Prix Ig Nobel de l'olfaction. Les bébés sentent bon, les adolescents beaucoup moins. Pas vraiment une surprise non plus, mais ça me fait tellement rire d'imaginer des scientifiques qui sentent des ados. Enfin, un prix Ig Nobel de la science des sols pour nos chercheurs et chercheuses suisses qui ont enterré des slips. Je dis bravo, je dis merci, mais je dis aussi que je suis un peu déçu parce que j'ai reçu aucun prix Ig Nobel pour mon étude sur les planètes en fromage de chèvre.

0: les Anglais de Jungle sur la 3 Sunshine, extrait de leur album Sunshine qui est sorti le 14 août.
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0: Je vous l'ai promis, en début de saison, chaque semaine, je vous donne des news des zinzins de la tech et des forceurs de l'intelligence artificielle. Mais pour une fois, j'aimerais vous partager une bonne nouvelle, ou en tout cas une nouvelle qui donne un peu d'espoir. Et cette news, on la doit au maire de New York, le sémillant Zoran Mamdani, qui a décidé de bannir l'intelligence artificielle dans les écoles de la ville. Dès la rentrée, les écoles new-yorkaises vont suspendre l'utilisation actuelle d'une quarantaine d'outils pédagogiques dans les salles de classe. Et à ce sujet, Mamdani a déclaré « Les enfants ont besoin d'enseignants et de liens humains pour apprendre et s'épanouir. Ils doivent développer leurs compétences aux côtés de leurs camarades, nouer des relations avec leurs enseignants et se confronter seuls à des problèmes complexes. » Une décision pleine de bon sens qui a été applaudie un peu partout dans le monde, un peu moins quand même à la Silicon Valley. Et chez OpenAI, qui considère cette mesure comme, entre guillemets, regrettable, la comparant au bannissement des ordinateurs en classe dans les années 90. Et on comprend leur frustration, hein. En effet, comment vont-ils imposer leur monde dystopique à des gens qui pensent par eux-mêmes, des gens qui arrivent à se mettre les doigts dans le nez sans demander de l'aide à ChatGPT. L'excès de technologie s'est prouvé abaisse le quotient intellectuel chez les jeunes gens, et face à des kids qui réfléchissent et donc refusent leur projet, ils se retrouvent acculés et bientôt endettés. Reste à savoir maintenant si d'autres responsables politiques vont prendre le chemin du bon sens emprunté par le maire de New York. Réponse dans un avenir très proche.
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0: Elle est programmatrice musicale sur Couleur 3, elle est DJ à ses heures perdues, elle fait aussi de la musique. Oui. Florence Alazi and The Machine qu'on vient d'écouter avec ce titre.
1: Florence,
0: qu'est-ce que tu ne sais pas faire à part le riz au four de Otto Lengi
1: que
0: tu as raté l'autre jour?
1: Non, j'ai pas raté, il était un poil trop cuit.
0: Voilà, du riz basmati la prochaine fois, ouais. Florence. Très bien. Bon, allez, un petit en shuffle parce qu'on a besoin, on a soif de nouveautés musicales.
1: En shuffle, Florence Alazi. Ouais, petit virage électronique pour ce deuxième shuffle avec le nouvel album de Over Mono. Alors Over Mono, c'est Tom et Ed Russell, deux frères britanniques qui viennent de deux coins assez différents de la musique électronique. Avant de former le duo, chacun avait son projet solo, l'un du côté de la techno bien vénère et l'autre du côté de la drum and bass et de la bass music. En 2016, ils lancent Over Mono sur le label XL Recordings et développent assez vite ce son hybride, quelque part entre la techno et la bass music, mais avec un côté très mélodique et émotionnel. Et c'est justement ce qui fait qu'on reconnaît aujourd'hui un morceau d'Over Mono assez rapidement. C'est hyper efficace sur un dance floor, mais toujours avec un fond de mélancolie. Autrement dit, l'art de nous faire chialer et danser en même temps. Et sur ce nouvel album, cette recette est toujours là, mais ils vont aussi chercher de nouvelles sonorités. On entend par exemple des influences French Touch et même par moments un petit côté électroclash, évidemment complètement retravaillé à leur sauce. Et le résultat est franchement très réussi. On écoute tout de suite Night in Shining Prada en featuring avec John Joseph Holt, extrait du nouvel album d'Over Mono.

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1: Voilà, j'imagine que t'es en soirée, en fait, t'es en train de danser et en train de pleurer en même temps, comme nous disait Florence. Putain, un vieil anglais bourré qui vient de dire des trucs à l'oreille.
2: Ça fait ça.
1: Ça donne Over Mono et John Joseph Holt, Night in Shining Prada. Bon, alors nous, on n'est pas des grands spécialistes de l'électro avec Yannick, mais on a quand même apprécié.
2: Ouais, j'ai apprécié. Ouais. J'ai bien aimé, y aller.

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1: Chaque semaine dans Rapidos, le diable s'habille en Batalia pour prendre des nouvelles de notre belle planète. Bonjour le diable.
2: Ah, salut mon petit Franck, dis-je pensais à un truc. Le 8 mars 1987, les piranhas dans la piscine municipale, c'était toi ça, non ?
1: Non, je me souviens pas. Mais bon, aujourd'hui, je voulais surtout avoir votre avis sur la politique.
2: Oh, la politique, Franck, franchement, je me régale. Je suis un peu jaloux de ce truc-là. En enfer, je suis le prince. Il y a des ducs, des barons, ce genre de choses. C'est très vieux jeu. Mais votre truc à vous, là, la démocratie, la vache. Même moi, j'aurais jamais pensé à un truc pareil. Faire croire aux gens qui peuvent donner leur avis juste pour continuer à bouffer des miettes sans se plaindre, c'est vraiment tordu. Bien joué, les humains. Et puis, la politique, pour moi, c'est un réservoir sans fin. Toutes les personnes qui y sont plus ou moins mêlées, elles finissent directement chez moi. Par exemple... Si vous êtes de droite parce que vous savez tout mieux que tout le monde et que les étrangers, ils volent nos femmes et notre boulot, paf en enfer. Si vous êtes de gauche parce que vous savez tout mieux que tout le monde et que, excusez-moi, mais ça c'est une construction sociale et c'est pas ok, paf en enfer. Si vous êtes du centre parce que vous ne pensez à rien et que vous n'êtes ni de gauche ni de droite, paf en enfer. Si vous votez blanc parce que quand même ça envoie un signal fort au milieu politique, paf en enfer. Et si vous ne votez pas parce que vous pensez que vous valez mieux que tous les autres et qu'après, ça y est, non mais t'as vu pour qui c'est con et on votait, paf.
1: C'est bon, on a compris.
2: Mais non, Francky, non, vous avez rien compris. Avec la politique, c'est garanti, vous y passerez dès que vous vous intéressez un peu au truc. Et

vraiment, j'adore ça. À chaque fois, ça vous fout dans la merde. Et à chaque fois, vous recommencez, on dirait un chien qui mange son vomi. Sauf que vous, vous êtes des singes en costard-cravate et que vous balancez des bulletins de vote comme vos ancêtres se lançaient du caca au visage quand ils n'étaient pas contents. Mais enfin bon, ça vous occupe, hein. Parce qu'il y a plein de petites activités à faire autour de la politique. Par exemple... Vous pouvez devenir lobbyiste. C'est super ça, Franck, lobbyiste. Vous écrivez les lois à la place des politiciens, comme ça ils n'ont même plus besoin de réfléchir. C'est pas de la corruption, hein. Attention. La corruption, c'est quand on donne de l'argent à un politicien qui travaille pour qu'il fasse ce qu'on lui dit. Le lobbyisme, c'est quand on promet de donner de l'argent à un politicien à la retraite pour le remercier d'avoir fait ce qu'on lui a dit. Ou alors vous pouvez manifester, faire de belles banderoles avec des poèmes comme par exemple « Capitalisme, machin, démission, putain, vagin !» Ah, ça on sent que ça vous inspire, hein, la lutte des classes, rien à dire. Et puis ça permet aux flics de faire prendre l'air à leur matraque et leur canon à flotte. C'est important qu'ils fassent un peu d'exercice. Ou alors vous pouvez faire du militantisme. Surtout qu'avec les réseaux, vous faites ça en slip depuis votre canapé, vous n'avez même plus besoin de sortir de chez vous. Et je vous vois là en train de vous insulter toute la journée. Et vous avez raison, Franck. La vie est courte, c'est important que vous passiez un maximum de temps à insulter des inconnus sur Internet. Ouais, mon petit Franck, vous me faites rêver avec tout ça. Quand je pense qu'il y en a

0: voter pour eux. Laissez-moi vous dire qu'il n'y a pas de secret et qu'ils n'en ont plus rien à foutre de ce que vous pensez. Vraiment, votre politique, c'est super. Ce que je préfère, c'est que vous continuez à espérer que vous pourrez changer le monde avec ça. Et c'est important, l'espoir. Sans espoir, même les tortures de l'enfer perdent leur saveur.
1: Mais alors, qu'est-ce qu'on peut faire, le diable?
0: Eh bien, si vous voulez mon avis, Franck, vous devriez mettre vos politiciens en prison dès qu'ils sont élus. Ça vous fera gagner beaucoup de temps. Allez, à mardi prochain. Et d'ici là, ne faites rien que je ne ferai pas. Ça vous laisse de la marge.
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0: Marianne sur Couleur 3, c'est donc le nouveau titre de Fontaine d'ici dédié à Marianne. Mais qui est donc cette Marianne?
1: Bah c'est la meuf qui est dans les mairies, là, en France.
0: Oui, exactement. Oh. Voilà, très bien. Bah Yannick, puisque tu as la parole, vas-y. Je te la redonne.
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1: Et voilà la news GTA 6 de la semaine. Vous voyez, chaque émission de Rapidos, on va finir par en parler. C'est à se demander si on ne devrait pas faire un jingle exprès. Valère, en régie, bricole-nous un truc vite fait.
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1: Non, il est rapide, Valère. Bon alors, c'est quoi ce coup-ci? Après, pour rappel, les soldats américains qui vont pouvoir jouer au jeu 4 jours avant sa sortie en échange de 2 années supplémentaires dans l'armée. Ouais. Cauchemar. Et puis, la semaine passée, les 26 minutes de gameplay complètement hallucinantes dévoilées sur Netflix. Cette fois-ci, c'est la ville de Miami qui fait parler d'elle. Eh oui, parce que GTA 6 signe un retour à Vice City, une ville fictive qu'on avait déjà pu découvrir dans une version précédente du jeu. Ville fictive, certes, mais qui est très inspirée de Miami. Et quand GTA s'inspire d'un lieu, c'est fucking ressemblant. Pour la petite histoire, je suis allé une fois à Los Angeles et il y a plusieurs fois, je me suis dit, mais putain, je suis déjà venu là. Je suis déjà venu. Oui, j'étais déjà venu, mais dans GTA 5, qui se passait à Los Santos, le Los Angeles de GTA. Et donc, la ville de Miami sent évidemment qu'il y a là un tout bon filon. Parce que tout le monde va jouer à GTA 6. La planète entière va se promener dans un Miami qui va juste s'appeler autrement. D'où la volonté des autorités de surfer sur la vague et, à son tour, de s'inspirer du jeu pour en mettre des éléments dans la vraie vie. C'est un peu le chemin inverse. L'idée, c'est donc par exemple de poser à l'entrée de la ville de Miami un gigantesque panneau sur lequel on pourra lire « Welcome to Vice City », ce serait assez cool quand même, ouais. Mais également de modifier des lieux pour qu'ils ressemblent encore plus à leur version dans le jeu.
0: Putain.
1: Ouais. La marina, des stations de métro, des parcs, des rues, des bâtiments. Et tout le monde trouve ça cool, sauf la shérif, cette casse-couille de merde qui refuse catégoriquement sous prétexte que, je cite, « Le jeu est centré sur la criminalité et inclut des meurtres, du trafic de drogue, des vols de voitures et des violences contre les forces de l'ordre. » Bah, c'est juste qu'ils ont très bien copié la ville de Miami, quoi.
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0: Un jour, un portrait de People sur RTS Couleur 3.
1: Aujourd'hui, Édouard Baer. Né le 1er décembre 1966 à Boulogne-Billancourt, Édouard Baer est un acteur et homme de télévision français, connu pour son éloquence et son verbe ciselé. Pourtant, avec le succès, Édouard Baer a vécu une vie de criminel, passant de la cocaïne illégalement en la cachant dans son rectum. Il en a tellement passé d'ailleurs que si on cherche bien, il est tout à fait possible de trouver de la cam en Baer.
2: Allez, à table!
1: Fils de Berbère, un berger berbère, et de Prépu Baer, une femme pas encore terminée, Édouard Baer passe une enfance heureuse dans les rues de Boulogne-Billancourt. Séduisant et extrêmement drôle, Édouard Baer devient rapidement l'idole de son quartier. En fait, c'est bien simple. À Boulogne, tout le monde aime Édouard Baer. Et même dans la rue, les lampadaires réverbèrent. Mais à l'âge de 20 ans, il quitte le cocon familial et déménage à Paris. Là-bas, il trouve un travail dans un hôpital psychiatrique et devient rapidement médecin-chef. Et très apprécié des patients, Édouard Baer peut faire face à toutes les situations parce que les folies Baer gèrent. Enfin, il gère pas tant que ça, hein, puisqu'à l'âge de 40 ans, Édouard Baer tombe dans le piège de la drogue dure lors de son passage à Canal+. Accro à la cocaïne, il vit une descente aux enfers avant de trouver la rédemption. Et désintoxiqué en quelques jours, Édouard Baer se bat encore aujourd'hui contre son addiction. On peut même dire que dans son combat quotidien, Édouard bat la dure.
3: Je vous demande de vous arrêter.
1: Petit fun fact avant de se quitter. Édouard Baer aime tellement le fromage que ça le rend délicieux. En effet, devant une excellente fondue, on entend Gerber.
4: C'est malin.

0: Queens of the Stone Age, Easy Street, premier extrait donc de leur futur album qui s'intitule Perfect.
1: Dis donc, Franck, sur ce morceau-là, ça manquait pas de batterie par contre.
0: Si.
1: C'est marrant.
0: Oui, si, ça manquait de batterie. Hein. Si, les petits clap-clap derrière.
1: Ça suffit pas.
0: Je l'ai appelé l'autre jour. Dis donc, Joshua. Ils sont où les batteries hein. Voilà, ils font tous des malins maintenant à pas mettre de batterie, comme dans ton morceau tout à l'heure, de Fine, les Queens of the Stone Age. On est là, nous, les batteurs. Hein. D'ailleurs, les batteurs, si vous nous écoutez, manifestez-vous. Couleur 3, à couleur3.ch. Voilà, attention. Alors, je peux vous dire, je suis en relation avec l'au-delà depuis que je fais du bongo, parce que là, je suis en train vraiment de faire du bongo. Et là, maintenant, j'envoie un message à Peugeot. Voilà, je lui dis, Peugeot, est-ce que tu peux balancer ton flash info, s'il te plaît? Et il va me répondre tout de suite sur couleur 3, dans Rapidos.
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3: 18h.
2: Pierre-Étienne Joie.
3: Aucun préfixe n'a jamais été convenu avec les États-Unis sur les F-35. Voilà ce que dit un rapport de la commission de gestion du National. La population avait validé en 2020 une enveloppe de 6 milliards de francs pour acheter des nouveaux avions de combat. Le choix s'est ensuite porté sur 36 jets américains F-35. Mais Washington a augmenté les prix, évoquant un malentendu. Le Conseil fédéral a donc décidé de n'acquérir plus que 30 avions. 394 millions supplémentaires sont nécessaires pour couvrir les surcoûts. Le président Volodymyr Zelensky espère fermement une reprise dès ce mois de septembre des pourparlers entre Moscou, Kiev et Washington pour trouver une issue à la guerre en Ukraine. Déclaration qui intervient au moment où la Russie a repris ses frappes massives après une pause de 3 jours. Le projet Unfolded Minute devrait être réalisé d'ici fin 2027 sur la terrasse du casino de Berne. Le projet lauréat du mémorial suisse en souvenir des victimes du nazisme a été présenté ce mardi. Le projet retenu allie des éléments spatiaux, sonores et pédagogiques. Au centre se trouve un mur sonore qui diffuse 3 fois par heure une séquence d'une minute. Ces courtes compositions sont dédiées à des victimes spécifiques qui ont pour but de servir de minutes de recueillement. Les restaurants, hôtels, cafés ou bars du canton de Berne ne seront pas obligés d'accepter de l'argent liquide. Le Grand Conseil a refusé que les consommateurs puissent payer en espèces dans tous ces établissements. Le Grand Conseil relève que cette obligation ne s'appliquerait qu'à un seul secteur, la restauration. Cette mesure restreindrait aussi la liberté économique des entreprises. Et le gouvernement jurassien a lui présenté son programme de législature 2026-2030. Il entend donner un nouveau souffle au canton à l'approche de son 50e anniversaire en renforçant son attractivité comme lieu de vie, de travail et d'entreprise. Pour les 5 ministres, c'est en relevant ce défi que le canton pourra inverser sa trajectoire démographique, consolider ses finances publiques et maintenir la qualité de vie de ses habitants. Le programme de législature invite toutes les forces du canton à unir leurs efforts pour que le Jura devienne toujours plus attractif. Cycliste Matthew Brennan a remporté au sprint la 16e étape du Tour d'Espagne entre Cortegana et Palos de la Frontera. Enric Mas porte toujours le maillot rouge de leader. Une équipe de l'Université de Genève a découvert un mécanisme moléculaire inhérent à la mucoviscidose, une des maladies génétiques les plus fréquentes en Suisse. Selon ses recherches, l'activation d'une protéine est à l'origine de la défaillance de la barrière de protection respiratoire. Ces résultats sont à découvrir dans la revue Communications Biology. En s'attaquant au mécanisme de dysfonctionnement des voies respiratoires, ces résultats pourraient offrir une approche supplémentaire de traitement. Pour sa première édition du 16 au 27 septembre, le festival du film francophone Bill Bienne propose une 50aine de films ancrés dans le bilinguisme biennois. La manifestation s'ouvre à l'ensemble de la francophonie. Héritier du festival du film français d'Helvétie, la nouvelle mouture veut devenir le lieu de dialogue culturel. Pour ses cofondatrices, il n'existe pas une culture francophone, mais bien une multitude de regards reliés par la langue française. Météo, des averses et des orages se profilent. Ils balayeront plusieurs cantons. Ils pourront être localement violents avec de fortes rafales. Une pause relative avant l'arrivée d'un front pluvieux actif en deuxième partie de nuit. Demain mercredi, le matin, ciel le plus souvent très nuageux avec de fréquentes précipitations, localement encore orageuses. Éclaircies possibles en cours d'après-midi. 16 degrés le matin, puis un maximum de 21 degrés.
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0: Rapidos, on est toujours là, les copains, fidèles au poste, malgré cette faim qui nous tiraille l'estomac. Suis-je le seul ?
7: Non, j'ai hyper faim.
0: On a hyper faim aussi. Alors, qu'est-ce qu'on pourrait implémenter dans l'entreprise pour ne plus crever de faim à 18h, alors qu'on a tous plutôt bien mangé à midi ?
8: Je sais pas, snacks. Une cafette qui est non, mais un peu plus longtemps.
0: Le problème des snacks, c'est qu'après, tu prends du poids.
7: Non.
0: Voilà. Ça dépend des snacks, mais il faut des snacks frais, comme genre des tomates cerises,
8: des carottes.
7: Concombres.
0: Ouais, mais ça étanche pas notre faim. Mm. On dit ça étancher notre faim.
8: Bon, ouais, on a compris ce que tu voulais dire.
0: Je sais pas. J'ai aucune idée de comment faire. Du coup, je fais comme me disait ma maman à l'époque. Bah, va boire un verre d'eau si t'as faim. Et puis, je bois un verre d'eau. Mais après, j'ai envie d'aller aux toilettes. Et puis, je perds moi. Donc, c'est une boucle infernale. Je ne comprends rien. Je ne sais pas. Il faudrait qu'on nous livre à manger, mais des trucs sains. Et puis après, si tu manges trop, t'as plus faim pour souper après.
7: Oh là là,
8: c'est quoi, Franck, il y aura un peu de polenta tout à l'heure. Hein.
0: Ah oui, c'est vrai. C'est vrai, il y a la chronique de Yannick.
8: Oui.
0: Ça mange pas de pain qui arrive tout à l'heure. Bon, en attendant, on a une émission à terminer avec notre fameux jeu, le Franck du jour, proposé par Yannick, mais aussi Franck le Tank. Voilà, il y a beaucoup de Franck dans l'émission, je trouve. Franck le Tank avec un sujet sur le festival Burning Man et bien sûr de la musique avec Flo et de la bouffe avec Yannick. Voilà, il y a plein de plats, il y a à boire et à manger, j'ai envie de dire, sauf pour nous, dans cette émission qui commence avec Société 25. Le morceau s'appelle Yann. Ça ne veut rien dire, ce truc.
9: Je pense que c'est
0: il t'écoute, arrête.
8: Oui, pardon, c'est le patron,
0: Yann Zitouni, tu fais une imitation du patron.
9: Non, parce que je...
0: Non, fais pas ça. C'est comme Donald Trump, il va te virer.
9: C'est vrai.
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0: Joli break final avec de la batterie pour une fois, Société 2025. Voilà, et ce morceau, j'ai cru entendre du turc derrière la langue de... C'est qui? Qui sont ces Azous, Florence?
1: Écoute, je pense qu'ils sont turcs, voilà. Tu le prends un peu au dépourvu, mais oui, effectivement, ils chantaient turc.
0: Ils chantaient
1: un
0: turc.
1: Un peu dans la veine de Altingen.
0: Voilà, et groupe Derya Dildirim,
1: absolument.
0: Je me souviens de ce nom assez difficile à prononcer. Bon, on parlait de bouffe tout à l'heure, voici Ça mange pas de pain, by Yannick Neveu, qui nous parle de polenta.
2: Ça mange pas de pain, Yannick Neveu.
3: Ça mange pas de pain, d'accord, c'est bien compris, mais donc ça mange quoi? De la polenta. Ah non. Non, flemme. Non, je me suis déjà fait avoir. La dernière fois qu'on m'a proposé, j'ai répondu « Ah bah oui, bien sûr, let's go !» Et je me suis retrouvé comme un con sur une île déserte avec rien à bouffer. Moi, j'avais compris polenta, sauf qu'on m'avait proposé Koh-Lanta. Résultat, 30 jours sur une plage où il n'y avait rien à foutre, à part, oui, des fois, il fallait courir derrière des trucs pour ramener des machins afin de peut-être gagner un tout petit sac de riz. Mais moi, je voulais pas du riz, je voulais de la polenta.
4: Ah,
3: merde! Le pire, c'était la nuit. Je me suis fait piquer par tellement de bestioles. À un moment donné, il y avait plus de mon sang dans les insectes qu'à l'intérieur de moi. Bon, au moins, ça leur donnait un petit goût quand je les bouffais le lendemain. Et vers la fin, on m'a obligé à frire comme un Malakoff sur un poteau. Puis après, j'ai rien compris, ils m'ont filé 100 000 euros. Alors que moi, tout ce que je voulais, c'était de la polenta. Ça mange pas de pain.
2: Et ça se mange sans faim.

0: Girl Like Me, la Suissesse Noah Face sur Couleur 3 et ce morceau de reggae. Premier morceau de reggae.
1: C'est vrai.
0: À croire que Florence n'aime pas le reggae.
2: Mais si, hein, j'aime le reggae.
0: Voilà, il y a toujours qu'un seul titre, alors que nous, on voudrait commencer avec du trio.
2: Je sais.
1: Brabra Rastafari, enfin.
0: Voilà, voilà, exactement.
1: Enfin.
0: Bon, bah, on espère que tu corrigeras ça la semaine prochaine et que tu mettras en tout cas des quotas un peu égaux. Et... 50% de reggae, 50% de techno.
2: Voilà. Là, c'est parfait.
1: Goldschmar.
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0: Savez-vous ce qu'est un cacapot? Non, un pot de chambre connecté à ChatGPT qui vous promet une expérience hors du commun. Un caporal de l'armée qui souffrirait de bégayement, le cacapot. Eh bien, pas du tout, bande d'ignorants. Le cacapot est un grand perroquet très lourd, originaire de Nouvelle-Zélande, dont la particularité est d'être nocturne et surtout incapable de voler. Comme beaucoup d'oiseaux rares, il est en voie de disparition et les scientifiques ne donnaient pas cher de sa peau verte il y a encore une année. Mais pourtant, en 2026, les cacapos ont connu un baby-boom sans précédent avec la naissance de 90 oisillons, ce qui porte leur population totale à 325 individus. Une nouvelle qui rassure les fans de ces perroquets un peu balourds, fans dont je fais partie, balourds mais si sympathiques. Du coup, on peut se poser la question, comment une espèce en voie de disparition peut connaître un tel baby-boom? Sont-ils tous devenus des gros baiseurs à cause de la canicule? Achètent-ils tous en cachette Sexy Cacapo, le magazine porno pour les cacapos les plus chauds? Eh bien, c'est plus compliqué que ça. Chez les cacapos, il suffit pas de se parfumer et d'aller danser le reggaeton en boîte pour tirer son coup. Déjà, ils se reproduisent que tous les 2 à 5 ans. Un peu comme moi, d'ailleurs. Et pour qu'il y ait reproduction, le signal de départ est donné par la nature avec la fructification massive du rimu, un conifère qui produit des baies rouges dont les femelles doivent se gaver pour pondre leurs œufs. Donc, logiquement, si le rimu ne fait pas de fruits, eh ben, il n'y a pas de reproduction. Apparemment, cette année, le rimu a donné plein de fruits puisque les cacapos ont forniqué comme des lapins et qu'ils ont...
1: On dirait un rêve de fièvre, Franck.
0: Et qui sont donc sauvés de la disparition. Une excellente nouvelle qui confirme aussi le fameux slogan des années 80 dont personne n'aura la ref, mais j'en ai rien à foutre. Avec Rimu, la fête est plus folle.

0: Jeanne, bonjour.
1: Ah, bonjour.
0: Jeanne, bonjour. C'est le nom de cet artiste. Ils en ont plus rien à foutre, hein, les musiciens, j'ai l'impression.
1: Plus rien à péter.
0: Comment je vais appeler mon. Ouais, Jeanne, bonjour. Allez, hop.
1: Et tu sais ce qui serait génial, ce serait que la personne qui nous appelle tout à l'heure pour jouer au Franck du jour, elle s'appelle Jeanne. Parce qu'on pourrait dire Jeanne bonjour.
0: Bonjour.
1: Et puis ouais, après on joue, tu vois.
0: Ce serait super.
1: On va jouer.
0: Le Franck du jour, qu'est-ce que c'est? Qu'est-ce que ça coûte?
1: Alors, le Franck du jour, c'est assez simple. Quelqu'un a imité Franck Mater, qui est juste en face de moi, et puis m'a envoyé un petit vocal avec une imitation, et il va falloir deviner qui a tenté d'imiter Franck Mater. C'est des personnalités, attention. On a eu Blaise Bersinger, on a eu Marie Reilly.
0: Les plus grandes personnalités.
1: Ouais, enfin celles que je connaissais, quoi.
2: Célébrités.
1: Bah ouais, c'est cool.
2: International.
1: Ouais, bah on est en
0: Suisse. Tellement
1: c'est
0: bien
1: ça.
0: Si tu demandais ça, Nicolas Sarkozy.
1: T'inquiète pas que ça va venir. 0840 003 003. Vous nous appelez maintenant pour jouer au Franck du jour et pour gagner, je sais plus quoi, mais un vinyle, je crois.
0: Ah, un beau vinyle.
1: Ah, ouais, un vinyle. Vous direz, on s'en fout. C'est pas stress.
0: D'ailleurs,
1: hier, j'ai eu stress en interview.
0: Ouais. Il t'a pas donné de vinyle.
1: J'ai même pas eu la présence d'esprit de lui dire, vas-y, imite Franck Mater. Pour qu'après je puisse le balancer.
0: Je pense qu'il me connaît pas. Hein.
1: Mais
0: je l'ai interviewé une fois, on a parlé de son chien pendant toute l'interview parce que ça faisait chier de parler de musique, c'était hyper cool.
1: Mais il est méga sympa.
2: Ouais. Alors, il a quoi comme chien?
0: Je ne me rappelle plus. Ah, c'était en 2004, je pense. Ouais, donc voilà, ça fait très très longtemps. Voilà, on se réjouit de jouer au Franck du jour, de découvrir qui m'imite. Là, on écoute Interplanetary Criminal et Eliza Rose.
1: 0840 003 003.
0: Ah ouais, c'est de la techno là. Ah.

0: Grave nous chanter l'artiste Maudit.
1: Alors, il est pas. Maudit.
0: Il est pas maudit. Et ce n'est d'ailleurs pas le président de l'Inde, hein, d'ailleurs aussi, qui s'appelle Maudit.
1: Narendra Maudit.
0: Voilà.
1: Ouais.
0: Narendra Maudit. Ouais. Voilà. C'est Florence qui fait son OPA sur l'émission en mettant de l'électro. Elle a mis deux morceaux à la suite, comme ça.
2: Pour
0: se faire plaisir.
3: Ouais, j'ai vu Yannick.
2: J'ai un peu dansé sur la fin, ouais.
0: Moi, j'ai fait comme tu disais tout à l'heure, j'ai dansé en pleurant. On passe au franc du jour.
2: Vas-y, parti.
0: Allez, on y va.
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5: Bonjour.
2: Et c'est pas Jeanne qui nous a appelé, c'est Émilie. Bonjour, Émilie.
6: Salut.
2: Tu nous appelles d'où, Émilie?
6: Je vous appelle du Jura.
0: Ah,
2: le Jura, tu m'as dit que t'habitais un bled, j'ai jamais entendu parler. Azuel, vous connaissiez
6: oui.
2: Autour de la table?
6: Non.
2: Azuel, Franck, tu connaissais?
0: C'est en Espagne, ça, non?
2: Azuel. Azuel. Bon, Émilie, tu fais quoi dans ta vie d'Émilie?
6: Je travaille à la douane.
2: À la douane,
0: Alors si jamais, petit message pour les douaniers, quand on va faire des concerts en France, si jamais, on a du matos, on doit signer le livret ATA, hein, ouais, si jamais, si on pouvait passer tranquille pour une fois et pas devoir signer ce truc, ce serait super. Voilà, c'était mon petit message, je laisse à Yannick.
2: Moi j'avoue qu'on l'a fait,
6: pour nous aussi, hein.
2: On l'a fait une fois, nous, puis après on dit...
0: Non mais dis pas,
2: non, ah oui, pardon, non, on le fait à chaque fois, Émilie, bien sûr.
0: Voilà.
2: Bien sûr. Bon, Émilie, on va jouer ensemble au Franck du jour. Les règles, bien c'est simple. Quelqu'un a imité Franck et tu vas devoir deviner qui a imité Franck. C'est une personnalité publique suisse. Assez difficile aujourd'hui. Assez difficile.
6: Okay.
2: Mais tu auras le droit de poser trois questions si ça te saute pas comme ça au visage. Est-ce que tu es prête, Émilie?
6: Je suis prête.
2: Alors, c'est parti. On est...
7: Hello les lapins, je suis vraiment désolé, il faut que je vous laisse. Il y a une répète avec mon groupe Hey Satan. Et juste après, il faut que j'aille écrire ma 18749e interview pour Couleur 3.
2: Ah ouais, c'est difficile.
0: Ouais, il est dur celui-là,
2: c'est
0: je l'ai
2: difficile.
0: Pas. Je l'ai pas.
2: Toi, tu l'as pas.
3: Non.
2: Florence non plus.
3: Je l'ai pas non plus.
2: Émilie, tu l'as pas. Bon.
0: T'as le droit réécoute.
2: Alors, tu as le droit de réécouter, tu as le droit de poser des questions. Tu veux réécouter?
6: Mais volontiers, oui.
2: Faisons.
7: Hello les lapins, je suis vraiment désolé, il faut que je vous laisse. Il y a une répète avec mon groupe Hey Satan. Et juste après, il faut que j'aille écrire ma 18749e interview pour Couleur 3.
2: Ah, putain, c'est dur, hein. C'est dur. Émilie, tu vas poser des questions.
6: Ouais.
2: Alors on t'écoute.
6: Est-ce que c'est un chroniqueur Couleur 3?
2: Ça a été une grande voix de Couleur 3 le matin, ouais. Mais ça fait un moment qu'il est parti. Il a fait la matinale de Couleur 3.
0: Ah oui, je
2: très,
0: l'ai.
2: Très, très bonne matinale
0: je
2: de Couleur
0: je
2: 3.
0: Je l'ai.
2: Ah, tu l'as, Franck.
0: Ah oui.
2: Ah oui.
0: Un des plus connus, Émilie.
2: Ah si, il est très connu, ouais. Pose encore une question.
6: Est-ce qu'il fait toujours de la radio, mais en France?
2: Il fait toujours de la radio, mais pas en France. Il le fait sur la première, une fois par semaine. Il fait surtout beaucoup de télévision. À la RTS.
6: Okay. J'ai droit encore une question?
2: Bien sûr.
6: Son année de naissance?
2: Oh, alors là, j'en sais rien. Mais je crois qu'il est peut-être un tout petit peu plus jeune que moi. Il doit avoir, je sais pas.
6: Ok.
0: 60.
2: Non.
0: Non, mais non.
2: Attends, je regarde.
0: On regarde vite. Mais hé, il fait de la radio.
2: Il est né en 1986. À Monté.
6: C'est Vincent
2: Véry. Bravo.
0: Oh là là.
2: Au bout du temps réglementaire. Bravo, Émilie.
6: Ah bah, je

0: Je savais même pas qu'il y avait du temps, tu
1: vois. Ouais, t'en avais pas, c'est moi qui invente de la merde au fur et à mesure. Bon, Émilie, on va t'envoyer. Alors, je sais le cadeau, c'est assez chouette, un vinyle de Macklemore. Avec,
0: avec
1: une poignée de stickers de couleur 3. Mmh. Ça, c'est très bien aussi.
0: Trop bien.
1: Merci beaucoup, Émilie, d'avoir joué avec nous. Et j'en profite parce que Vincent Veillon va fêter la 100e émission de l'émission 52 minutes ce samedi. Et à l'occasion, eh bien, il y aura une émission exceptionnelle de 100 minutes en direct du théâtre de Beaulieu. Ce sera à voir donc, sur la RTS et sur Play RTS.
2: Et ce sera aussi dans les bras cassés cette semaine. Ils vont en parler. Dans les bras cassés, en invité Vincent Veillon.
1: Oh, c'est magique.
2: Voilà, c'est magique.
1: Merci, Émilie.
2: Bravo, Émilie.
0: Merci à vous tous.
1: À bientôt. Ciao, ciao.
2: Salut.
0: Bonne soirée, à bientôt. Ciao, ciao.
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2: C'est pas parce qu'il aime le cul que Thierry Henry a joué pendant longtemps pour Ars Anal. Du reggae. Ah bah alors, Florence, qu'est-ce qui se passe? Ça va pas la tête?

0: Oui, pardon, j'ai failli rater la fin de ce morceau tellement j'étais plongé dans le reggae. Voilà, Burning Spear sur la 3. Le morceau s'appelait Marcus Garvey, à moins que ce soit Marcus Garvey qui faisait un morceau qui s'appelait Burning Spear.
1: C'est tout à fait possible aussi.
0: C'est tout à fait possible, on ne sait pas, on ne sait plus. Ce qu'on sait, c'est que Florence a encore une nouveauté à nous proposer.
2: En chefeuille, Florence Alazi. Dans les morceaux qui m'ont marqué ces dernières semaines, il y a Salut du groupe suisse Don't Kill the Cow. C'est un jeune groupe basé en Suisse romande qui a déjà sorti un EP et un album depuis ses débuts en 2020. Il prépare maintenant un nouvel album pour 2026 sur lequel figure ce titre sobrement intitulé Salut. Point. Et ce premier morceau, la première fois que je l'ai écouté, il m'a un peu décontenancé. C'est du rock chanté en français qui m'a tout de suite rappelé des groupes qu'on a presque oubliés aujourd'hui comme Luc ou Eiffel, mais aussi évidemment Noir Désir. Il y a quelque chose de très écorché, de très entier et avec une interprétation habitée qui m'a aussi fait penser par moments à l'artiste Solane. Et je trouve ce mélange de références, consciente ou non, hyper intéressant. Il y a quelque chose de nostalgique qui renvoie au rock alternatif français des années 90 et 2000, mais avec une façon d'interpréter et d'incarner le morceau qui, elle, est beaucoup plus contemporaine. Un titre donc qui a énormément de personnalité et franchement ça fait du bien. On écoute Don't Kill the Cow avec Salut.
0: Bonjour. Salut. Don't Kill the Cow, merci beaucoup Florence. Hâte de découvrir ça. Dans Rapidos sur la 3.

0: en repérage sur Couleur 3, Don't Kill the Cow, groupe genevois, hein, si je ne m'abuse, avec ce morceau qui s'est intitulé Salut. Très très bien, hein,
1: très bien, Florence.
0: Yannick, faut leur téléphoner là.
2: Moi,
0: hein.
2: Alors, c'est assez marrant parce que j'ai découvert ce matin. Pour de vrai, et je leur ai écrit pour les inviter dans mon émission du lundi.
0: Et ils t'ont dit non, j'en ai de la vie.
2: J'ai pas encore de réponse, mais je leur ai dit dans l'email, les gars, je suis en train d'écouter votre musique et ça me touche à fond. Je trouve ça méga bien, méga tendu, un peu à la Birds in Row, sans les gueuler, quoi. Mais vraiment, ce truc, c'est couteau dans les dents. Ouais. J'adore ça.
0: Ouais, c'est vachement bien.
1: Très
2: tout
1: entier, quoi.
2: Tout l'EP est fantastique. Ça va sortir bientôt. Ouais,
0: donc bravo à Don't Kill the Cow. Déjà en repérage sur Couleur 3, c'est déjà un bon début pour leur carrière.
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0: On revient sur un classique, les Yeah Yeah Yeah, The Head Will Roll dans Rapido, c'est sur Couleur 3.

0: Les Yeyeyes sur Couleur 3, le morceau s'appelait Head Will Roll. Il y a un bouton qui est enfoncé, c'est tout bon, on passe à la suite.
1: L'amateur de Bulgare.
0: Franck Le Tank, chaque semaine je roule sur l'actualité avec mes grosses chenilles et aujourd'hui j'aimerais vous parler d'un événement auquel je ne participerai sans doute jamais. C'est le festival Burning Man qui a lieu chaque année à la fin du mois d'août depuis 1986 dans le désert de Black Rock au Nevada. Et pourquoi je n'y participerai jamais? Eh bien, parce que je suis tombé cette semaine sur un documentaire hilarant qui retraçait l'expérience Burning Man vécue par des Français moyens en 2023. Pour rappel, le Burning Man, c'est un rassemblement de bobos et de hippies modernes qui se réunissent dans le désert pour écouter de la psy-trance et brûler un truc en paille afin d'échapper aux tourments de la vie quotidienne. Du moins, c'est ce que je pensais avant d'avoir visionné ce documentaire. Un film qui suit donc une jeune maman toulousaine et deux gym bros partis se ressourcer dans le désert du Nevada, le temps du festival. Alors, premier truc, pour se rendre au festival, tout le monde conduit des SUV gigantesques, des immenses 4x4 qui se retrouvent coincés aux portes de la ville éphémère pendant environ 8 heures. Oui, 8 heures d'attente en plein cagnard pour rentrer dans Black Rock City au volant de sa grosse bagnole avec une récompense à la clé, recevoir le hug d'une américaine qui parle trop fort en criant des « Hi !» et faire sonner une petite cloche en vous roulant dans la poussière, c'est le rituel d'entrée. Et de la poussière, ils vont en bouffer nos pauvres burners, puisque quelques minutes après leur arrivée, une tempête de sable gigantesque leur est tombée sur la gueule. Des vents à 80 km/h comme dans Mad Max, une partie des campements complètement décimée, et notre pauvre Toulousaine qui perd toutes ses fringues qu'elle avait soigneusement arrangées dans le dressing de sa tante. Tant qu'elle a failli se ramasser sur la tronche, la pauvre, en passant. Jusque-là, on se dit, c'est le désert, les tempêtes de sable, ça peut arriver. Sauf que pour l'édition 2023 de ce Burning Man, la météo en avait décidé autrement. Après la tempête de sable, c'est la pluie qui s'est invitée dans le désert de Black Rock, un événement rarissime qui a transformé Black Rock City en immense champ de boue. Mais vraiment immense, genre, tu vois, Paléo, x15. Alors je sais que je devrais pas rire, mais la vision de ce pauvre gym bro français qui poussait son vélo tant bien que mal dans un océan de boue m'a fait quand même un peu pouffer. Le mec a quand même dépensé 6000 euros pour vivre une expérience sensorielle et humaine hors du commun, et il passe une semaine à bouffer de la poussière et danser dans la boue avec plein d'autres gym bros en quête de spiritualité, en ayant, je vous le rappelle, patienté 8 heures dans sa caisse avec la clim à fond pour y accéder. Et apparemment, ce n'est pas le seul qui a eu une expérience négative avec ce festival qui s'est gentiment gentrifié avec les années. Ce qui avait commencé comme une utopie de babouze s'est transformé en une fiesta d'infâmes influenceurs, catastrophique d'un point de vue écologique et accessible uniquement aux plus fortunés, qui s'y rendent d'ailleurs en avion privé. Pas en jet privé, mais en petit avion privé. Une bonne raison de leur souhaiter la pluie, la neige, la grêle et pourquoi pas une éruption volcanique pour les futures éditions.
2: C'était vraiment très intéressant.

0: Maverick Sabre sur Couleur 3, un groupe qu'on ne verra certainement pas où à
1: Rapidos, avec le festival Label Suisse du 18 au 20 septembre à Lausanne.
2: Bah oui,
3: oh, c'était astucieux ça.
0: Ils seront pas à Label Suisse parce qu'ils sont pas suisses, voilà. Eh bien l'émission est terminée, c'était un plaisir d'être avec toi mon cher Yannick.
3: Plaisir partagé mon cher
0: Franck. Plaisir d'être avec toi ma chère Florence.
4: Plaisir partagé.
0: Voilà, et avec le formidable Valère Veillet avec qui tout se passe tout le temps à merveille.
3: Zizi.
0: On se retrouve la semaine prochaine à la même heure. Je vous souhaite une excellente soirée à l'écoute de nos programmes et je vous fais des gros bisous. Salut.
3: Ciao.
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6: 19h. Vincent, je te clean.
7: C'est un rapport accablant pour le Conseil fédéral qui vient d'être publié. Une commission de surveillance du Parlement conclut qu'aucun prix fixe n'a été convenu avec les États-Unis concernant l'achat des avions de combat F-35. Cela alors que l'ancienne chef de la Défense, Yola Hammert, a toujours soutenu le contraire. Les résultats de ce rapport mettent le gouvernement dans l'embarras. Le rapport indique par ailleurs que seules quelques personnes impliquées dans ce dossier ont pris la peine de lire le contrat dans sa totalité. Malgré une baisse généralisée, la Suisse reste une très bonne élève de l'OCDE, l'Organisation de coopération et de développement économique. Les résultats de l'étude PISA 2025 publiée ce matin montrent que les jeunes Suisses de 15 ans restent au-dessus de la moyenne internationale en sciences, en lecture et surtout en mathématiques. Ils figurent toujours dans le top 20 mondial, mais sur 10 ans, leur performance s'érode, passant de la 8e place à la 14e. L'implantation de 40 antennes paraboliques par la société SpaceX à l'OESH inquiète le Parlement valaisan. Un postulat demande que le Conseil d'État étudie un renforcement des capacités cantonales et citoyennes d'action et de contrôle dans le cadre du projet d'Elon Musk. Des députés socialistes et du groupe NEO ont adressé plusieurs demandes au Conseil d'État afin qu'il identifie les leviers juridiques, politiques et administratifs dont dispose le canton pour intervenir dans ces projets d'implantation, même lorsque ceux-ci relèvent en partie de compétences fédérales. Le postulat a nettement été refusé cet après-midi par 91 voix contre 31. Il est donc classé. Le premier ministre israélien Benjamin Netanyahou aurait été averti avant les attaques du 7 octobre 2023 et n'en aurait pas informé les responsables de la sécurité. C'est ce que révèle aujourd'hui le quotidien israélien de gauche Haaretz. Dans un contexte tendu, à 6 semaines des élections législatives, la publication de cette enquête a provoqué une avalanche de critiques de la part des principaux opposants à la réélection de Benjamin Netanyahou. Certains demandent même sa démission. Le bureau du premier ministre a réagi en dénonçant un mensonge total, niant même l'existence d'un échange avec le président des Émirats Arabes Unis fin septembre 2023. Et toujours en Israël, le chef de la diplomatie israélienne annonce ce soir la fermeture du consulat britannique à Jérusalem en représailles à l'annonce de sanctions contre les colonies israéliennes en Cisjordanie par Londres et d'autres pays occidentaux. Cette mesure marque une dégradation spectaculaire des relations entre Israël et le Royaume-Uni dans un contexte de tensions croissantes avec des pays occidentaux face à la multiplication des colonies et des violences en Cisjordanie occupée. Elle intervient quelques heures après que 12 pays dont le Royaume-Uni et la France ont annoncé leur intention de sanctionner le commerce avec les colonies. En cyclisme, au Tour d'Espagne, le Britannique Matthew Brennan signe son 4e succès en remportant la 16e étape aujourd'hui à la Rébida en Andalousie. L'Espagnol Enric Mas conserve la tête du classement général à 5 jours de l'arrivée à Grenade. Demain, le tracé sera complètement plat avec cette 17e étape entre Dos Hermanas et Séville. Il sera à nouveau favorable aux coureurs les plus rapides. Des orages et des averses ce soir sur une ligne se déplaçant du sud-ouest vers le nord-est. Ils balayeront plusieurs cantons et pourraient être localement violents avec de fortes rafales. Un front pluvieux suivra cette ligne orageuse en deuxième partie de nuit et gagnera toutes nos régions avec encore parfois des coups de tonnerre. 16 degrés en pleine la nuit prochaine, pas plus de 21 degrés mercredi après-midi.
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1: Vincent Stecline.
2: Le rapport très critique de la commission de gestion du National sur l'achat du F-35, qui assure qu'aucun prix fixe n'avait jamais été convenu avec les États-Unis, fait réagir le monde politique. À gauche et à droite, on dénonce un mensonge, une débâcle et de l'amateurisme. Aucun prix fixe n'a jamais été convenu avec les États-Unis sur le F-35, selon le rapport de la commission de gestion sur les négociations entre Berne et Washington pour acquérir les avions de combat. La commission ne parvient pas à comprendre pour quelles raisons le département de la Défense a défendu ce prix avec une telle fermeté devant le Parlement. Suisse a annulé ce mardi une dizaine de vols à destination et en provenance de Londres et Manchester. Ces annulations sont dues à des perturbations du contrôle aérien au Royaume-Uni. 1007 passagers de la compagnie helvétique sont pour leur concernés par ces annulations au départ et à destination des aéroports de Londres Heathrow, Londres Gatwick, Londres City et Manchester. Il est impossible pour le moment d'estimer avec précision la durée des perturbations et leur impact sur le trafic aérien, précise Suisse. Des avions de plus grande capacité sont prévus sur certaines liaisons. Mercredi. L'Arabie Saoudite dénonce une série de frappes des Houthis du Yémen voisin et promet de riposter à ce qui constitue la plus importante attaque de ces rebelles pro-iraniens contre le territoire saoudien depuis plusieurs années. Cet épisode a blessé 73 civils, dont des femmes et des enfants. Les Houthis ont frappé avec des dizaines de drones et des missiles le sud du royaume. Ces attaques accentuent la pression sur l'Arabie Saoudite, premier exportateur mondial de brut, déjà affecté par la quasi-paralysie du détroit d'Hormuz. Le cours du pétrole montait ce mardi, le baril de Brent, référence mondiale, se rapprochant à nouveau de la barre symbolique des 100 dollars. 12 pays, dont la France, le Royaume-Uni et le Canada, ont annoncé aujourd'hui leur intention de sanctionner le commerce avec les colonies israéliennes, durcissant encore un peu plus le ton face à Israël, qui a menacé de représailles. En réaction, le chef de la diplomatie israélienne, Gideon Saar, a annoncé la fermeture du consulat britannique à Jérusalem et une interdiction d'entrée en Israël contre 12 personnalités britanniques jugées antisémites. Parmi elles figure l'ex-chef travailliste Jeremy Corbyn. Au-delà d'Israël, l'annonce a déjà suscité des critiques américaines. L'ambassadeur américain en Israël, Mike Huckabee, a estimé qu'imposer des sanctions serait une décision irrationnelle. C'est une discrimination contre le gouvernement israélien, une discrimination contre les juifs, a-t-il dit sur la BBC. Des orages et des averses ce soir sur une ligne de se déplaçant du sud-ouest vers le nord-est. Ils balayeront plusieurs cantons et pourraient être localement violents avec de fortes rafales. Un front pluvieux suivra cette ligne orageuse en deuxième partie de nuit et gagnera toutes nos régions avec encore parfois des coups de tonnerre. Très nuageux et encore pluvieux demain matin. Une lente amélioration depuis l'ouest l'après-midi avec quelques éclaircies sur le plateau. 16 degrés en pleine la nuit prochaine, pas plus de 21 degrés demain après-midi.
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1: Stéphane, tu penses qu'un match de foot peut être perdu par les deux équipes à la fois?
2: Bah non, je pense que ça n'existe pas.
1: Non, mais si, moi je suis sûr que Lausanne et Servette dimanche, ils vont trouver un moyen.
2: Ouais, c'est vache ça. Ouais. Bah c'est vrai qu'on se réjouit un petit peu de ce derby quand même. D'ailleurs, c'est la semaine des derbies. Hein. Ouais. Derby lémanique le week-end prochain. On a eu le derby zurichois le week-end passé. Et puis il y a le derby roman chez les filles.
1: Ouais,
2: Servette-Yverdon, demain, mercredi. Moi, je me demande si c'est pas l'occasion de se faire un petit spécial derby quand même avec nos poteaux du jour.
1: Ouais, l'agenda tombe bien, on avait très envie de ça. D'ailleurs, on s'est habillé en conséquence avec Renaud de Vargas, oui. Ici présent. Bonjour monsieur.
3: Bonjour Fanta.
1: Le maillot de l'AS Haute-Broye du 40e. Alors c'est nous, ça. On vient pas de là-bas, mais non. Par contre, il y a un gros derby dimanche contre Jor Amézières. Amézières, dimanche 16h, soutenez le
3: foot. Ça sent la poudre.
1: Soutenez le foot de... Et on parle pas de la substance, hein,
3: bien entendu.
1: On précise.
3: Et ça sent peut-être plus la poudre que ce fameux Lausanne-Servette, quand même.
1: Ouf, alors ça va pas être difficile. Cédric Moret est là aussi, journaliste, commentateur RTS Sport, première dans Poteau Gaulle.
4: Ouais. Comment vas-tu? Ouais, salut Fanta, merci de m'accueillir. Très bien. Les sièges ont l'air sont autant confortables que ce qu'ils avaient l'air.
1: Très bien.
4: Et un peu de pression pour les quiz, ça a l'air compliqué, mais on est chaud.
3: Et très important pour le public d'avoir l'image sur ce podcast.
4: T'as vu?
3: Tu as sorti ton pantalon spécial canapé, fauteuil.
4: Ouais. Spécial Poteau Gaulle.
1: C'est là, c'est jamais, hein. c'est matchy matchy, très
4: ouais,
1: joli.
4: Presque.
1: Et puis ancien milieu défensif du FC Les Uns, préciser quand même. Ouais.
4: Très agressif, mais toujours correct.
1: Contrairement à la personne qui est très aimable, vous le saurez. Et puis notre invitée aujourd'hui s'appelle Laura Tuffaut. Bienvenue Laura.
5: Merci.
1: Ça va?
5: Ouais, ça va bien et toi?
1: C'est trop, très très bien. On est trop content de t'avoir. Et on va donner deux, trois lignes sur qui tu es pour celles et ceux qui suivent pas le football féminin. Il est temps de vous y mettre. Tu as 25 ans, tu es genevoise, ancienne junior du FC Compzière. Et depuis cet été, joueuse d'Yverdon Sport Women en Super League féminine, où tu es titulaire indiscutable. Mais toute ta carrière avant ça, tu l'avais passée à Servette Chénois. Tu étais à Servette depuis la création de l'équipe en 2017, donc depuis 9 ans. Tu as joué quelques 200 matchs environ de la Ligue B à la Champions League, t'as tout fait, tu as gagné 3 titres de championne de Suisse, 3 coupes de Suisse, tout ça en assurant des études de médecine à côté, qui t'a révisé tes cours tard le soir, à même le sol, dans les couloirs d'un hôtel londonien, juste avant un match de Champions contre Chelsea. Ce départ de Servette, c'est comme vivre une rupture, tu disais ça cet été, et t'as pas trop eu le temps de t'en remettre parce que direct en juillet c'était match amical Yverdon Servette.
5: Ouais.
1: C'était dur.
5: C'était dur, c'était clairement dur.
1: Sauf que voilà, t'as aussi connu des Yverdon Servette en match officiel il y a quelques années, mais c'était avec le maillot grenat et le destin est coquin puisque demain mercredi 18h stade de Genève, comme tu disais Stéphane, il y a un Servette Yverdon.
2: Ouais, Laura.
1: Où Laura sera avec le maillot nord vaudois.
2: C'est l'heure des retrouvailles officielles demain dans ce derby. Tu te sens comment? Un petit peu la trouille, un petit peu l'appréhension?
5: Non, je dirais pas la trouille. Je dirais que j'ai hâte. Après, forcément, Servette part favori sur ce match. Nous, avec Yverdon, on a un peu rien à perdre, donc on va donner notre meilleur et j'espère qu'on va faire un gros match. Après, à titre personnel, j'espère clairement qu'on va gagner. On va montrer une grosse performance. Et puis voilà. Après, j'ai pas trop d'appréhension pour le moment, mais je pense que ça va être très émotionnel pour moi parce que mon dernier match dans ce stade, c'était un match très très dur pour moi, donc je pense que de rentrer dans ce vestiaire, d'être de l'autre côté avec une autre équipe, je pense honnêtement que je vais pas ça va pas être anodin pour moi, ça c'est sûr.
3: T'as déjà prévu de pas célébrer si tu marques?
5: Bon, j'espère marquer, mais c'est pas trop dans mon style, mais je sais pas. Franchement, j'ai pas trop réfléchi, mais je pense pas que je vais, dans tous les cas, quand je marque, je vais pas faire des grosses célébrations. Ouais. Donc,
1: mais est-ce que tu t'es mis des petits garde-fous émotionnels, genre, faut pas trop que je montre que je suis pote avec les joueuses d'en face, je vais pas trop leur parler?
2: Ils sont 87.
1: Quoi?
2: Ah ouais, ouais. J'aime bien les 87, les 86.
1: Transfermarkt, faux, du coup.
3: Mais ils ont commencé. Ah.

0: La prise de la Bastille, c'était...
1: Et à part ça, c'est deux vieux clubs, hein, fondés à fin 19e. Donc,
0: oui, puis il y a eu des saisons où
2: t'as les Super Ligue à 10.
0: Où t'as 4 derbies par saison.
1: Oui, c'est ça aussi qui fait que t'as beaucoup de derbies. Mais enfin, moi, je trouve que c'est un des plus beaux derbies, si ce n'est le plus beau derby de notre pays, le plus vrai derby de notre pays, parce qu'il y a cet aspect historique, parce qu'il y a l'aspect géographique, c'est deux équipes de la même ville, parce qu'il y a cette différence entre les couches sociales, il y a le club élitiste, Grasshopper, le club populaire, Zurich. Et j'aime bien chaque année cette affiche, et la preuve que ça marche, je sais pas ce que vous en pensez, c'est qu'il y avait 17 000 spectateurs quand même au Letzigrund pour voir deux équipes mal classées.
3: Donc, faut additionner les deux influences des derniers Lausanne-Servette pour arriver à ça. Ouais.
0: Bon, après 17 000, dont 15 000 du FCZ peut-être quand même. J'ai l'impression que tu mets juste la Sud-Courvée, déjà ça t'en fait 5 000.
1: Ouais, c'est vrai qu'il y a plus de Zurich, quoi, mais l'ambiance est toujours assez chaude et assez belle. Ouais. Il y a eu ce feu d'artifice, je sais pas ce que vous en pensez aussi, parce que les feux d'artifice, officiellement, c'est toujours interdit dans les stades.
3: Oui. Ça nous a fait beaucoup rire, parce que quand on voit les sanctions pour infumis des fois dans les clubs romands. Ouais. Là-bas,
2: t'attends de voir ce qui va se passer là avec le feu d'artifice.
3: Mais tu penses qu'ils vont faire vraiment
2: Non, apparemment quand même, il y a ce modèle Progresso pour les sanctions, mais au niveau alémanique, c'est appliqué, je sais pas si on peut dire ça comme ça, de manière un peu plus souple, un peu différente qu'en Romandie. Donc, non, mais c'est vrai, ce Letzigrund, il est plutôt tristoun quand tu vas voir un match du FCZ, quand c'est pas contre Getse, mais là, quand t'as le derby de la Limate, c'est vrai que c'est toujours hyper cool à être dans le stade à ce moment-là. Mm-hmm.
1: T'en penses quoi des fumigènes dans les stades, Laura?
4: Je suis un peu mitigée dans le sens où, en tant que joueuse, je trouve ça cool parce que c'est toujours sympa d'avoir de l'ambiance quand tu joues, ça peut te motiver. Après, ça m'est pas arrivé souvent, hein, on va pas mentir. Je m'en rappelle, c'était en 2018, je crois. Bon, après, je suis pas sûre. On avait fait un match de coupe contre Zurich. Et c'était aux trois chaînes. Et il y avait justement les supporters de Servette qui étaient venus. Sauf erreur, c'était ceux qui étaient interdits de stade, qui étaient venus nous voir. Et ils avaient mis les fumigènes. Et en fait, c'était incroyable parce que nous, on venait un peu de monter. C'était un peu le début. Et du coup, c'était super cool. Après, la question aussi de la sécurité, elle est importante. Et je trouve que tant que ça reste pas dangereux, je suis pour, mais voilà, après on sait que c'est illégal, mais...
1: Bon, là, elle se pose clairement, parce que c'était un feu d'artifice, alors absolument gigantesque dans toute la tribune, franchement, il y a un moment, moi je trouve que
4: là, ça peut être dangereux, ouais, là je suis d'accord. Il faut que ça reste pour motiver.
1: Moi je suis pour l'interdiction totale.
4: Ah ok.
3: Ouais. Ah, on n'est pas d'accord. Hein. Moi je suis vraiment pour assouplir, il y a des pays où ça marche très bien. Moi je suis juste pour les gens moins bêtes. Les gens responsables, arrêtez d'agresser des gens et de taper des gens et de lancer ça dans le secteur famille et de lancer ça sur des rails de train. Par contre, dans un cadre où tout le monde est responsable.
2: Dans votre parcage.
3: Voilà, c'est ça. Il y a des pays où ça marche très bien. L'Allemagne, c'est magnifique. Friche, ouais. Donc, ouais. Moi, je pense qu'il y a un entre-deux à trouver, mais ça passe par le dialogue. J'ai l'impression que tout le monde diabolise l'autre, puis que personne parle entre eux. D'ailleurs, on aimerait beaucoup avoir des ultras une fois, mais ils ont pas envie de parler aux médias aussi. Les médias qui diabolisent souvent les ultras, donc c'est aussi pour ça. Et du coup, on est un peu bloqué. Ouais.
1: Non, moi, je n'abolisse pas. J'aime beaucoup l'ambiance, mais je trouve que c'est dangereux. Tu me dis qu'on parle de contrôle. Je pense que c'est pas souvent contrôlé. Et voilà. Bah, tu vois, c'est fusé, ça part dans
3: la preuve, en tout cas, à Zurich.
1: Ouais, il y a pas de contrôle.
3: Le contrôle, je sais pas. Ouais.
1: Bon, voilà. Moi, j'ai des enfants. T'hésites à aller dans ce genre de stade. T'hésites à aller voir ce genre de match, quoi. Moi, ça fait un petit peu peur, quand même.
3: Je peux entendre.
1: Et il y a eu des précédents.
3: J'ai pas d'enfants, donc peut-être c'est ça.
0: Mais tu payes un peu plus cher, tu vas en VIP. C'est super.
1: Mais elles vont loin, les fusées, des fois.
0: Oui, c'est vrai que ça peut faire une petite distance. Ouais.
3: Non, en vrai, il y a aussi beaucoup de gens qui adorent aller au stade en famille et qui se sentent safe. C'est vraiment une histoire. C'est très personnel, j'ai l'impression. C'est très subjectif. Mais il y a une Sud-Courvée au Zurich féminin?
4: Pas que je sache. Disons que quand on joue contre elle, il n'y a pas autant d'ambiance que ce qu'il peut y avoir chez les hommes. Après, il y a un certain nombre de supporters, mais c'est pas du tout l'équivalent des hommes, ça c'est sûr.
3: Bah, le dernier derby, là, Zurich-Getse, il y avait au Letzigrund, c'était au Letzigrund déjà, puis il y avait 3000 personnes, donc c'était...
4: Ouais, quand même.
3: Il y a une belle ambiance. Hein,
4: ouais, mais c'est vrai que les supporters zurichois, ils sont quand même plus présents que, en tout cas, à Genève. Ça, c'est sûr.
0: Que n'importe où, en plus, je te rassure.
3: C'est pas moi qui l'ai dit. Vraiment. Et en plus, il y a des matchs spectaculaires souvent, parce que là, on l'a vu ce week-end, Zurich Getse, le 2-2 avec l'égalisation à la dernière minute. Ouais. Là, j'ai un peu noté des Zurich Getse en 2025. C'était 3-0 FCZ, une fois 3-0 Getse. Et après, tu as des 2-1, des 1-0 sur leurs 15 derniers duels. Il y a eu 11 fois une victoire avec un seul but d'écart. Donc à chaque fois, ça se tient.
1: Ouais, non, mais c'est chaud. Hein.
3: C'est assez cool, franchement. Comme...
1: Ouais, moi, j'aime
3: toi, tu as une position assez forte. Tu dis que c'est un peu le seul derby de Suisse.
1: Ouais, j'aime bien dire ça. Ouais. Mais parce que voilà, ça correspond à tous les critères d'un derby. Ouais, ce que je disais, t'as l'aspect historique, t'as l'aspect géographique, t'as cette voilà cette différence de classe sociale. Ouais. Et je pense que t'as ça nulle part ailleurs. Alors tu peux me dire oui, Genève, Lausanne, Derby, mais je sais pas si c'est aussi marqué que ce Grasshopper Zurich.
3: En tout cas, selon la définition Wikipédia, les derbys, je crois qu'il y a une histoire de 50 km de distance. Ouais. Juste un peu plus Servette-Lausanne,
0: malheureusement. Ouais, effectivement.
1: Oui, mais moi, je pense qu'il y a moins cet engouement. Enfin, il n'y aura pas 17 000 spectateurs. Bon, tu ne peux pas en mettre 17 000 à la Tuilière, mais ça ne va pas remplir la Tuilière parce qu'il y a ce derby Lausanne-Servette. Et je trouve assez fou quand même quand tu vois que Grasshopper est avant-dernier, que Zurich est 8e. Tu mets 17 000 personnes un samedi soir dans ce stade. Et je me dis, à chaque fois qu'il y a ce match, il se passe un truc. Mmh. Et c'est pour ça que je pense que c'est un peu le seul derby de notre pays.
3: On parle de l'autre derby de cette semaine ou bien
1: qui n'en est pas un, mais non, c'est un petit derby quand même.
3: Le Nulico, comme on l'appelle. Ouais.
1: Le Nulico. D'ailleurs, ça me fait marrer de ne pas avoir de maillot de Servette et Lausanne aujourd'hui.
0: Non, justement, on s'est mis d'accord. On s'aime pas trop footballistiquement. On s'est dit, on va se lier pour la SO de Broye, quoi.
3: C'est voilà, on essaie d'avoir un truc un peu pacifiste.
0: Voilà.
3: Exactement. On sera ensemble au stade, d'ailleurs, dimanche pour pleurer tous les deux.
0: Exactement.
1: Voilà, la question que je me pose, c'est qu'est-ce que font ces deux équipes dans les trois dernières places du classement?
3: Qu'est-ce qu'en pense Cédric, toi qui es ni Lausanne ni Servette, tiens?
2: Moi, je pense que la position de Gourvennec devient de plus en plus compliquée. Parce que Servette, ça fait un moment quand même sur les derniers mois, même si c'était mieux la fin de saison passée, mais c'était dans un contexte où t'avais plus d'enjeux. Il y a un vrai problème, toi, de jeu à Servette qui crée sur le dernier match contre Sagal, c'est terrible. Hein, c'est un désert offensif. Et encore avant, ils pouvaient dire, on se crée des occasions, on marque pas. Là, c'est plus le cas. Donc, je pense que Servette traîne son spin depuis plusieurs mois. Après, il y a cette configuration du mercato suisse qui se termine très tardivement. Et le coach de Lausanne, Elsner, a dit, tu te prépares pour le début de saison. Puis après, tu fais presse, tu dois repréparer avec tous ces joueurs qui sont arrivés il y a 5-7 jours. Donc, je suis pas surpris en fait d'avoir des équipes comme ça qui ont eu un mercato tardif comme les deux équipes lémaniques, qu'elles se retrouvent en difficulté dès le début de ce championnat.
3: Toi, Laura, tu peux, en tant que joueuse, est-ce que ça fait une diff que les recrues arrivent enfin de mercato, il faut recréer les automatismes alors que le championnat a déjà commencé depuis un moment.
4: Ouais, je dirais que c'est un bon argument. Clairement, quand on a des nouvelles joueuses qui viennent dans l'effectif, il faut un peu réapprendre. Et puis c'est vrai que quand tu construis ton plan de jeu, ton équipe durant la pré-saison, d'avoir une joueuse ou un joueur du coup dans cette situation là en plus, cette personne doit prendre le rythme et un peu comprendre. Donc oui, clairement ça peut chambouler. Après, de là à dire que c'est la raison pourquoi ils sont derniers, je dirais pas forcément.
3: Il y a un monde entre deux, mais ça excuse pas, mais ça explique.
4: Exactement.
3: En partie.
4: Exactement.
3: Qu'est-ce que tu penses de Elsner et...
0: Bah en fait
3: le coach lausannois,
0: les mots clés que t'as employés, Cédric, Elsner, Saint-Gall, Gourvennec, Saint-Gall, je sais plus ce que t'as dit d'autre, tu peux remplacer par Elsner, Vaduz, c'est exactement les mêmes propos que j'ai envie de tenir.
3: Il doit sauter ou pas pour toi?
0: Non, c'est trop tôt. Moi, souvent avec Lausanne, je me donne une espèce de maximum ou de minimum de 10 matchs avant de faire un premier point. Alors si on a perdu 9 fois, bon, je me pose quand même des questions. Mais si c'est un peu comme maintenant, une victoire par-ci par-là, 3 matchs nuls, 2 défaites, je me dis qu'il faut encore peut-être laisser voir si la maillot peut prendre. Ouais. Mais c'est clair que si ça continue comme ça, encore, déjà si Lausanne perd ce derby, je pense qu'on peut commencer à aussi se poser des questions parce que mine de rien, on affronte aussi une équipe mal en point et c'est maintenant qu'il faut faire des points. Donc c'est clair que si courant septembre ça continue à pétouiller comme ça, ben ça va être compliqué. Et puis ouais, c'est très vaudeur pour le coup.
3: J'aimerais tellement qu'ils le disent en conférence de presse. Ouais, c'est vrai qu'on pétouille un peu.
2: Mais ce qui est gênant pour Lausanne, souviens-toi, Elsner quand il arrive, il dit quoi? Il dit je veux faire en sorte que cette équipe arrête d'avoir des bons matchs et puis le week-end d'après où t'as quasiment plus rien. Et puis là, ça a plutôt bien commencé à Bâle, contre IB. Ouais. Et puis, si tu regardes le match à Lucerne, le match à Vaduz, franchement, c'est dur, très dur.
0: Ouais, est-ce que ça, justement, ça rejoint ce qu'on disait un petit peu avant. Est-ce que t'as plein de nouveaux joueurs, t'as plein de nouveaux joueurs prêtés qui, comme on l'a vu par expérience la saison dernière, par exemple, je prends l'exemple de Gaussou Diakité qui est arrivé en étant Ronaldinho, puis qui est reparti en tant que Renaud de Vargas, vraiment du Lausanne Sport. Le problème de ces mecs prêtés sur un an, ils se donnent à fond parce qu'ils doivent quand même prouver et montrer qu'ils sont censés être meilleurs que le niveau qu'ils leur est proposé dans cette ligue. Et puis en fait, sur les 3-4 derniers mois, tout à coup, il y a un petit pépin physique. Et puis peut-être flemme de se remettre suffisamment en forme, parce que si tu fais une rechute, si tu retournes dans ton club qui est propriétaire de toi, bah tu risques de peut-être pas pouvoir faire la préparation. Enfin, ils visent déjà tellement loin et là on a des gars comme ça. Il y a Molébé, évidemment là tous les noms me sautent. Il y a plusieurs gars prêtés et effectivement je pense que c'est aussi difficile de se dire de trouver les mécanismes aussi avec ces gars quoi. Et quand ils sont enfin trouvés, comme je disais avant, ils mettent plus trop la priorité sur le club chez qui ils sont en prêt.
3: Mais pour revenir sur Gourvenec, c'est vrai que c'est intéressant et je vois beaucoup de fans servettiens, des amis à moi.
2: Eux, ils sont clairs, hein.
3: Qui veulent plus de Gourvenec. Moi, je comprends qu'on en ait marre d'entendre ça va aller mieux en conférence de presse. Je trouve que Gourvenec, il pourrait des fois être plus

0: 8. Sauf Cognac est blessé de longue date. Donc là, je me réjouis de voir comment il se réinvente. Il n'y a pas d'autre numéro 8 dans l'effectif. Donc ça, c'est pas, c'est quand même pas de la faute à Gourvenec.
1: Non, mais c'est...
0: Il fait avec ce qu'il a, il reçoit les recrues tard.
2: Et bah, puis... ça fait quand même une année qu'il est là. Puis tu te dis, est-ce qu'il peut pas participer au recrutement?
0: Mais à quel point on lui laisse les, ça, on le saura pas, tu vois. Mais sans savoir, c'est un peu facile de critiquer que le coach.
2: Ouais, mais t'as raison sur le discours, parce que ça fait une année maintenant qu'il est là, ça fait une année qu'on entend le même discours.
0: Je me demande si
2: les joueurs l'écoutent encore. Quoi.
0: Alors, moi, j'ai l'impression qu'à Saint-Gall, les joueurs l'ont lâché. C'est mon sentiment. Peut-être qu'ils étaient fatigués. Rouillet a dit qu'ils étaient fatigués de la semaine anglaise et que c'était le pire match de la saison. Il a admis. Mais quand même, c'est pas la faute à Gourvenec si Gert Monas fait une bourde. C'est pas de la faute si Mendes fait un penalty débile contre balle qui coûte le match. Si Mraz rate son péno à Lugano. Faut aussi un peu responsabiliser les joueurs, quoi. Enfin, c'est un truc plus global, je pense, que juste ça. C'est le pire début comptable de Servette depuis 2012-2013. Depuis la saison, on est relégué sportivement.
2: On se réjouit de ce derby.
0: Donc, vraiment, ça va être la fête à la saucisse ce week-end.
2: Bon, petit pronostic, quand même.
0: Et puis, toi qui es valaisan, quand même, les Servettiens, on critique Sion, en disant, ouais, Constantin, il vire tout le temps le coach et tout. Mais maintenant, chaque année, les Servettiens, ils veulent la tête du coach.
2: Mais regarde les équipes qui marchent le mieux. Lugano, à Crotty-Torti depuis 5 ans, ils sont premiers du classement. Sion,
0: Trinelli, champion.
2: Tolo, depuis 3 ans et demi, ils sont 3e du classement. Ça fonctionne.
0: Ouais.
2: Moi, changer, pour moi, c'est jamais la bonne solution. Mais voilà, des fois, t'as besoin de cet électrochoc aussi.
0: Je pense pas qu'il faut qu'il saute, mais je pense qu'il va quand même sauter, effectivement.
2: Ouais, mais.
0: Si ça continue comme ça.
2: Il peut se passer des trucs après le derby, effectivement.
0: Certes.
2: Pronostic.
0: -2 à -2. Je sais pas si on peut faire ça, mais Lausanne Servette, c'est -2, -2.
3: Une bagarre devant un bar lausannois, des pétards sur les quais de la gare, et puis deux ligaments croisés, un dans chaque équipe.
1: Pas très optimiste, tout ça.
2: Ouais.
3: Allez, bon dimanche.
2: Ça te sent déjà. C'est vrai, t'as un petit
0: problème. Alors, ouais.
4: Moi, je vais dire 1-0 pour Servette.
0: Voilà.
1: un partout. But de Omar Jeannet pour se relancer un peu, et puis égalisation de l'éternel Stevanovic.
5: Ah, c'est pas mal ça.
1: C'est joli, hein.
5: Ouais, ça c'est
0: assez réaliste. Ouais.
2: Moi, j'ai bien aimé l'apparition de Néné du côté du LS. Je pense qu'il va marquer 2-0 pour Lausanne. Terrain synthétique va faire la différence. Et puis Servette n'a plus les moyens de marquer. Il n'y a plus Cognac pour faire les ballons, les bonnes passes devant. Ça va être compliqué.
0: Lucide, c'est terrible.
3: Il a quoi, notre pote Cognac? Qu'est-ce qui lui arrive?
0: Alors, à l'heure où on enregistre, qui est mardi, milieu de journée, on n'a pas encore le diagnostic. Mais Gourvenec a dit que c'était minimum grosse entorse. Donc, je pense pour au moins un mois, c'est ciao. Ouais, mais peut-être beaucoup plus.
3: Sortir sur une civière, c'est jamais ultra bon signe.
0: Exact. Surtout que c'est pas du genre à faire semblant, ouais. Notre ami.
2: On joue un petit peu?
0: Alors, volontiers, pour oublier.
2: C'est le derby suisse.
3: Si on peut au moins gagner ce.
0: Donc là, on remet les compteurs à zéro. Deuxième manche, on part sur les derbies suisses. Donc, toujours les mêmes équipes. Stéphane, Cédric, Renaud, Laura. Pour tous, deuxième quiz, vous pouvez répondre au tac au tac, hein. Comme tout à l'heure.
4: T'es prêt.
0: Qui est le dernier joueur à avoir marqué un triplé dans un Lausanne Servette?
2: Dur.
3: Jocelyn Roux.
0: Non. C'est plus récent.
2: Ah.
3: Kuteza.
0: Non.
2: Ah, c'était pas mal.
0: Mais arrête, ne prononce pas ce nom en ce moment.
3: Pardon, désolé.
0: C'est
3: une question de savoir de. Ah, t'as dit, c'est un jeune voix, t'as dit?
0: C'était en 2022. Ah. J'ai pas dit si c'est un gars de Lausanne.
3: Justement, ouais, précise pas.
0: 2022.
3: Attends, on a quoi comme équipe à ce moment-là?
0: C'était à la Tuilière.
3: Ah!
2: Qui est
3: Zeki Hamdouni?
0: Zeki Hamdouni. Point pour De Vargas. C'était le 3 avril 2022, saison durant laquelle le LS finit relégué.
3: Oui.
0: Mais Servette arrive quand même à perdre 4-1.
3: Oui, oui, mais j'ose, parce que c'est mon anecdote préférée, c'est la seule fois où je complimente ce qui se passe du côté servettien. C'est la saison où donc on gagne ce derby 4-1, mais Lausanne est assuré d'être relégué pratiquement 4 journées plus tard. Et toute la saison, les supporters, les ultra-lausannois matraquaient une banderole « Si c'est, casse-toi », en référence au directeur sportif qui a fait beaucoup de mauvais choix. Et en réponse à ça, les supporters vers Servettien, lors de ce match, avaient dégainé juste une banderole, si c'est, reste. Voilà, j'avais vu ça, j'ai pas pu empêcher de faire. Ouais, ok, joli. Pas mal, pas mal.
0: Et ce match, c'était l'immense entraîneur Alain Casanova, hein, qui a des énormes souvenirs.
3: Oui, tout à fait.
0: Un point de Vargas, on continue avec l'année 1961 où la Pontaise a débordé de monde.
3: Ouh.
0: Selon le chiffre officiel, pour le derby Lausanne-Servette de 61, il y avait eu plus de 32 000 spectateurs, faut dire qu'ils étaient premier et deuxième du championnat, c'est une autre époque.
3: Ah ouais.
0: Victoire 4-0 du LS face au tenant du titre servettien, mais ce qui m'intéresse, c'est le public, parce que ça débordait au point que les gens étaient placés le long des lignes de touche, très proche du terrain. Qu'est-ce qu'il y avait d'incongru au niveau sécurité et police?
2: Un policier.
0: Il y avait un policier.
2: Je me souviens de cette photo. Il y a
3: je le savais, mais j'ai confondu avec un match de la Coupe du Monde.
0: La photo, c'est celle-ci dont tu parles, c'est le gendarme Motta. Légende. Le gars est

0: Là avec son,
1: c'est vraiment...
0: Si vous nous voyez en vidéo sur YouTube ou Spotify,
2: c'est
0: ou
2: l'uniforme qui fait toute la différence.
0: Voilà, l'uniforme est extraordinaire et le mec à lui tout seul, il tient les gens. T'as l'impression que les gens tiennent. Voilà.
1: C'est vraiment Mufasa face au gnou dans le Roi Lion. Il s'apprête à se faire piétiner en cas de débordement.
2: Budget sécurité 50 francs.
0: Voilà.
1: Ouais, et un bon boisson, je crois.
0: Selon la légende, c'était le seul membre de la sécurité dans tout le stade. Je sais pas si c'était vrai, mais en tout cas sur la photo, il y a le quart du stade, il est tout seul pour le quart du stade. Donc c'est déjà
1: c'est hilarant.
0: Très solide. Ça change des hordes de CRS avec canon à eau qu'on va voir à la Tuilière. Je pense dimanche, voilà.
1: Il y a des chances.
0: Ça fait donc un partout et on continue avec le derby féminin de décembre dernier. Je le disais tout à l'heure, les Tigrounes devant plus de 3000 personnes, victoire 4-2 du FCZ. Les joueuses sont entrées sur le terrain. Non pas, comme le veut la coutume, accompagnés d'enfants qui leur tenaient la main, mais accompagnés de...
1: Leurs compagnes. Les compagnons, leurs partenaires de vie.
0: Non.
3: Maman.
4: Ouais, soit maman, soit chien.
3: C'est pas les mamans.
0: Quoi ?
4: Les chiens.
0: C'est les chiens, point pour Tufo.
4: Merci.
0: Et ça fait 2-1 pour la team Tufo de Vargas. Effectivement, c'était des chiens de refuge. Trop chou, c'était une action intitulée « Adopter plutôt qu'acheter ». Organisée en partenariat avec la protection des animaux de Zurich, le Zürcher Tierschutz. C'est pour sensibiliser le public à la cause animale, voilà. Trop, trop chou. Et puis un peu moins chou, la dernière question de ce deuxième quiz. Derby masculin, Sion Servette, automne 2019. Un joueur a fait un doigt d'honneur au gradin nord, c'était qui ? Donc forcément, c'était un joueur servettien.
1: 2019.
0: Il est encore à ça. Il est au bout de la langue, je le sens.
2: Jouais.
1: Il est encore
2: je
1: là.
2: Me souviens de la scène,
0: il est plus là, il est plus là. C'est en 2019. C'est peut-être l'égalisation pour la team Triskeni sur le gong.
4: Allez.
3: Moi, je retiens.
1: Ouais, je suis désolé, là, je coince.
0: Tu retiens pas les mauvais gestes.
3: Non.
1: Attends.
4: Tu veux que je te fasse des bruits de bouche?
1: Volontiers. On va essayer de parler, c'est un petit running gag.
0: Ils ont des petits signaux, ils se font des bruits de bouche pour signaler.
1: Exactement.
0: Si vous ne l'avez pas, je vous le donne, mais ça fera 2-1 et deuxième manche.
1: Ouais, ça nous va, par ça.
0: Ouais, pour vous.
4: Vas-y,
0: c'était Alex.
1: Antunes.
0: Schalke.
1: Ah ben non, pardon, côté. Schalke. Ah ben oui,
0: c'était Alex Schalke. Voici la photo qui est une capture d'écran dégueulasse, mais on le voit bien.
2: C'est je crois que j'avais dû faire le résumé en plus.
1: Oh le furieux à part.
0: C'est ce qui a servi au tribunal, puisqu'il a pris 2 matchs de suspension, le bourre. Voilà, et ça fait donc 2-1, et ça fait 2-0. C'est déjà gagné, la dernière sera pour l'honneur. Et voilà, Tufo et de la
1: Gasse
0: serre la pince.
1: Bien entendu.
0: Et nous, on continue de parler derby, mais on va élargir un peu, Steph.
3: Ouais, on va parler des derbies du monde. Si je te dis derby comme ça, Cédric, quel derby dans le monde tu penses tout de suite sans réfléchir?
2: Le Old Firm, Celtic Rangers à Glasgow. Pour moi, un derby comme ça, il faut qu'il y ait un nom. Tu vois, derby de la Ligue, derby du rôle. Le Old Firm, c'est dingue. Et pour la petite anecdote, parce qu'en 2016, j'ai envoyé.

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2: Mensonges, fiasco et amateurisme. Le rapport sur le F-35 fait bondir la classe politique suisse. Aucun préfixe n'a jamais été convenu avec les États-Unis sur le F-35A, révèle un rapport de la commission de gestion du Conseil national. Interrogé dans Forum à la suite de la publication du rapport, le conseiller national UDC Jean-Luc Ador dénonce le mensonge du préfixe. La conseillère nationale PLR Simone de Montmollin utilise pour sa part les mots de débâcle, naïveté et amateurisme. Enfin, le conseiller aux États socialistes Carlos Omarouga regrette, lui, un fiasco total du département de la Défense et du Conseil fédéral fondé

0: sur un mensonge. Le prix de l'électricité en Suisse va baisser de 4% en 2027, une baisse pour la troisième année consécutive. Cette baisse s'explique en partie par le fait que les contrats d'approvisionnement à moyen et long terme qui avaient été conclus en 2022 et 2023 à des prix exceptionnellement élevés, en raison notamment de la guerre en Ukraine, arrivent à échéance dans plusieurs régions. Le conflit au Moyen-Orient n'a aucun impact sur les tarifs 2027, mais les prix devraient repartir à la hausse les années suivantes, prévient Félix von Tobel, le vice-président de la Commission fédérale de l'électricité. 25 ans après le 11 septembre, le maire de New York, Zoran Mamadi, a annoncé aujourd'hui la publication de dizaines de milliers de documents. Il révèle, selon lui, des dissimulations de la ville sur la toxicité de l'air après les attaques. Cette publication en ligne a été décidée au terme d'un accord avec l'association 911 Health Watch, une association de défense des victimes qui avait saisi la justice pour contraindre la ville à rendre publics ces documents. En plus des 2977 victimes décédées aux États-Unis le jour des attaques du 11 septembre, principalement à New York, plus de 9400 autres sont mortes des suites de maladies liées à leur exposition aux attentats, selon le programme fédéral américain mis en place pour assurer leur suivi médical. Après le nuage de poussière initial succédant à l'effondrement des tours du World Trade Center, des mois de pollution et de poussière résiduelle ont suivi, entraînant notamment des cancers dont souffrent aujourd'hui encore des milliers de New-Yorkais. Deux voleurs sont parvenus à s'introduire à l'aube ce matin dans le musée Renoir de Cagnes-sur-Mer sur la Côte d'Azur. Ils ont dérobé quatre œuvres, dont deux ont été retrouvées dans un parc. Un nouveau cambriolage qui relance la question de la sécurisation des musées français. L'étoile représentait les quatre plus grosses valeurs du musée, précise le parquet de Marseille en charge de l'enquête. En football, dans la première journée de Ligue des Champions, Aston Villa a battu Club Brugge 3-2 et l'AEK Athènes a gagné face à Linz 1-0. En tennis, à l'US Open, la numéro 1 mondiale, la Belarus Aria Sabalenka, s'est qualifiée au super tie-break contre la Tchèque Linda Noskova. Elle s'est qualifiée pour la sixième fois pour les demi-finales d'affilée à New York. Des orages et des averses ce soir, localement violents, très nuageux et encore pluvieux demain matin. Une lente amélioration depuis l'ouest l'après-midi avec quelques éclaircies sur le plateau. 16 degrés en pleine la nuit prochaine, pas plus de 21 degrés demain après-midi.
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2: C'est un rapport accablant pour le Conseil fédéral qui vient d'être publié. Une commission de surveillance du Parlement conclut qu'aucun prix fixe n'a été convenu avec les États-Unis concernant l'achat des avions de combat F-35. Cela alors que l'ancienne chef de la défense, Viola Amert, a toujours soutenu le contraire. Les résultats de ce rapport mettent le gouvernement dans l'embarras et fait réagir toute la classe politique suisse à gauche et à droite. On dénonce un mensonge, une débâcle et de l'amateurisme. L'ex-banquier suisse Pierre Mirabeau a été condamné ce mardi à 2 ans de prison avec sursis pour corruption et blanchiment d'argent aggravé dans une affaire de pot de vin avec un ancien directeur de la sécurité sociale koweïtienne en échange de mandats de gestion. Désormais à la retraite, l'ancien associé de la banque Mirabeau et ancien président de l'association suisse des banquiers était accusé d'avoir versé des commissions indues à ce haut fonctionnaire koweïtien. Vladimir Poutine et Donald Trump ont évoqué aujourd'hui avec une extrême franchise le conflit en Ukraine au cours d'une conversation téléphonique d'une heure, annonce le Kremlin. Le même jour, le chef de l'État ukrainien Volodymyr Zelensky a déclaré que des négociations russes, ukrainiens et américains pourraient se réunir dès ce mois-ci pour discuter d'une issue pacifique. Mais la Russie s'est montrée plus réservée, estimant hier qu'il était trop tôt pour parler concrètement d'une telle rencontre. 12 pays, dont la France, le Royaume-Uni et le Canada, ont annoncé aujourd'hui leur intention de sanctionner le commerce avec les colonies israéliennes, durcissant encore un peu plus le ton face à Israël qui a menacé de représailles. En réaction, le chef de la diplomatie israélienne, Gideon Saar, a annoncé la fermeture du consulat britannique à Jérusalem et une interdiction d'entrée en Israël contre 12 personnalités britanniques jugées antisémites. Parmi elles figure l'ex-chef travailliste Jeremy Corbyn. Au-delà d'Israël, l'annonce a suscité des critiques américaines. L'ambassadeur américain en Israël, Mike Huckabee, a estimé qu'imposer des sanctions serait une décision irrationnelle. C'est une discrimination contre le gouvernement israélien, une discrimination contre les Juifs, a-t-il dit sur la BBC. L'entreprise française d'intelligence artificielle Mistral est désormais valorisée à plus de 21 milliards d'euros après une nouvelle levée de fonds de 3 milliards réalisée notamment auprès du géant sud-coréen Samsung pour doper son infrastructure et ses travaux de recherche. Mistral devient ainsi l'entreprise IA d'Europe continentale la mieux financée et valorisée, mais ses moyens restent modestes par rapport à ceux des géants américains du secteur. OpenAI, par exemple, créateur de ChatGPT, a levé en mars dernier le montant record de 110 milliards de dollars. Et Anthropic, à l'origine de Claude, se prépare à une introduction en bourse qui pourrait dépasser celle de SpaceX. Des orages et des averses. Cette nuit, il pourrait être localement violent avec de fortes rafales. Un front pluvieux suivra en deuxième partie de nuit et gagnera toutes nos régions, encore parfois des coups de tonnerre. Très nuageux et encore pluvieux demain. 16 degrés en pleine la nuit prochaine, pas plus de 21 degrés demain après-midi.
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1: Le rapport très critique de la commission de gestion du National sur l'achat du F-35, qui assure qu'aucun prix fixe n'a jamais été convenu avec les États-Unis, fait réagir le monde politique. À gauche et à droite, on dénonce un mensonge, une débâcle, de l'amateurisme. Aucun prix fixe n'a jamais été convenu avec les États-Unis sur le F-35, selon le rapport de la commission de gestion sur les négociations entre Berne et Washington pour acquérir les avions de combat. La commission ne parvient pas à comprendre pour quelles raisons le département de la Défense a défendu ce prix avec une telle fermeté devant le Parlement. Le président serbe Aleksandar Vučić annonce ce soir que des élections législatives anticipées se tiendront le 25 octobre prochain en Serbie. Il entend être élu Premier ministre et renforcer sa mainmise sur la politique après quasiment 2 ans de manifestations dont les étudiants sont en première ligne. Le gouvernement avait demandé hier à Aleksandar Vučić de dissoudre le Parlement et convoquer de nouvelles élections. Plus de 500 personnes ont été tuées au Yémen dans les affrontements entre forces gouvernementales et Houthis depuis le début de l'offensive du mouvement rebelle vers la mer Rouge jeudi dernier. Au moins 29 civils y ont également trouvé la mort. Le CICR appelle à des mesures urgentes pour protéger les civils. L'offensive des rebelles Houthis au Yémen a fait environ 18 500 déplacés de jeudi à lundi dans l'ouest du pays, selon l'Organisation internationale pour les migrations, une agence de l'ONU. Le gouvernement néerlandais a entamé ce mardi une procédure visant à retirer la licence d'une chaîne d'extrême droite dont l'ancien rédacteur en chef a exprimé lors d'une émission en ligne sa sympathie pour des propos d'Adolf Hitler. La chaîne Ongegord Nederland, les Pays-Bas qu'on n'entend pas, a accusé à plusieurs reprises de diffuser de fausses informations, de faire preuve de partialité et de servir de tribune aux théories du complot. La chaîne disposera d'un délai pour répondre et pourra engager une action en justice afin de faire annuler l'interdiction. Plus de 100 000 personnes ont signé une pétition exigeant l'ouverture d'une enquête par la FIFA sur son président, l'Italo-Suisse Gianni Infantino, pour des violations présumées du code d'éthique de l'instance, en raison notamment de ses liens avec le président Donald Trump. La plainte a été déposée par l'organisation non gouvernementale britannique Fair Square, qui accuse Gianni Infantino de multiples infractions détaillées dans une lettre adressée à la commission d'éthique de la FIFA. Les allégations portent notamment sur un abus de pouvoir, le non-respect des obligations de neutralité politique et la violation des obligations de loyauté dans le but de s'attirer les faveurs du président américain. Des averses et des orages ce soir, ils pourraient être localement violents avec de fortes rafales. Un front pluvieux suivra en deuxième partie de nuit et gagnera toutes nos régions avec encore parfois des coups de tonnerre. Très nuageux et encore pluvieux demain matin. Une lente amélioration depuis l'ouest l'après-midi avec quelques éclaircies sur le plateau. 16 degrés en pleine cette nuit, pas plus de 21 degrés demain après-midi.
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2: C'est un rapport accablant pour le Conseil fédéral qui vient d'être publié. Une commission de surveillance du Parlement conclut qu'aucun préfixe n'a été convenu avec les États-Unis concernant l'achat des avions de combat F-35. Cela alors que l'ancienne chef de la défense, Viola Amert, a toujours soutenu le contraire. Les résultats de ce rapport mettent le gouvernement dans l'embarras. Le rapport indique par ailleurs que seules quelques personnes impliquées dans ce dossier ont pris la peine de lire le contrat dans sa totalité. Malgré une baisse généralisée, la Suisse reste une très bonne élève de l'OCDE, l'Organisation de coopération et de développement économique. Les résultats de l'étude PISA 2025 publiée ce matin montrent que les jeunes Suisses de 15 ans restent au-dessus de la moyenne internationale en sciences, en lecture et surtout en mathématiques. Ils figurent toujours dans le top 20 mondial, mais sur 10 ans, leur performance s'érode, passant de la 8e place à la 14e. L'armée américaine a procédé ce soir à des frappes contre de multiples pétroliers iraniens liés aux gardiens de la révolution islamique, en réponse à des tentatives d'attaque aux missiles contre un bâtiment de guerre des États-Unis. Les gardiens iraniens de la révolution ont promis de répondre aux attaques des États-Unis en ciblant des navires amarrés dans les ports du Koweït et du Bahreïn, qui abritent des troupes américaines. Ils ont conseillé aux équipages d'évacuer, selon un communiqué relayé par la presse officielle iranienne. Le problème qui a obligé à l'annulation de centaines de vols ce mardi au départ pour l'Angleterre est désormais résolu. Près de 1100 vols au départ ou à destination du Royaume-Uni ont été annulés en raison d'un problème technique rencontré par le contrôle aérien britannique. Déjà à l'origine de précédents incidents perturbant le trafic, un millier de passagers sur des vols de Suisse ont été affectés par les annulations et les retards au départ de la Suisse. En Israël, le chef de la diplomatie annonce ce soir la fermeture du consulat britannique de Jérusalem en représailles à l'annonce de sanctions contre les colonies israéliennes en Cisjordanie par Londres et d'autres pays occidentaux. Cette mesure marque une dégradation spectaculaire des relations entre Israël et le Royaume-Uni dans un contexte de tensions croissantes avec les pays occidentaux face à la multiplication des colonies et des violences en Cisjordanie occupée. Elle intervient quelques heures après que 12 pays, dont le Royaume-Uni et la France, ont annoncé leur intention de sanctionner le commerce avec les colonies. En football, dans la première journée de la Ligue des Champions, le Real Madrid a battu l'Inter Milan 2-1. Betis Séville a gagné face à Lille 3-2. Manchester City a battu Porto 2-0. Et Borussia Dortmund l'a remporté face à Villarreal 3-2. Des orages et des averses cette nuit qui pourraient être localement violents. Un front pluvieux suivra en deuxième partie de nuit et gagnera toutes nos régions avec encore parfois quelques coups de tonnerre. Très nuageux et encore pluvieux ce mercredi matin. Une lente amélioration depuis l'ouest l'après-midi avec quelques éclaircies sur le plateau. 16 degrés en pleine cette nuit, pas plus de 21 degrés cet après-midi.
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3: Bonjour, on m'a dit de dire un mot, alors le voici, pantalon.

0: La fille de tonton Dave Grohl sur la 3, Violet Grohl dans Rapidos.
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0: Salut à tous et bienvenue dans Rapidos, la nouvelle émission de Couleur 3 qui passe trop vite. Rapidos, c'est un concentré de brèves d'actualité, de brèves musicales et de paplards originaux concoctés par une toute nouvelle équipe que je ne vais pas tarder à inviter pour une retraite spirituelle afin de tisser des liens forts et donc augmenter notre productivité. Une équipe que je vais tout de suite vous présenter. À ma gauche, c'est la disque jockey la plus originale de l'arc lémanique, puisque contrairement à ses collègues, elle a pris le nom de son job au pied de la lettre. Dans Disque Jockey, il y a disque et jockey. Vous pouvez donc la retrouver tous les samedis à l'hippodrome de Vincennes avec ses platines accrochées à un cheval. C'est Florence Alazi, bonjour.
2: Bonjour, mais tu sais que j'adore les chevaux, j'ai fait beaucoup d'équitation.
0: C'est vrai,
2: tu le vis dans mon âme.
0: T'as jamais pensé à vraiment à mêler les deux, en fait?
2: Non, je crois pas que ce soit
0: non, mais sur un de ces gros chevals de trait, tu sais.
2: Ouais, peut-être, ouais.
0: Ça pourrait être bien. Et puis à ma droite, l'homme qui tombe à pic, un animateur qui nous vient du petit village fribourgeois de Bro.
3: Oui.
0: Un village assez particulier, puisque de l'épicière au banquier, en passant par l'agriculteur ou le cuisinier, tout le monde est frère. Les habitants de Bro sont donc tous Bro. Et Yannick Neveu est leur représentant à la ville. Salut, Bro!
3: Salut, moi je suis leur père en fait. Ouais, je suis leur père à tout le monde.
0: Ouais.
3: Voilà, je suis papa de tout le monde à Bro.
0: Et puis à la poste, si jamais il y a les brocolis.
3: Oui,
0: voilà,
3: c'est beau, c'est
0: ouais,
3: beau.
0: Bah oui, ça
3: c'est une belle émission.
0: Ça.
3: Hein.
0: Pour le reste, c'est comme d'hab avec des chroniques à l'appel, de la musique. En veux-tu, en voilà. Un Philippe Battaglia déguisé en diable à 17h40 et un réalisateur au taquet, c'est Valère Veilla qui est avec nous. Bonjour!
4: Monsieur, je peux avoir un peu plus de pantalon?
0: C'est pas possible, j'ai dit ça pour rire hein, au début. Allez hop, Rapidos, c'est parti, on est ensemble jusqu'à 19h.
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0: Velvet Underground sur Couleur 3, I'm Waiting for My Man, une chanson qui parlait de Lou Reed qui attendait son dealer dans le New York de la fin des années 60 et qui en avait marre. Il était mais il est en retard ce con. Et
1: on sait même pas s'il est venu
0: non,
1: un jour.
0: Non, on sait pas. Ça dit, je disais à Florence, je l'ai croisé une fois dans les couloirs de la RTS, Lou Reed. Lou Reed qui était quand même un des leaders de groupes les moins sympathiques du monde.
1: Ah ouais.
0: Et il m'a jeté un regard comme ça, pas très sympathique. Voilà, il allait au Studio 15 faire une interview avec Yann Zitounis. C'était peut-être pour ça qu'il était de mauvaise
1: humeur.
0: Pardon, chef.
1: Quand tu diras tout.
0: Voilà, notre chef qui nous écoute.
2: Pardon,
0: une petite balle perdue. Et surtout, on commence avec la première Vroom Vroom Actu.
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1: Oui, on va en Italie pour une news qui, moi, m'a fait méga rire. Il y a un gars qui a fabriqué un faux amphithéâtre antique dans l'idée de pouvoir faire payer l'entrée à des touristes. Alors, là, vous imaginez sûrement que Franco Malosso, c'est son nom, Franco Malosso, s'est contenté de superposer trois cailloux et de laisser l'imagination des visiteurs faire le reste. Mais non, 5000 mètres carrés, le machin. Des colonnes, des gradins, des statues. J'ai vu les photos, moi je vous le dis, je les aurais payées les 12 euros pour aller visiter le merdier. 12 euros !
2: Ah ouais,
1: ça va encore ! 12 euros pour les touristes. Parce que étonnamment, pour les personnes qui habitaient dans la région, c'était 40 euros. Du coup, ils n'allaient pas. Puis ils pouvaient pas voir que c'était en fait tout en plâtre, nul à chier, et en fibre de verre, avec des statues grecques au nord de l'Italie. Aucun sens. Mais ça a marché quelques années. Le faux amphithéâtre est même entré dans quelques guides officiels, parce que qui s'emmerde à vérifier des choses à l'heure d'Internet ? Personne. Las, Franco Malosso vient d'être sommé par la justice de détruire son œuvre. Lui qui s'était quand même cassé le cul à tout fabriquer lui-même. Et je suis pas sûr qu'il soit rentré dans ses frais, en fait. 5000 mètres carrés à coût de 12 euros par-ci par-là. Mais c'est comme ça, il va péter son machin. Et peut-être que les ruines de ses fausses ruines, ça deviendra des vraies ruines.
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0: Voilà, bonsoir et bonsoir le chichifli. Bellini Boy sur Couleur 3, les Bellini Boy, le morceau s'appelait Focaccia. Voilà, un plat, enfin un plat.
1: Oui, si on peut appeler ça un plat.
0: Toi, un le mets, spécialiste de la bouffe, un mets.
1: Ouais, c'est un mets.
0: Où j'excelle en fait, ouais.
2: C'est vrai, il faut le dire.
0: Ouais, c'est vrai. Je suis le roi de la focaccia. Mmh. Il y a une focacceria qui s'est installée en dessous de chez moi à Lausanne. Bah, je peux vous dire, une fois, je vais leur amener la mienne. Mmh. Ils vont me dire, qu'est-ce que tu fous là? Ils vont appeler la sécurité. C'est vrai, ils vont mettre la radio. Et qui c'est qui va arriver dans leur radio? Florence Alazir.
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2: On commence avec mon coup de cœur de la semaine que j'ai écouté tout le week-end en boucle, l'artiste Fine et son titre Portal. Alors Fine, elle est basée à Copenhague, qui est définitivement une scène musicale à suivre de très près. Elle a été chanteuse dans le groupe Sheena pendant une dizaine d'années avant de se lancer en solo en 2024. Son domaine d'expertise, les ballades rock qui frôlent parfois avec le shoegaze, parfois avec le R&B dans un style éthéré et énigmatique. Alors Portal, c'est un des morceaux qui sera sur son prochain album qui sort en octobre et c'est juste très très très beau. Une chanson épurée d'une simplicité désarmante avec un côté un peu lo-fi et la voix absolument mais magnifique de Fine. Ça m'a rappelé une autre artiste qui excellait dans ce style, Maisie Star. Et là je peux vous dire qu'on n'est pas loin d'un petit chef-d'œuvre du type Fade Into You. Le seul défaut à ce morceau, c'est qu'il est beaucoup trop court. Alors je sais qu'on est à l'ère de TikTok et que tout doit être rapide, mais c'est presque criminel de faire un morceau aussi beau et de ne pas le faire durer plus longtemps. Alors profitez bien de chaque seconde, on écoute Fine avec le titre Portal sur Couleur 3. 3.

0: Fine, le premier choix de Florence avec ce morceau qui s'appelait Portal, qui manquait quand même un peu de percussion tout au long, j'ai trouvé. Voilà, c'est mon avis. C'est vrai, je trouve que il manquait une batterie qui arrive à un moment donné. J'ai l'impression que c'était une longue intro.
1: Mais il y a eu une petite flûte.
2: Ouais, il y a une flûte.
1: Qui est pas dans la même harmonie et ça grince et c'est assez cool.
2: Mais je trouve que le fait que t'aies pas ces percussions, en fait, ça te met quand même la première fois que tu l'écoutes un peu dans une attente qui te tient tout le morceau et du coup quand ça se finit t'es là waouh.
0: Ouais, en fait, waouh, elle est où la batterie?
2: Mais réécoute-le.
0: Il faudra le réécouter. Et on aura évidemment l'occasion de le réécouter puisqu'il est dans la playlist de Couleur 3, j'ai l'impression.
2: Tout à fait.
0: Fabuleux. On enchaîne avec Q sur Couleur 3. Hey there.

0: sur Couleur 3, le morceau s'appelait Hey There. Alors je sais que c'est un peu facile, mais j'ai envie de le traduire en français. C'était Q sur Couleur 3. Salut, Coco. Hello. Ça va ou quoi? C'était Q. Voilà. 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
0: On va parler football pour cette Vroom Vroom Actu avec un personnage qui a marqué la Coupe du Monde au début de l'été, c'est le Norvégien Erling Haaland. Florence, tu connais pas, hein?
2: Pas du tout.
0: Eh ben, je vais te le présenter. Justement, je pensais que tout le monde le connaissait. Erling Haaland, rappel du pédigré de ce footballeur hors norme. Il est né en 2000 à Leeds, en Angleterre, fils d'un footballeur professionnel nommé Alf Inge Haaland, qui va le ramener rapidement dans son pays d'origine, la Norvège. Là-bas, il fait ses premiers pas au Bryn FC et il devient en quelques années un phénomène du ballon rond. Particularité du monsieur, il mesure 1m95, il est bâti comme une armoire à glace, il a des longs cheveux blonds et il ressemble à un robot tueur dans Terminator. D'où son surnom, le cyborg. C'est en 2022 que sa carrière explose quand il signe à Manchester City pour sa première année dans le club mancunien. Il plante 35 buts en une saison, il gagne le championnat anglais et même la Ligue des Champions, devenant une star en Angleterre et en Europe. 2026, il participe à sa première Coupe du Monde et là, c'est la planète entière qui découvre ce phénomène du foot, un athlète impressionnant, mais aussi un être humain très attachant qui possède quelque chose dont les autres footballeurs manquent cruellement, le sens de l'humour. En un mois, son compte Instagram explose, il gagne 32 millions de followers, il devient un mème en commentant tous les posts le concernant par un simple « nice ». Et comme c'est un mec intelligent, il va exploiter cette popularité en proposant des vlogs chaque semaine sur sa chaîne YouTube. Celui de la semaine dernière a battu tous les records puisqu'on pouvait découvrir la nouvelle coupe de cheveux de Erling Haaland. Hein, voilà, il a coupé sa longue crinière blonde, un truc qui peut paraître futile comme ça, mais qui a fait les choux gras de la presse pendant 3 jours. Tout le monde a eu son avis sur la question. Bref, Haaland, c'est un bol d'air frais dans ce sport qui a tendance à se prendre un peu trop au sérieux. Et si vous ne me croyez pas, allez faire un tour sur la page YouTube de Erling Haaland.

0: Quank quank, c'était Charlie XCX sur Couleur 3, cette chanson dédiée à son canard préféré, Gilbert. Gilbert le canard. Pas de canard, mais un conseiller en désorientation. Si par exemple vous avez un gosse qui sait pas quoi faire de sa vie, je fume des bédos dans ma chambre, eh bien envoyez-le voir Philippe Battaglia, votre nouveau conseiller en désorientation.
1: Il est bête, il est méchant. Et il a rien à faire là.
2: Mais faut pas le con, Philippe.
1: Philippe Battaglia, le conseiller en désorientation.
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2: Vendredi, Neuchâtel, la Casa Choc débride ses haut-parleurs pour les Young Gods et Cocon Javel. Vendredi, ça va sentir bon les 80s d'aujourd'hui à la Gaskessel de Berne avec les Suisses Kreimer et Valentino Vivace. Vendredi, Lausanne, les docks s'illuminent à la lueur des néons pour la synthwave du duo canadien Trust et le tessinois Torba. Dimanche, Genève, le festival de la bâtie clôt sa 50e édition, notamment sous les arbres du musée Ariana, pour s'ambiancer au son des Blancs Manioc et le collectif Fury Sound System.
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3: Hey, il était super court l'extrait. Ah.
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0: Alors je veux pas dénoncer, mais c'est Florence qui joue avec les boutons, hein, DJ Florence Alazi.
1: En live.
0: Toujours à cheval, voilà, qui s'amusait sur ce morceau de Cassius, Feeling for You. Et justement, on va parler musique maintenant avec Florence Alazi.
2: Florence Alazi.
1: Comment va le journalisme musical? Eh ben, pas très bien. Cet été, 4 publications majeures de la presse musicale américaine ont été sabrées avec des licenciements et des rédactions drastiquement réduites. Brooklyn Vegan, Alternative Press, Revolver et Goldmine. Et ces 4 publications, elles symbolisent parfaitement le phénomène de concentration des médias. Elles ont été rachetées par une compagnie qui s'appelle Vips, qui elle-même appartient aujourd'hui à Live Nation. C'est vraiment un cauchemar, comme ce groupe s'infiltre partout dans la musique. Mais le problème, il dépasse largement ces 4 médias et Live Nation. Pitchfork, par exemple, a été racheté par Condé Nast en 2015 avant d'être intégré à GQ en 2024, perdant au passage une grande partie de sa rédaction. Un écosystème de la critique musicale qui s'est donc considérablement réduit et dont une partie s'est déplacée vers les réseaux sociaux, YouTube, Instagram, TikTok, avec des créateurs qui peuvent faire un excellent travail de découverte, parfois même plus pointu que certains médias traditionnels, mais avec un modèle économique où la frontière entre publicité et indépendance éditoriale peut parfois devenir assez floue. Tout ça est donc inquiétant parce que dans une industrie musicale toujours plus concentrée entre les mains de quelques groupes, les médias musicaux indépendants, ils font quand même office de contre-pouvoir, ils documentent des scènes, ils mettent en avant des artistes inconnus, ils n'ont pas peur de dire qu'un album est mauvais s'il est mauvais, quitte à s'attirer les foudres de son label. Une indépendance qui vaut de l'or et qui pourrait être aujourd'hui préservée grâce à une autre piste, des médias financés directement par leurs lecteurs. Alors depuis quelques années, de plus en plus de journalistes et de critiques lancent leur propre newsletter payante, notamment sur Substack. Et certains médias indépendants fonctionnent aussi grâce aux abonnements ou au soutien direct de leurs lecteurs. C'est par exemple le cas de Hearing Things, lancé en 2024 par d'anciens journalistes de Pitchfork. Alors évidemment, ça ne résout pas tout. Encore faut-il convaincre suffisamment de gens de payer pour lire de la critique musicale. Mais c'est aussi à nous, en tant qu'amoureux de la musique, de réaliser que rien n'est jamais vraiment gratuit et que si l'on veut encore une presse indépendante pour la musique, il va peut-être falloir recommencer à payer pour la lire.
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0: Heureusement, nous, on peut critiquer la musique encore sur Couleur 3. On a le droit et ce morceau est très très bien. C'est Casabian sur la 3 Superpowers. C'est leur nouvel album qui s'intitule Acte 3 et qui est disponible un petit peu partout.

0: Superbe nouveau morceau du Fribourgeois Shuttle sur Couleur 3, ça s'intitulait Dopamine. Yannick, t'as quelque chose à nous dire sur ton collègue fribourgeois?
1: Bah oui, Shuttle qui était au Perchoir la semaine passée, qui a fait un morceau en live que vous avez pu entendre si vous avez écouté le Perchoir, mais il est resté après les infos et il a enregistré deux morceaux supplémentaires que vous n'avez pas entendu à la radio sur le moment, mais que j'ai diffusé hier dans la turbine. Eh oui. Donc si vous voulez entendre non seulement ce morceau-là, tout seul à la guitare, c'est hyper bien, plus deux autres qui, je crois, sont tirés du prochain album qui va être très bien.
2: Des exclus.
1: Bah, allez écouter la turbine d'hier soir.
0: Ah, très bien. Voilà. Sur le Play RTS, bien sûr.
1: Bien évidemment. Bien
0: la
1: évidemment.
0: Turbine, nouvelle émission musicale le lundi de 20h à 22h avec toi et Christelle Di Marzo et Stress.
1: Oui, et puis il y avait Stress, on avait des casous aussi. Oh, on a fait les cons.
0: Ah, c'est très bien, les cadeaux. On adore ça. On va écouter les Verve et j'ai appris cette semaine, enfin j'ai vu cette semaine que le fils du chanteur de The Verve, le fils de Richard Ashcroft, avait un groupe qui s'appelle Chemical Therapy. Et c'est pas mal du tout, Florence, je te conseille d'aller écouter Chemical Therapy.
2: J'attendais la blague.
1: Ouais, moi aussi.
0: Non, il n'y a pas de blague. Non, c'est une vraie info. Okay. En fait, c'est ma vie
1: maintenant.
0: C'est une
1: malédiction.
0: Tout le monde attend un jeu de mots, une blague. Non, va checker Chemical Therapy et nous on écoute les Verve.

0: Les Verve sur Couleur 3, Bittersweet Symphony avec un sample original
1: des Rolling Stones.
0: Des Rolling Stones.
1: T'as vu comment on est fort?
0: Salut les copains. Bon, je vais tout de suite arrêter, je vais pas rapper du tout. J'ai un petit peu mal à la verve.
1: Voilà.
0: Me dit un mec qui a les dents en avant, un peu à la verve. J'ai mal à la verve. Voilà, c'est tout ce que j'ai trouvé pendant ce très beau titre en plus.
1: Ah oui, il est bien.
2: Magnifique titre. Gâché.
0: Voilà, gâché évidemment par cette vision d'un mec qui a les dents en avant. Il a les dents en avant puis il fait j'ai mal à la verve. Maman, j'ai mal à la verve. Voilà. Pour terminer un petit peu de manière un peu légère.
1: Mais écoutez, c'est le service public.
0: C'est voilà. Le service public, monsieur. Écoute, voilà. Ici, la critique musicale du genre, voilà la verve. Voilà. On se fait un flash info légèrement déprimax et après retour à la bonne humeur.

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3: Nouvelles attaques cette nuit au Moyen-Orient. L'armée américaine annonce des frappes contre 5 pétroliers iraniens, selon le commandement central de l'armée américaine. L'agence iranienne SANIM évoque un pétrolier iranien visé près de l'île de Karg. La télévision publique, pour sa part, note une seconde attaque sur un pétrolier dans le golfe d'Oman. Les gardiens de la Révolution promettent de répliquer contre des tankers au Koweït ou encore à Bahreïn. Aucun prix fixe n'a jamais été convenu avec les États-Unis sur le F-35. C'est ce que révèle un rapport de la commission de gestion du Conseil national hier, rapport critique sur les négociations entre Berne et Washington. Tous les regards sont désormais tournés vers l'ex-ministre de la Défense, Viola Amert. Les réactions sont d'ailleurs nombreuses dans Forum. Hier soir, le conseiller national UDC Jean-Luc Ador dénonce un mensonge. Simone de Montmelin, conseillère nationale PLR Genevoise, estime que ce rapport soulève des questions de gouvernance. Un fiasco total pour le conseiller aux États socialistes genevois Carlos Somaruga. Le contrôle aérien britannique annonce hier soir un retour à la normale après une panne qui a largement paralysé le trafic hier. Plus de 1000 vols annulés, une dizaine chez Suisse à destination et en provenance de Londres et de Manchester. 1700 passagers concernés. La compagnie prévoit des avions de plus grande capacité sur certaines liaisons ce mercredi. Après la visite le week-end dernier des émissaires américains à Moscou et à Kiev, Vladimir Poutine et Donald Trump se sont entretenus au téléphone hier. Une conversation d'une extrême franchise, estime le Kremlin. Volodymyr Zelensky table quant à lui sur une reprise dès septembre des pourparlers entre Moscou, Kiev et Washington. Sans détailler pour autant les nouvelles propositions, le président ukrainien annonce que Kiev va se préparer donc à faciliter la tenue d'une réunion trilatérale cet automne. Après Neuchâtel et le Jura, le Grand Conseil vaudois s'inquiète à son tour de l'assouplissement des règles sur l'usage de la croix suisse. Depuis ce printemps, certains produits fabriqués à l'étranger peuvent arborer l'insigne national. Les députés vaudois demandent donc un rétablissement des règles strictes afin, selon eux, de préserver l'authenticité et la qualité qui ont fait la réputation des produits fabriqués en Suisse. Matthew Brennan, intouchable au sprint sur la Vuelta. On parle évidemment de cyclisme. Le Britannique s'offre hier sa 4e victoire à la Rábida. L'Espagnol Enric Mas conserve lui la tête au général. Matthew Brennan, qui peut d'ailleurs espérer une nouvelle victoire ce mercredi, étape relativement plate sur 185 km entre Dos Hermanas et Séville dans le sud de l'Espagne. Voilà, les 40-50naires reconnaîtront la voix inimitable de Casimir, le monstre gentil. Eh bien, a perdu son interprète. Yves Brunier, décédé, annonce sa famille hier. L'île aux enfants, programme qui a bercé toute une génération dans les années 70 et 80. La télévision française perd ici son plus célèbre personnage, son humour irrévérencieux et son impertinence poétique continue de nous accompagner, témoignent ses enfants dans un communiqué. Ciel le plus souvent très nuageux avec de fréquentes précipitations par endroits ce matin, des orages encore possibles dans les Alpes, des précipitations qui deviennent de plus en plus espacées cet après-midi avec même des éclaircies possibles sur le plateau et la région lémanique. Les températures par contre nettement plus fraîches, jusqu'à 21 degrés.
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4: Allez, c'est parti pour cette deuxième heure de Rapidos, toujours avec mon équipe de choc, Yannick et Florence, qui vont vous proposer un florilège de milliardises audio-compatibles. Florence, de quoi tu nous parles pendant cette deuxième heure?
5: Eh ben, je sais que tu avais envie, alors je vais te parler un peu de techno.
4: Ah oui, oh, ah, mais ça faisait
5: grand
4: longtemps.
5: Grand amateur.
4: C'est marrant, hein, comme ça. Ça fait 3 semaines qu'elle est là, elle n'a pas passé un seul morceau d'électro, parce qu'elle connaît notre passion avec Yannick de la musique électronique.
5: Si, j'en ai passé, mais c'était les King Gizzard, donc c'était plus ou moins...
4: C'était bien joué.
5: Une fourberie.
4: Pas, ouais. C'est bien, tu t'adaptes, mais bientôt ça va être full techno.
6: Non, après, on peut
4: Berghain.
6: Dire
4: Berghain, ici ce sera le Berghain.
6: On n'aura plus le droit de rentrer dans le studio.
5: Ouais, vraiment,
6: pas de basket, cassez-vous.
5: Il se passera des choses bizarres derrière. Là.
4: Yannick,
6: On va parler de slip. Voilà.
4: Ah, ça me plaît.
5: C'est bien.
4: J'adore ça. que tu faisais mal à ma verve. Très bien, et comme tous les mardis, nous avons la chance, que dis-je, l'honneur de recevoir le diable en personne, le diable qui se penche aujourd'hui sur un sujet qui nous concerne tous et qui a souvent tendance à nous casser les yeux, c'est la politique. Voilà pour le programme des réjouissances, réjouissances qui commence bien sûr en musique avec Bloc Party qui viennent de sortir un nouvel album dont voici tout de suite un extrait, Pigwig.
0: L'amateur de Gloobie Boulga.
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0: wig, une perruque de cochon, voilà. Hein, les blocs partis dans Rapidos sur Couleur 3. Nouvel album qui est sorti ou qui va sortir, je ne sais pas, on va aller checker. Et en attendant, on écoute le meilleur d'entre nous, j'ai envie de dire. Oui. C'est Yannick Neveu.
1: Yannick Unitet. 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
2: Franck, file-moi ton slip. Allez.
0: Oh non.
2: Non, non, file-moi ton slip. J'ai besoin de ton slip. Je veux ton slip. Florence, ton slip. File tout le monde. Donnez-moi vos slips. Il me faut des slips. Je veux des slips. Pourquoi?
3: Ben pour. pour faire de la science.
2: Ah. Mais oui, parce qu'on est en 2026 et c'est comme ça qu'on fait de la recherche en 2026. Tous les trucs compliqués, on laisse pour l'IA. Les équations, les théorèmes, les conjectures, je sais pas ce que ça veut dire. Toutes ces merdes. Salut ChatGPT, calcule-moi des planètes comme si elles étaient en fromage de chèvre. Voilà, pour la science, j'ai vraiment demandé à ChatGPT de me calculer des planètes comme si elles étaient en fromage de chèvre. J'ai vraiment posé comme ça la question, voici sa réponse. Selon la densité du fromage de chèvre, la Terre pèserait environ 5 fois moins. Sa gravité serait moins grande. Ça veut dire qu'une personne de 80 kg ne pèserait que 16 kg sur la planète en fromage de chèvre. C'est beau, la science. C'est beau. Ça veut dire qu'une chiée de fromage de chèvre, en fait, ça fait perdre du poids. C'est ça qu'il faut comprendre. C'est l'IA qui a dit, c'est la science, on peut pas aller contre. Mais revenons à nos slips. 2000 slips, pour être précis, c'est ce qu'il a fallu à une équipe de recherche pour mener à bien une étude. Une équipe de recherche suisse, s'il vous plaît. Le but, c'était d'enterrer des milliers de slips dans plein de sols différents, un peu partout dans le monde, pour étudier comment les slips se décomposent au fil du temps. Et ça, ça donne des indices sur la qualité du sol. Bah c'est bien, écoutez, c'est important.
0: Oui.
2: Mais enfin, imaginez, vous avez fait 12 ans d'études.
4: Ah ouais, non.
2: C'était dur. Vous êtes le top de ce qui se fait en matière de cerveau dans le pays, et votre mission, c'est d'aller déterrer des vieux slips. Alors que nous, autour de cette table, niveau études, bon, ben, on s'est arrêté à faut pas lécher le caca du chat.
0: Oui. Ouais.
2: C'est une forme de science, écoutez, oui. Donc, notre équipe de recherche suisse a enterré des slips, puis est allée les récupérer pour ensuite les classer par ordre de moisi. Même nous, on aurait pu le faire, ça, le classement du moisi.
0: Oui.
2: Mais en faisant ça, l'équipe a fourni une base de données extraordinaire sur l'état des sols et sur comment en prendre soin. Merci la science. Et d'ailleurs, ça a valu à l'équipe un prix Ig Nobel. Vous connaissez les prix Ig Nobel? C'était la semaine passée, c'était à Zurich d'ailleurs. D'habitude, c'est aux États-Unis, là, c'était à Zurich. C'est une sorte de pendant marrant au prix Nobel. Les prix Ig Nobel qui récompensent chaque année des vraies études scientifiques, mais qui font rigoler. Par exemple, cette année... Prix Ig Nobel d'économie pour une étude qui démontre que les personnes riches piochent davantage dans les bonbons des enfants. Est-ce qu'on est surpris? Pas vraiment. Prix Ig Nobel de chimie pour une recherche sur le lait de cafard. Et beaucoup plus de protéines que dans le lait de vache, pour de vrai. Ça semble un peu deg, mais en fait le lait de vache aussi quand on y pense. Prix Ig Nobel de l'olfaction. Les bébés sentent bon, les adolescents beaucoup moins. Pas vraiment une surprise non plus, mais ça me fait tellement rire d'imaginer des scientifiques qui sentent des ados. Enfin, un prix Ig Nobel de la science des sols pour nos chercheurs et chercheuses suisses qui ont enterré des slips. Je dis bravo, je dis merci, mais je dis aussi que je suis un peu déçu parce que j'ai reçu aucun prix Ig Nobel pour mon étude sur les planètes en fromage de chèvre.

0: les Anglais de Jungle sur la 3 Sunshine, extrait de leur album Sunshine qui est sorti le 14 août.
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0: Je vous l'ai promis, en début de saison, chaque semaine, je vous donne des news des zinzins de la tech et des forceurs de l'intelligence artificielle. Mais pour une fois, j'aimerais vous partager une bonne nouvelle, ou en tout cas une nouvelle qui donne un peu d'espoir. Et cette news, on la doit au maire de New York, le sémillant Zoran Mamdani, qui a décidé de bannir l'intelligence artificielle dans les écoles de la ville. Dès la rentrée, les écoles new-yorkaises vont suspendre l'utilisation actuelle d'une quarantaine d'outils pédagogiques dans les salles de classe. Et à ce sujet, Mamdani a déclaré « Les enfants ont besoin d'enseignants et de liens humains pour apprendre et s'épanouir. Ils doivent développer leurs compétences aux côtés de leurs camarades, nouer des relations avec leurs enseignants et se confronter seuls à des problèmes complexes. » Une décision pleine de bon sens qui a été applaudie un peu partout dans le monde, un peu moins quand même à la Silicon Valley. Et chez OpenAI, qui considère cette mesure comme, entre guillemets, regrettable, la comparant au bannissement des ordinateurs en classe dans les années 90. Et on comprend leur frustration, hein. En effet, comment vont-ils imposer leur monde dystopique à des gens qui pensent par eux-mêmes, des gens qui arrivent à se mettre les doigts dans le nez sans demander de l'aide à ChatGPT. L'excès de technologie s'est prouvé abaisse le quotient intellectuel chez les jeunes gens, et face à des kids qui réfléchissent et donc refusent leur projet, ils se retrouvent acculés et bientôt endettés. Reste à savoir maintenant si d'autres responsables politiques vont prendre le chemin du bon sens emprunté par le maire de New York. Réponse dans un avenir très proche.

0: Elle est programmatrice musicale sur Couleur 3, elle est DJ à ses heures perdues, elle fait aussi de la musique. Oui. Florence Alazi and The Machine qu'on vient d'écouter avec ce titre. Qu'est-ce que tu ne sais pas faire à part le riz au four de Otto Lenghier que tu as raté l'autre jour?
1: Non, je n'ai pas raté, il était un poil trop cuit.
0: Voilà, du riz basmati la prochaine fois, ouais. Florence. Très bien. Bon, allez, un petit en shuffle parce qu'on a besoin, on a soif de nouveautés musicales.
1: En shuffle, Florence Alazi. Ouais, petit virage électronique pour ce deuxième shuffle avec le nouvel album de Overmono. Alors Overmono, c'est Tom et Ed Russell, deux frères britanniques qui viennent de deux coins assez différents de la musique électronique. Avant de former le duo, chacun avait son projet solo, l'un du côté de la techno bien vénère et l'autre du côté de la drum and bass et de la bass music. En 2016, ils lancent Overmono sur le label XL Recordings et développent assez vite ce son hybride, quelque part entre la techno et la bass music, mais avec un côté très mélodique et émotionnel. Et c'est justement ce qui fait qu'on reconnaît aujourd'hui un morceau d'Overmono assez rapidement. C'est hyper efficace sur un dance floor, mais toujours avec un fond de mélancolie. Autrement dit, l'art de nous faire chialer et danser en même temps. Et sur ce nouvel album, cette recette est toujours là, mais ils vont aussi chercher de nouvelles sonorités. On entend par exemple des influences French Touch et même par moments un petit côté électroclash, évidemment complètement retravaillé à leur sauce. Et le résultat est franchement très réussi. On écoute tout de suite Night in Shining Prada en featuring avec John Joseph Holt, extrait du nouvel album d'Overmono.

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1: Voilà, j'imagine que t'es en soirée en fait, t'es en train de danser et en train de pleurer en même temps, comme nous disait Florence. Putain, un vieil anglais bourré qui vient de dire des trucs à l'oreille.
2: Ça fait ça.
1: Ça donne Over Mono et John Joseph Holt, Night in Shining Prada. Bon, alors nous, on n'est pas des grands spécialistes de l'électro avec Yannick, mais on a quand même apprécié.
2: Ouais, j'ai apprécié. Ouais. J'ai bien aimé, il y a ces sonorités acides là qui arrivent au bout d'un moment. Et, j'aime bien ça, je le confesse.
1: T'aimes bien l'acide.
3: C'est génial,
1: ouais,
3: l'acide.
1: Ah, on aime bien l'acide, nous. Ouais.
2: J'aime bien. Et le gars, un super flow, le John Joseph Holt, là.
1: C'est un peu le grand corps malade des Cornouailles.
2: Ouais, mais avec un accent de Cornish accent, ça passe assez bien.
1: Ça va être bien. Bon, dans quelques instants, c'est la tradition. Chaque semaine, on reçoit El Diablo, diable qui vient nous parler de politique. Le temps d'écouter ce groupe suisse qui viendra peut-être un jour dans la turbine, c'est Yala Miku Asmazate.
4: Cool.

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1: Chaque semaine dans Rapidos, le diable s'habille en Batalia pour prendre des nouvelles de notre belle planète. Bonjour le diable.
2: Ah, salut mon petit Franck, dis-je pensais à un truc. Le 8 mars 1987, les piranhas dans la piscine municipale, c'était toi ça, non ?
1: Non, je me souviens pas. Mais bon, aujourd'hui, je voulais surtout avoir votre avis sur la politique.
2: Oh, la politique, Franck, franchement, je me régale. Je suis un peu jaloux de ce truc-là. En enfer, je suis le prince. Il y a des ducs, des barons, ce genre de choses. C'est très vieux jeu. Mais votre truc à vous, là, la démocratie, la vache! Même moi, j'aurais jamais pensé à un truc pareil. Faire croire aux gens qui peuvent donner leur avis juste pour continuer à bouffer des miettes sans se plaindre, c'est vraiment tordu. Bien joué, les humains. Et puis, la politique, pour moi, c'est un réservoir sans fin. Toutes les personnes qui y sont plus ou moins mêlées, elles finissent directement chez moi. Par exemple... Si vous êtes de droite parce que vous savez tout mieux que tout le monde et que les étrangers, ils volent nos femmes et notre boulot, paf en enfer. Si vous êtes de gauche parce que vous savez tout mieux que tout le monde et que, excusez-moi, mais ça c'est une construction sociale et c'est pas ok, paf en enfer. Si vous êtes du centre parce que vous ne pensez à rien et que vous n'êtes ni de gauche ni de droite, paf en enfer. Si vous votez blanc parce que quand même ça envoie un signal fort au milieu politique, paf en enfer. Et si vous ne votez pas parce que vous pensez que vous valez mieux que tous les autres et qu'après, ça y est, non mais t'as vu pour qui c'est con et on votait, paf, paf, paf, en enfer.
1: C'est bon, on a compris.

0: donne de l'argent à un politicien qui travaille pour qu'il fasse ce qu'on lui dit. Le lobbyisme, c'est quand on promet de donner de l'argent à un politicien à la retraite pour le remercier d'avoir fait ce qu'on lui a dit. Ou alors vous pouvez manifester, faire de belles banderoles avec des poèmes comme par exemple « Capitalisme, machin, démission, putain, vagin !» Ah, ça, on sent que ça vous inspire, hein, la lutte des classes, rien à dire. Et puis ça permet aux flics de faire prendre l'air à leur matraque et leur canon à flotte. C'est important qu'ils fassent un peu d'exercice. Ou alors vous pouvez faire du militantisme. Surtout qu'avec les réseaux, vous faites ça en slip depuis votre canapé, vous n'avez même plus besoin de sortir de chez vous. Et je vous vois là en train de vous insulter toute la journée. Et vous avez raison, Franck. La vie est courte, c'est important que vous passiez un maximum de temps à insulter des inconnus sur Internet. Ouais, mon petit Franck, vous me faites rêver avec tout ça. Quand je pense qu'il y en a qui croient qu'un petit groupe de gens ultra riches se cachent et dirigent secrètement le monde pour leurs propres intérêts, c'est presque vrai. Sauf que vous les connaissez tous, les gens ultra riches qui dirigent le monde pour leurs propres intérêts. Ils se cachent pas, vous avez voté pour eux. Laissez-moi vous dire qu'il n'y a pas de secret et qu'ils en ont plus rien à foutre de ce que vous pensez. Vraiment, votre politique, c'est super. Ce que je préfère, c'est que vous continuez à espérer que vous pourrez changer le monde avec ça. Et c'est important, l'espoir. Sans espoir, même les tortures de l'enfer perdent leur saveur.
1: Mais alors, qu'est-ce qu'on peut faire, le diable ?
0: Eh bien, si vous voulez mon avis, Franck, vous devriez mettre vos politiciens en prison dès qu'ils sont élus. Ça vous fera gagner beaucoup de temps. Allez, à mardi prochain. Et d'ici là, ne faites rien que je ne ferai pas. Ça vous laisse de la marge.
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0: Marianne sur Couleur 3, c'est donc le nouveau titre de Fontaine d'ici dédié à Marianne. Mais qui est donc cette Marianne?
1: Bah c'est la meuf qui est dans les mairies, là, en France.
0: Oui, exactement. Oh. Voilà, très bien. Bah Yannick, puisque tu as la parole, vas-y. Je te la redonne.
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1: Et voilà la news GTA 6 de la semaine. Oui, chaque émission de Rapidos, on va finir par en parler. C'est à se demander si on ne devrait pas faire un jingle exprès. Valère, en régie, bricole-nous un truc vite fait.
3: La news GTA 6.
1: Non, il est rapide, Valère. Hein. Bon alors, c'est quoi ce coup-ci? Après, pour rappel, les soldats américains qui vont pouvoir jouer au jeu 4 jours avant sa sortie en échange de 2 années supplémentaires dans l'armée. Ouais. Cauchemar. Et puis, la semaine passée, les 26 minutes de gameplay complètement hallucinantes dévoilées sur Netflix. Cette fois-ci, c'est la ville de Miami qui fait parler d'elle. Eh oui, parce que GTA 6 signe un retour à Vice City, une ville fictive qu'on avait déjà pu découvrir dans une version précédente du jeu. Ville fictive, certes, mais qui est très inspirée de Miami. Et quand GTA s'inspire d'un lieu, c'est fucking ressemblant. Pour la petite histoire, je suis allé une fois à Los Angeles et il y a plusieurs fois, je me suis dit, mais putain, je suis déjà venu là. Je suis déjà venu. Oui, j'étais déjà venu, mais dans GTA 5, qui se passait à Los Santos, le Los Angeles de GTA. Et donc, la ville de Miami sent évidemment qu'elle a un tout bon filon. Parce que tout le monde va jouer à GTA 6. La planète entière va se promener dans un Miami qui va juste s'appeler autrement. D'où la volonté des autorités de surfer sur la vague et, à son tour, de s'inspirer du jeu pour en mettre des éléments dans la vraie vie. C'est un peu le chemin inverse. L'idée, c'est donc, par exemple, de poser à l'entrée de la ville de Miami un gigantesque panneau sur lequel on pourrait lire « Welcome to Vice City », ce serait assez cool quand même, ouais. Mais également de modifier des lieux pour qu'ils ressemblent encore plus à leur version dans le jeu.
0: Putain.
1: Ouais. La marina, des stations de métro, des parcs, des rues, des bâtiments. Et tout le monde trouve ça cool, sauf la shérif, cette casse-couille de merde, qui refuse catégoriquement sous prétexte que, je cite, « le jeu est centré sur la criminalité et inclut des meurtres, du trafic de drogue, des vols de voitures et des violences contre les forces de l'ordre ». Bah, c'est juste qu'ils ont très bien copié la ville de Miami, quoi.
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0: Un jour, un portrait de People sur RTS Couleur 3.
1: Aujourd'hui, Édouard Baer. Né le 1er décembre 1966 à Boulogne-Billancourt, Édouard Baer est un acteur et homme de télévision français, connu pour son éloquence et son verbe ciselé. Pourtant, avec le succès, Édouard Baer a vécu une vie de criminel, passant de la cocaïne illégalement en la cachant dans son rectum. Il en a tellement passé d'ailleurs que si on cherche bien, il est tout à fait possible de trouver de la cam en Baer.
2: Allez, à table!
1: Fils de Berber, un berger berbère, et de Prépu Baer, une femme pas encore terminée, Édouard Baer passe une enfance heureuse dans les rues de Boulogne-Billancourt. Séduisant et extrêmement drôle, Édouard Baer devient rapidement l'idole de son quartier. En fait, c'est bien simple. À Boulogne, tout le monde aime Édouard Baer. Et même dans la rue, les lampadaires réverbèrent. Mais à l'âge de 20 ans, il quitte le cocon familial et déménage à Paris. Là-bas, il trouve un travail dans un hôpital psychiatrique et devient rapidement médecin-chef. Et très apprécié des patients, Édouard Baer peut faire face à toutes les situations parce que les folies Baer gèrent. Enfin, il gère pas tant que ça, hein, puisqu'à l'âge de 40 ans, Édouard Baer tombe dans le piège de la drogue dure lors de son passage à Canal+. Accro à la cocaïne, il vit une descente aux enfers avant de trouver la rédemption. Et désintoxiqué en quelques jours, Édouard Baer se bat encore aujourd'hui contre son addiction. On peut même dire que dans son combat quotidien, Édouard bat la dure.
3: Je vous demande de vous arrêter.
1: Petit fun fact avant de se quitter. Édouard Baer aime tellement le fromage que ça le rend délicieux. En effet, devant une excellente fondue, on entend guère Baer.
4: C'est malin, hein ?

0: Queens of the Stone Age, Easy Street, premier extrait donc de leur futur album qui s'intitule Perfect.
1: Dis donc, Franck, sur ce morceau-là, ça manquait pas de batterie, par contre.
0: Si.
1: C'est marrant.
0: Oui, si, ça manquait de batterie. Hein. Si, les petits clap-clap derrière...
1: Ça suffit pas.
0: Je l'ai appelé l'autre jour.
2: Dis
0: donc, Joshua. Ils sont où les batteries hein? Voilà, ils font tous les malins, maintenant, à pas mettre de batterie, comme dans ton morceau tout à l'heure. De Fine, les Queens of the Stone Age. On est là, nous, les batteurs. Hein? D'ailleurs, les batteurs, si vous nous écoutez, manifestez-vous. Couleur 3, at couleur3.ch. Voilà, attention. Alors, je peux vous le dire, je suis en relation avec l'au-delà depuis que je fais du bongo, parce que là, je suis en train vraiment de faire du bongo. Et là, maintenant, j'envoie un message à Peugeot. Voilà, je dis, Peugeot, est-ce que tu peux balancer ton flash info, s'il te plaît? Et il va me répondre tout de suite sur couleur 3, dans Rapidos.

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1: 2 heures. Laurent Blanchard.
2: Pas de répit au Moyen-Orient. L'armée américaine annonce avoir détruit 5 navires pétroliers dans la région du Golfe. Elle publie d'ailleurs des vidéos. Les médias d'État iraniens évoquent pour leur part 2 pétroliers. Les gardiens de la Révolution promettent de répliquer contre des tankers au Koweït et à Bahreïn et annoncent il y a quelques minutes avoir attaqué une base américaine en Jordanie. La pression est montée d'un cran entre Israël et la communauté internationale. 12 pays annoncent des sanctions commerciales contre les colonies israéliennes en Cisjordanie occupée. La France, le Royaume-Uni, l'Espagne, le Portugal ou encore le Canada se disent indignés par l'intensification des violences et par un vaste projet d'extension. Un pas de plus dans la guerre commerciale que se livrent le Canada et les États-Unis. La Maison-Blanche a surenchéri hier soir en interdisant l'importation de toutes sortes de boissons alcoolisées. Une série d'autres produits seront frappés d'une surtaxe de 50% comme les bateaux à moteur ou encore les voiturettes de golf. Donald Trump, quant à lui, salue il y a quelques minutes la très bonne soirée après la victoire de l'extrême droite en Allemagne dimanche. L'électricité coûtera moins cher en 2027 en Suisse pour la 3e année de suite. Moins 4% annonce hier la Commission fédérale de l'électricité. La facture pour un ménage moyen de 4 personnes devrait s'élever à un peu moins de 1200 francs. C'est une médiane, avec évidemment des variations d'une région à l'autre. Mais notez que les prix devraient repartir à la hausse dès 2028, conséquence de la guerre en Iran. Les restaurateurs bernois ne seront pas obligés d'accepter l'argent liquide, ils pourront donc continuer de le refuser. Le camp bourgeois voulait obliger les hôtels et restaurants à accepter le paiement en liquide, donc notamment pour les personnes ne disposant pas de moyens de paiement électronique. Mais le Grand Conseil s'est finalement rallié au gouvernement qui voyait une entrave à la liberté économique des entreprises. C'est parti pour un an de difficultés sur la ligne ferroviaire Sonsbeau-Moutier. Le trafic ferroviaire est donc totalement interrompu depuis hier à l'occasion de travaux. Une centaine d'ouvriers mobilisés pour rénover les installations de sécurité et les gares, explique hier dans le 1245 le porte-parole des CFF Frédéric Reva. C'est un vol qui relance la question de la sécurisation des musées français. Le musée Renoir de Cagnes-sur-Mer, près de Nice, a été victime d'un cambriolage hier matin avant l'ouverture. Les cambrioleurs ont mis la main sur 4 œuvres, dont 2 ont été retrouvées dans le parc du musée. Le commando était bien renseigné, estime le maire de la commune. Et lui, c'est Moziman, et le DJ suisse, et le nouveau directeur de la Star Academy sur TF1. Moziman prendra les rênes de l'émission lors de la prochaine saison. Et à en croire une gaffe de Nico Saliagas, eh bien ce sera le 10 octobre. Moziman connaît bien le château, puisqu'il est le vainqueur de la 7e saison en 2008. C'est d'ailleurs la première fois qu'un ancien gagnant tiendra ce rôle. C'était le moment de boucler la boucle, explique Moziman sur le plateau de l'émission Quotidien. Encore quelques averses ce matin, voire même quelques orages dans les Alpes, temps plus calme. Par contre, cet après-midi, les précipitations deviennent plus espacées, des éclaircies même possibles sur le plateau et autour du Léman. Il fera jusqu'à 21 degrés pour les maxis.
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1: Rapidos, on est toujours là, les copains, fidèles au poste, malgré cette faim qui nous tiraille l'estomac. Suis-je le seul?
2: Non, j'ai hyper faim.
1: On a hyper faim aussi. Alors, qu'est-ce qu'on pourrait implémenter?